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1: Bonjour à tous, c'était l'une des mesures envisagées dans le cadre du prochain budget. Le gouvernement renonce à doubler le plafond des franchises médicales. Une idée qui n'a pas été comprise et a pu apparaître brutale, reconnaît Stéphanie Rist dans une interview au Figaro. La ministre de la Santé indique qu'une augmentation reste bien prévue, mais nettement inférieure à celle initialement envisagée. Emmanuel Macron recevra le prince héritier saoudien Mohamed Ben Salman dimanche et lundi, une visite officielle pour renforcer le partenariat stratégique entre les deux pays, mais aussi aborder les enjeux régionaux sur fond de guerre au Moyen-Orient, indique l'Élysée. Cette visite débutera dimanche par la cérémonie de clôture de l'eSport World Cup, compétition de jeux vidéo d'envergure mondiale organisée pour la première fois en dehors d'Arabie Saoudite. L'enquête se poursuit après la mort de Sonia Bellina dans le Gard. L'un des deux hommes placés en garde à vue a été relâché, faute d'éléments permettant d'établir sa participation au déroulement des faits, indique le parquet. Celle de l'autre suspect a été prolongée. On le rappelle, le corps de l'influenceuse de 29 ans a été découvert il y a plus d'une semaine, carbonisé au milieu des vignes à Saint-Gilles, près de Nîmes. Une enquête est depuis ouverte pour assassinat. 5000 euros d'amende pour Riff Foulon, le maire d'Arcachon condamné pour avoir menacé et insulté son opposant écologiste lors des élections municipales de mars dernier. Une peine inférieure aux réquisitions du parquet qui avait réclamé 4 mois de prison avec sursis et une amende de 10 000 euros. À l'étranger, le sud du Pérou frappé par un séisme de magnitude 6,3. Les autorités n'ont pour le moment pas communiqué sur d'éventuelles victimes ou dégâts matériels. La secousse a été légèrement ressentie dans la capitale, Lima. Et puis un mot de cyclisme, fin de carrière pour Julian Alaphilippe. Selon l'équipe, le double champion du monde français a décidé de prendre sa retraite à 34 ans. Usé physiquement et mentalement, celui qui avait porté le maillot jaune pendant 2 semaines lors du Tour de France 2019 aura donc disputé sa dernière course en juillet sur la Grande Boucle. Voilà pour l'essentiel de l'info. Excellent début de journée à tous.

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1: Bonjour à tous, c'était l'une des mesures envisagées dans le cadre du prochain budget. Le gouvernement renonce à doubler le plafond des franchises médicales. Une idée qui n'a pas été comprise et a pu apparaître brutale, reconnaît Stéphanie Rist dans une interview au Figaro. La ministre de la Santé indique qu'une augmentation reste bien prévue, mais nettement inférieure à celle initialement envisagée. Emmanuel Macron recevra le prince héritier saoudien Mohamed Ben Salman dimanche et lundi, une visite officielle pour renforcer le partenariat stratégique entre les deux pays, mais aussi aborder les enjeux régionaux sur fond de guerre au Moyen-Orient, indique l'Élysée. Cette visite débutera dimanche par la cérémonie de clôture de l'eSport World Cup, compétition de jeux vidéo d'envergure mondiale organisée pour la première fois en dehors d'Arabie Saoudite. L'enquête se poursuit après la mort de Sonia Bellina dans le Gard. L'un des deux hommes placés en garde à vue a été relâché, faute d'éléments permettant d'établir sa participation au déroulement des faits, indique le parquet. Celle de l'autre suspect a été prolongée. On le rappelle, le corps de l'influenceuse de 29 ans a été découvert il y a plus d'une semaine, carbonisé au milieu des vignes à Saint-Gilles, près de Nîmes. Une enquête est depuis ouverte pour assassinat. 5000 euros d'amende pour Yves Foulon, le maire d'Arcachon, condamné pour avoir menacé et insulté son opposant écologiste lors des élections municipales de mars dernier. Une peine inférieure aux réquisitions du parquet qui avait réclamé 4 mois de prison avec sursis et une amende de 10 000 euros. À l'étranger, le sud du Pérou frappé par un séisme de magnitude 6,3. Les autorités n'ont pour le moment pas communiqué sur d'éventuelles victimes ou dégâts matériels. La secousse a été légèrement ressentie dans la capitale, Lima. Et puis un mot de cyclisme, fin de carrière pour Julian Alaphilippe. Selon l'équipe, le double champion du monde français a décidé de prendre sa retraite à 34 ans. Usé physiquement et mentalement, celui qui avait porté le maillot jaune pendant 2 semaines lors du Tour de France 2019 aura donc disputé sa dernière course en juillet sur la Grande Boucle. Voilà pour l'essentiel de l'info. Excellent début de journée à tous.

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1: Bonjour à toutes et à tous. Le 27 février, l'Université de Paul-Valéry de Montpellier et l'Institut Régional du Travail Social ont signé un accord de partenariat, même s'ils étaient déjà en étroite collaboration depuis des années. L'Université de Paul-Valéry est depuis janvier 2025 EPE, comprenez Établissement Public Expérimental, un EPE qui réunit plusieurs établissements, dont l'École d'Architecture, par exemple, avec comme nouvel arrivant l'IRTS. Donc, écoutons Anne Fraisse, la directrice de Paul-Valéry, au micro de Radio Aviva.
2: Expliquez-moi tout simplement l'importance de la signature de ce partenariat donc avec l'IRTS. Qu'est-ce que ça va apporter à l'Université de Paul-Valéry ?
3: Alors, c'est une entrée pour eux dans l'EPE, un établissement expérimental, dont le but est d'arriver à faire un grand établissement dans lequel les écoles deviennent des composantes internes de l'établissement, tout en gardant leur autonomie. Alors, qu'est-ce que ça nous apporte ? Bien, nous travaillons déjà ensemble. Toutes ces futures composantes sont des partenaires avec lesquels nous travaillons de longue date, qui sont donc dans les thématiques de l'université et qui permettent de mettre l'université au cœur d'un certain nombre de formations dans les sujets, soit des arts, soit de l'architecture, des sciences humaines, soit comme ici, du social. Et c'est un très grand pan de la formation en région en particulier qui nous rejoint avec tout cet aspect du social et de ces formations.
2: Mais les connexions justement entre les deux établissements pour les formations étaient déjà efficientes ou justement il va y en avoir plus avec ce partenariat ?
3: Alors il va y en avoir plus et il va y en avoir des plus structurés administrativement. Vous l'avez entendu au moment de la signature, leurs étudiants vont devenir des étudiants alors qu'actuellement ils n'ont pas ce statut-là. Et donc ça, c'est déjà un point important de regrouper toutes ces formations dans une logique de grand établissement.
2: Cette EPE, au début, donc, vous n'y voyez pas l'intérêt. Ça a été donc le fruit d'une longue discussion, votre adhésion à ce projet-là. Qu'est-ce qui vous a fait vous décider justement de coller à ce projet ?
3: Nous, c'est nous qui portons le projet, hein, puisque c'est l'université qui se transforme en EPE et en grand établissement. Donc on était à l'origine de ce projet dont il a fallu convaincre évidemment d'abord la communauté universitaire, puis les différentes écoles partenaires. Et c'est vrai que c'est un peu une des particularités du secteur social de nous avoir rejoint eux-mêmes. C'est FERESS qui nous a demandé de rentrer et c'est très intéressant parce que ça veut dire qu'ils ont compris le sens de ce que nous sommes en train de construire et qu'ils ont voulu être associés à cette aventure.
2: Donc concrètement, qu'est-ce qui va changer du tout au tout ou pas pour les étudiants de Montpellier, donc reliés à l'IRTS et Paul-Valéry ?
3: Alors, du tout au tout, non, c'est une construction. Là, c'est le début d'un processus qui va amener à un grand établissement où nous construisons ensemble tout ce que nous voulons partager dans le domaine de la formation, de la structuration, de tas de choses. Ce que, par exemple, une école peut attendre, c'est

0: établissement plus important peut leur fournir, par exemple, oui, au niveau de la documentation, au niveau, on a vu des statuts des étudiants, mais au niveau aussi de, sur le plan social, de ce qu'on peut leur apporter en termes de, d'accompagnement, voilà, puisque nous, on a 23 000 étudiants, donc forcément, il y a des structures qui sont, oui, déjà mises en place et dans lesquelles ces étudiants-là vont s'inscrire et partager. Donc, il y a Perpignan, Béziers et Montpellier, hein, où il y a différentes formations. Et nous avons aussi une annexe à Béziers, pour lequel ce sera un plus aussi de pouvoir faire ce lien.
1: Autre partie prenante du partenariat, l'IRTS, bien sûr, représentée par Marie Meunier-Polge.
2: Bah, c'est très important pour nous, parce qu'il s'agit là, désormais, de sortir un petit peu de notre quotidien, si je puis dire, de notre vie quotidienne, et de donner un souffle nouveau à nos diplômes, à nos apprenants, à nos étudiants aussi, et de l'université est quand même un lieu très ouvert où la pensée, les sciences sociales ont leur place, et c'est ce que nous recherchons aussi. Aujourd'hui, il faut absolument valoriser ces diplômes et valoriser les personnes qui les portent, bien évidemment.
3: Bien sûr. Alors, en les valorisant justement, en les considérant comme étudiants et étudiantes, voilà, avec cette collaboration, combien seront concernés par la mesure?
2: Nous avons la plupart.
3: Combien justement? Combien d'élèves?
2: Alors, ça doit faire de 3000 personnes quand même concernées par ce nouveau statut qui va arriver d'étudiants, donc qui bénéficieront du statut d'étudiant universitaire. Oui. Ça, c'est un grand plat que nous faisons parce qu'on sort un petit peu de nos arcanes du quotidien, qui sont quand même très riches et très porteurs aussi. Mais l'idée, c'est de s'ouvrir aujourd'hui aux universités. Je rappelle quand même que nous avons des liens avec Paul Valéry depuis longtemps. Je l'ai dit tout à l'heure dans mon petit discours. Ces liens-là existent. Aujourd'hui, avec Anne Fraisse, nous souhaitons créer un ciment plus fort. Je crois qu'aujourd'hui, il faut s'unir aussi fortement face à un monde qui change beaucoup et où un monde qui ne va pas bien aussi. Hein, dont les travailleurs sociaux, on en a besoin et on a besoin de gens formés.
3: Une solidarité, j'ai l'impression. Solidarité. Voilà. Et ces gens formés que propose justement l'IRTS, ça va être justement plus important qu'avant avec ce partenariat, ou alors justement ça va rester tel que ça l'est déjà?
2: Ça va devenir plus important, inévitablement. On va rajouter aux formations de nos étudiants à l'IRTS un contenu plus fort autour des sciences sociales, une réflexion nécessaire, une diplomation aussi commune qui, à mon avis, j'en suis persuadée aujourd'hui, va leur donner un poids dans leur vie future, à la fois de salariés, mais aussi de travailleurs sociaux. Parce qu'ils ont besoin des outils tous les jours, quand on travaille dans un ESAT, quand on travaille dans tous ces milieux-là où l'humain est en difficulté.
3: Tout simplement.
2: Ou dans les quartiers, tout simplement aussi.
3: Est-ce que vous aurez quelque chose à rajouter par rapport justement à la suite justement de ces diplômes? Est-ce que vous espérez justement convaincre de plus en plus de jeunes d'y participer, de les faire ces diplômes-là?
2: J'espère que...
3: Je vous souhaite en tout cas.
2: La visée, c'est aussi que de rassembler de plus en plus de jeunes et de moins jeunes, parce que n'oublions pas que nous formons aussi des personnes en cours d'emploi et qui changent d'orientation. La visée, c'est bien évidemment de s'enrichir avec eux, parce que c'est compliqué aujourd'hui de faire des études. Les étudiants, il faut se loger, ça coûte cher, il faut se nourrir, ça coûte cher, il faut se déplacer, ça coûte très cher. Donc, on a une visée, pour continuer un petit peu ce que... On a une visée territoriale aussi, puisque nous sommes sur Perpignan, nous sommes un peu sur Carcassonne et Béziers. À Béziers, on a une unité qui s'est ouverte avec Paul Valéry, et notre défi, c'est bien évidemment de former des jeunes diplômés sur le territoire de Béziers. Ce que je disais tout à l'heure, les gens ne se déplacent plus. Les jeunes et les moins jeunes ont beaucoup de mal à se déplacer. Logement trop cher, l'essence trop chère, enfin voilà.
3: Tout est trop cher.
2: Tout est trop cher, une planète qui étouffe un peu. Donc là-dessus, c'est notre volonté avec Paul Valéry, c'est de se déplacer sur les territoires aussi. Et ça, on y est sur ce chemin-là, on y est.
1: Vous écoutiez la directrice de FER-ESS qui gère l'IRTS, donc Marie Meunier-Polge. C'est la fin de cette émission. Je vous remercie de l'avoir écouté jusqu'ici et à bientôt sur Radio Aviva.
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3: Et
5: nous sommes le 21 août aujourd'hui, nous fêtons les Christophe. Et en ce 21 août, je pourrais vous parler d'Hawaï qui devient le 50e état des États-Unis en 1959. Je pourrais aussi vous parler du vol de la Joconde le 21 août 1911 par un ouvrier italien travaillant au Louvre, ou encore de l'indépendance de la Lettonie en 1991. Mais le 21 août 1936, naît Wilt Chamberlain, forcément moins connu aujourd'hui qu'un certain Michael Jordan, Kobe Bryant ou LeBron James. Pourtant, ce basketteur détient encore plusieurs records en NBA. Son plus célèbre date du 2 mars 1962 où il marque 100 points contre les Knicks de New York. Lors de cette même saison, il terminera avec cette statistique incroyable de plus de 50 points de moyenne par match. En 15 ans de carrière entre Philadelphie, San Francisco et Los Angeles, Wilt Chamberlain marquera plus de 31 000 points et terminera meilleur scoreur de la NBA sur ses 8 premières saisons. Une carrière de légende qui se nourrira de duels de légende, le premier face à Bill Russell, le pivot des Celtics, le second avec Karim Abdul-Jabbar, alors aux Bucks de Milwaukee. Wilt Chamberlain sera deux fois champion NBA en 1967 avec les 76ers de Philadelphie et en 1972 avec les Lakers de Los Angeles. Wilt Chamberlain est mort le 12 octobre 1999 à l'âge de 63 ans. La citation du jour est signée Michael Jordan. Je peux accepter l'échec, tout le monde échoue dans quelque chose, mais je n'accepterai jamais de ne pas avoir essayé.

0: immobilier. Vous mettez en œuvre une stratégie d'action pour que vos projets se mettent en place au plus vite. Taureau, calmez votre ardeur, vous devez prendre du recul avant de vous jeter à l'eau. Gémeaux, ayez confiance, vous atteindrez vos objectifs et le but que vous vous êtes fixé. Cancer, harmonisez votre rythme de vie en mangeant à heure fixe et en vous endormant de bonne heure. Lion, réfléchissez bien aux arguments que vous allez utiliser pour convaincre vos supérieurs hiérarchiques. Vierge, ne lancez pas des idées à la légère, soyez plus sûr de vous. Balance, vous avez besoin de votre alter ego pour affronter les aléas de la vie professionnelle. Scorpion, confiez vos inquiétudes à votre partenaire, il vous donnera de bons conseils en retour. Sagittaire, si vous devez prendre la parole pour défendre vos idées et que vous ne ressentez pas l'unanimité, adaptez-vous. Capricorne, vous avez les qualités requises pour faire passer vos idées en douceur, mettez-y donc les formes. Verseau, soyez convaincant sans pour autant forcer vos interlocuteurs à abonder dans votre sens. Poisson, prenez une bouteille d'eau le matin pour aller au bureau. Buvez-en toute la journée.
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2: De Jacques Prévert, immense et rouge. Immense et rouge, au-dessus du grand palais, le soleil d'hiver apparaît et disparaît. Comme lui, mon cœur va disparaître et tout mon sang va s'en aller à ta recherche, mon amour, ma beauté, et te trouver là où tu es.

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L'heure est à l'innovation avec un robot qui lit dans vos pensées. Aujourd'hui, on parle d'une innovation qui sonne carrément science-fiction. Un robot capable de lire dans les pensées d'un humain. Et non, on n'est pas dans un épisode de Black Mirror. C'est une démonstration bien réelle qui a eu lieu au salon Vivatech à Paris le 19 juin dernier. Alors, deux entreprises françaises, Innovate et Apps, ont réussi à connecter directement le cerveau d'une personne à un robot humanoïde. Concrètement, comment ça marche? La personne porte un casque qui capte les signaux de son cerveau, ce qu'on appelle une interface cerveau-ordinateur. Ces signaux sont ensuite interprétés et traduits en commande, et hop, le robot bouge juste par la pensée, sans manette, sans bouton, rien du tout. Mais le plus fou dans tout cela, c'est que ce n'est pas que du mouvement. Le système arrive aussi à transmettre des émotions. Autrement dit, le robot ne comprend pas juste un ordre, il perçoit un peu l'état d'esprit de la personne en face de lui. On n'est plus juste dans le pilotage, on est presque dans une forme de dialogue silencieux entre l'homme et la machine. Et forcément, cela ouvre plein de portes. Imaginez les applications dans l'industrie pour piloter des machines à distance, sans effort, juste par la concentration. Dans le médical, pour aider des personnes qui ont perdu l'usage de leurs membres à retrouver une forme d'autonomie. Ou même à la maison, demain, pour commander vos objets connectés, juste en y pensant sans même sortir votre téléphone. Alors bien sûr, c'est encore une démonstration, on n'a pas tous un robot télépathe à la maison pour l'instant, mais elle montre une direction claire, l'interface entre nous et les machines devient de plus en plus invisible.

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1: Bonjour et bienvenue à la chronique des experts, l'escale Naturo. Aujourd'hui, je voulais vous parler du bien-être. Effectivement, c'est un marché qui est en pleine expansion avec beaucoup de centres de santé qui se développent, une demande dans le bien-être en pleine explosion et en pleine expansion. Mais tout d'abord, je voulais vous demander à quoi ça sert. À quoi sert le bien-être et pourquoi les gens sont en quête de bien-être? Eh bien, il semblerait que c'est tout d'abord pour améliorer l'épanouissement personnel. L'épanouissement d'abord physique, celui du corps. Être bien dans son corps, ça est synonyme de bien-être. Se sentir bien aussi dans son corps, c'est très important. Avoir un corps qui n'a pas d'inflammation, avoir un corps qui est à l'aise dans ses vêtements, se sentir à l'aise, eh bien, c'est un épanouissement physique. Et ça correspond aussi à un bien-être. Il y a aussi la question de l'épanouissement émotionnel. Émotionnel, car effectivement, eh bien, nous avons des sentiments stables, nous avons un bien-être, on va dire, correct, avec un sommeil épanoui, et surtout, eh bien, une humeur stable et positive. Cela fait partie aussi du bien-être. Et bien sûr, il y a l'épanouissement moral, celui qui correspond à la valeur, à l'esprit, bien sûr, et donc à cet équilibre entre la valeur, l'esprit et le moral, qui sont toujours aussi synonymes de bien-être. Et donc, si je vois bien comment conclure cela, eh bien, le bien-être, c'est être bien dans sa tête, bien dans son cœur et bien dans son corps. C'est vivre longtemps en bonne santé également. Alors, à qui s'adresse ce bien-être? À qui s'adresse cette approche de bien-être, hein? Est-ce que ça s'adresse aux personnes qui ont des symptômes récurrents? Ceux qui ont des recherches par rapport au stress, par exemple, hein, pour diminuer le stress et avoir un équilibre entre les temps de détente, les détentes du système nerveux, et puis surtout un sommeil de qualité, hein. Et pourquoi ne pas aussi diminuer les maladies chroniques, celles qui sont à bas bruit, celles qui sont présentes et qui créent un inconfort et qui justement limitent l'épanouissement physique, moral et émotionnel. Ça s'adresse aussi aux personnes qui sont à la recherche d'une amélioration, notamment du transit, hein, et du système digestif, ceux qui ont des sentiments de ballonnement après les repas, ceux qui se sentent plutôt mal à l'être et donc inconfortables dans leur digestion. Ceux aussi qui veulent soutenir un sport doux ou un sport de performance et qui justement souhaitent améliorer bien leur performance physique, notamment dans les compétitions. Finalement, le bien-être permet de prévenir les déséquilibres, notamment les déséquilibres métaboliques et surtout les déséquilibres du système nerveux. Alors, quels sont les outils que va utiliser les personnes qui travaillent dans le bien-être? Eh bien, tout d'abord, je parle par exemple de la naturopathie. Eh bien, nous allons de prime abord utiliser tout ce qui va permettre à la personne de se prioriser, c'est-à-dire se mettre au centre de son bien-être et d'être acteur de sa santé, se prendre en main seul et se mettre au centre de toute cette activité en fait, hein. Donc on va utiliser par exemple les outils comme la nutrition et regarder ce qu'on va manger, ce qu'on va consommer pour pouvoir justement être un vecteur du bien-être, car bien sûr nous mangeons pour se faire du bien, nous mangeons par confort et par habitude, mais nous mangeons aussi pour apporter de l'énergie dans notre corps. Il y a aussi les plantes aromatiques, comme les plantes médicinales qu'on achète et qu'on trouve en herboristerie ou en pharmacie, et également les micronutriments qui sont très intéressants lorsqu'on a des carences, par exemple, pour aider notre système immunitaire à se défendre contre des agresseurs. Il y a aussi les massages. Nous utilisons les massages en naturopathie justement pour amener un rééquilibrage physiologique et une harmonie émotionnelle, par exemple. Et tous ces outils vont être utilisés en naturopathie sous forme de cures. Cures qui vont durer une semaine, deux semaines, trois semaines, mais certainement pas sur le long cours. Eh bien, nous allons aussi privilégier l'épigénétique. Pardon, je vais reprendre. Nous faisons partie d'un écosystème, d'un environnement dans lequel nous vivons, dans lequel nous nous épanouissons. Et dans cet écosystème, aussi le facteur notre mode de vie, le mode de vie que nous allons mettre en place pour justement participer à cet épanouissement physique, émotionnel et moral. Et par exemple, dans les modes de vie, nous pouvons intégrer justement des cures ou par exemple des séjours qui vont participer à notre bien-être pour justement mettre en place toutes ces techniques qui sont très intéressantes pour justement améliorer notre bien-être et notre épanouissement personnel et émotionnel. Merci pour votre attention. J'espère vous avoir apporté des informations intéressantes et on se retrouve bientôt pour une nouvelle chronique sur la radio Aviva.
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1: Bonjour à toutes et à tous et bienvenue dans votre agenda. Voici les événements et les sorties à venir. Tous les week-ends, passez un moment convivial au Théâtre Beaux-Arts Tabar. Retrouvez des spectacles issus du Festival d'Avignon et des artistes toujours plus talentueux. La soirée ne s'arrête pas là. La buvette du théâtre vous propose de partager un bon moment avec les artistes. Profitez du tarif Youth pour assister à certains spectacles à seulement 6€. Et vous pouvez vous aussi monter sur scène. Des stages sont proposés tout l'été pour vous faire découvrir l'univers du théâtre. Montez au sommet de la tour Urbaine 5 et admirez la vue à couper le souffle. De là-haut, vous pourrez voir les jardins des plantes, le pic Saint-Loup ou encore le Corum. Venez également découvrir l'intérieur de la cathédrale Saint-Pierre, la seule église médiévale de l'Écusson ayant survécu aux guerres de religion. Les visites guidées sont organisées par l'Office de tourisme. Toutes leurs informations sont sur leur site internet. Pour plus de fraîcheur, rendez-vous à la grotte de Clamouse. Située dans les gorges de l'Hérault, elle abrite de rares cristaux d'aragonite. Un voyage hors du temps qui vous fera découvrir la richesse de notre département. Des guides passionnés vous expliquent l'histoire de la grotte. La visite est proposée à partir de 13,50€. Et pour plus d'aventures, vous pouvez tester le Spéléopark et l'Escape Game. Première fois, première photo. C'est le nom de la nouvelle exposition du pavillon populaire. Jusqu'en novembre 2026, le musée célèbre l'esprit pionnier de la photographie. Des premiers clichés de grands photographes aux inventions insolites, la visite est l'occasion de plonger dans 200 ans d'histoire. Rendez-vous au pavillon populaire de l'esplanade Charles de Gaulle, la visite est gratuite. On termine l'agenda avec un peu de sport. À seulement 30 minutes de Montpellier, nous vous proposons de découvrir les anciens salins. À Villeneuve-les-Maguelones, un circuit de vélo vous permet de faire un tour de 13 km. En 2h30, vous pourrez voir des salins datant de l'Empire romain qui ont servi jusqu'en 1969. Et si vous êtes chanceux, vous pourrez même voir un groupe de flamants roses. C'était l'agenda des sorties de Radio Aviva. 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
1: Bonjour, bonjour à tous. Le sud de la France et la Corse frappés par les intempéries. 4 départements sont placés en alerte orange. L'île de Beauté pour orage, le Var et les Alpes-Maritimes pour orage et pluie inondation. Un épisode sur des territoires déjà durement impactés par la canicule, avec des sols trop secs pour absorber de telles quantités d'eau. Des pluies diluviennes et de la grêle se sont également abattues hier soir dans l'Aude, notamment à Castelnaudary. Gabriel Attal, de nouveau dans le viseur de puissances étrangères. Selon BFM TV, le candidat Renaissance à la présidentielle a été ciblé par 2 nouvelles ingérences russes. Cela fait 4 fois pour lui en 2 semaines. D'autres candidats ont aussi été visés récemment, Raphaël Glucksmann et Édouard Philippe. Emmanuel Macron recevra le prince héritier saoudien Mohamed Ben Salman dimanche et lundi, une visite officielle pour renforcer le partenariat stratégique entre les deux pays, mais aussi, selon l'Élysée, aborder les enjeux régionaux sur fond de guerre au Moyen-Orient. Cette visite débutera dimanche par la cérémonie de clôture de l'eSport World Cup, une compétition de jeux vidéo d'envergure mondiale et organisée pour la première fois hors d'Arabie Saoudite. L'enquête se poursuit après la mort de Sonia Bellina dans le Gard. L'un des 2 hommes placés en garde à vue a été relâché faute d'éléments permettant d'établir sa participation au déroulement des faits. Celle de l'autre suspect a été prolongée. On le rappelle, le corps de l'influenceuse de 29 ans a été découvert il y a plus d'une semaine, carbonisé au milieu des vignes à Saint-Gilles, près de Nîmes. Une enquête est depuis ouverte pour assassinat. À la page des sports, l'équipe de France de basket s'incline de peu en Serbie. Défaite 90-87 hier soir pour Victor Wembanyama et ses coéquipiers en match de préparation en vue des qualifications pour le Mondial 2027. Les Bleus auront droit à leur revanche ce dimanche à Orléans. Et puis, l'heure de la reprise ce soir en Ligue 1. Marseille accueille Strasbourg au Vélodrome en ouverture de la première journée. À suivre ce week-end également, Lens, Auxerre, Toulouse-Lyon ou encore Rennes-PSG. Voilà pour l'essentiel. Excellente matinée à tous.
0: Sur votre plateau télé ce soir, un Saint-Jean liberté, une star combative et une date dans l'histoire. Jeff Panaclock à la poursuite de Jean-Marc sur M6, comédie. Jeff croise la route de Jean-Marc, un Saint-Jean peluche tout juste échappé d'une base militaire. Jean-Marc, sans gêne et sans filtre, embarque alors Jeff dans une aventure pleine de rebondissements.
2: T'es qui toi? Tu viens d'où?
3: Ok, je te la fais courte. Alors moi c'est Jean-Marc, on m'a capturé et là il parle de disséquer.
2: T'inquiète pas, je vais t'aider. Allez viens, je vais te cacher chez ma grand-mère.
3: T'es sûr qu'elle va pas nous faire un AVC la vieille en me voyant?
0: Brigitte Bardot, le combat en héritage sur France 3 Magazine. À l'occasion des 40 ans de la Fondation Brigitte Bardot, créée en 1986 et quelques mois après la disparition de l'icône, cette émission raconte le véritable héritage de Bébé. Stéphane Bern dresse le portrait d'une femme qui a transformé sa célébrité en levier d'action au profit de la cause animale. Sur la

0: perte de l'été qui depuis s'en est allé.
1: Pearl Harbor, le monde s'embrase sur Novo 19, documentaire. Le 7 décembre 1941, le Japon lance une attaque surprise contre la flotte américaine ancrée dans la base de Pearl Harbor. Mais loin de rechercher la paix avec Tokyo, comme l'espéraient les dirigeants nippons, les Américains font bloc autour de leur président et entrent en guerre. Jeff Panaclock à la poursuite de Jean-Marc sur M6, Brigitte Bardot, le combat en héritage sur France 3, et Pearl Harbor, le monde s'embrase sur Novo 19. Très belle soirée télé à tous.

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1: Gare Tourisme et le comité départemental de la randonnée pédestre du Gard s'associent pour éditer une topo-carte nouvelle génération. Trois itinéraires de trois jours entre Pont du Gard, Vallée du Rhône, Usège et Gorge du Gardon sont ainsi proposés. Soit près de 185 km de sentiers à suivre selon son propre rythme entre nature et paysages préservés et villages de caractère et patrimoine mondial. Une première édition de cette topo-carte qui en appellera d'autres à l'horizon 2027. Une nouvelle étape pour valoriser le tourisme durable pour les amoureux des randonnées en quête conjuguée de nature, de lenteur et d'art de vivre dans le Gard provençal. Pascal Fuchs de l'association La Voie Régordane, Chemin de la Tolérance, nous éclaire sur cette topo-carte au départ de Blauzac en direction de Uzès.
2: C'est un paysage de culture méditerranéenne, donc vraiment typique à cette région, puisqu'on a un mélange de vignes. Il faut imaginer ce vin qui est produit dès l'Antiquité. Les oliviers aussi, donc là on a les oliviers derrière, qui produisaient l'huile d'olive, donc là aussi depuis la nuit des temps. Et après on a ces fameux chênes verts qui sont typiques de la Garrigue, puisque contrairement aux chênes blancs, ils ne perdent pas leurs feuilles. Donc la spécificité de cette région, de cette Garrigue, c'est qu'on a des arbres en feuilles. Et donc, j'aime à dire que cette portion du chemin est vraiment sympathique à découvrir en toute saison. Et moi, j'invite les randonneurs à venir la découvrir particulièrement donc, au printemps et à l'automne, où il fait un petit peu moins chaud, parce que là, on est fin juillet, à 9h, le soleil commence déjà à être chaud. Donc il faut randonner de bonne heure le matin, ou sinon randonner plutôt, je dirais, au mois d'avril-mai. Sinon, c'est au mois d'octobre. Mais il faut savoir que cette portion ici, entre Blauzac, Uzès, Avignon, moi je la fais toute l'année, même en plein hiver, parce que y a pas de neige ici, donc on peut marcher toute l'année.
1: On est à un petit carrefour en quelque sorte, il y a plusieurs directions. Il y a Bourdic donc à 6 km, il y a Arpaillag et Aurillac à 5 km. On a quitté Blauzac, on a déjà fait 1 km 800. Ce carrefour débouche un peu sur aussi un paysage qui s'ouvre. Là, on était dans des petits chemins.
2: Tout à fait. Alors, selon où on se trouve, soit on est à couvert, dans la garrigue fermée, soit on arrive à un paysage découvert de culture. Donc là, on a des champs, des vignes. Et alors, on voit au loin,

0: Alors ici, on ne le voit pas parce que c'est brumeux, mais sinon, on a de très belles vues sur le mont Bouquet, donc qui est un mont emblématique pour les gens de la région, parce qu'il a une forme assez particulière, un peu en V, comme ça, un peu en triangle, et il est très utilisé pour faire du parapente. Voilà. Et alors, sur certains points de ce chemin, quand on est à Blauzac, on a aussi des vues presque à 360 degrés. Des fois, on aperçoit le mont Ventoux, on aperçoit bien sûr les Cévennes au loin. Moi, je trouve que ce paysage ici, il est vraiment très très intéressant, parce qu'il a à la fois ce côté méridional, mais sans être dans des paysages de la mer, quoi, du bord de mer, et on a cet aspect un peu montagneux qui est en arrière-plan et qui éloigne la monotonie d'un chemin qui n'est pas complètement plat, mais qui est vallonné et qui est avec des arrière-plans vraiment très très très très sympathiques, qui invitent à la contemplation et à la méditation.
1: La portion de chemin qu'on a prise depuis Blauzac, elle s'est inscrite également dans une topocarte. C'est une première topocarte, donc qui a été éditée par Gare Tourisme et le comité départemental de la randonnée pédestre du Gard. Donc il y a 3 itinéraires possibles sur cette topocarte.
0: Moi, je trouve que cet itinéraire déjà très sympathique en lui-même, parce que ça permet le temps de 2 à 3 jours de faire une découverte à la fois du patrimoine historique dont je vous ai parlé et le patrimoine naturel de la réserve de biosphère des Gorges du Gardon, donc que j'adore aussi et que j'invite vraiment les randonneurs à venir découvrir. Et bien sûr, les utilisateurs de cette topocarte vont pouvoir allonger ou prolonger leur voyage à un autre moment, s'ils le souhaitent. Et cette portion ici, entre Blauzac, Uzès et Avignon, je l'aime beaucoup, et tout particulièrement le secteur des vestiges de l'aqueduc romain, qui nous conduisent au pont du Gard, puisqu'il est quand même emblématique, et pas pour rien, parce qu'il est impressionnant. C'est pas pour rien qu'il y a des millions de visiteurs qui viennent s'y presser chaque année. Mais comme j'aime à dire, c'est beaucoup plus agréable d'y accéder à pied plutôt que de se garer sur le parking et où il y a beaucoup, beaucoup de touristes. Mais bon, ça, c'est justement le mode de tourisme slow et durable que j'affectionne, qui me fait préférer aller au pont du Gard à pied plutôt qu'en voiture. Mais là aussi, c'est, faut pas le dire à trop de monde, parce que sinon, il y aura trop de monde sur les chemins de randonnée. Et pour l'instant, on est bien, on est au calme ici, et c'est intime.
1: C'est ce qui nous réunit justement, c'est cette topocarte qui permet de découvrir ces différents itinéraires pour arriver autrement, notamment par exemple, que ce soit Uzès ou au pont du Gard, comme vous venez de le signaler.
0: En fait, je voulais quand même saluer le travail du département et des collectivités qui nous permettent d'avoir ce mobilier de fléchage qui est vraiment très bien entretenu et qui nous permet d'avoir des chemins qui sont de qualité et qui peuvent être facilement empruntés, où le randonneur ne se perd pas. Et le deuxième balisage qu'on aperçoit ici, ce sont les fameuses peintures blanches et rouges qui nous indiquent qu'on est sur un GR. Donc là, voilà, on suit ce balisage pour suivre notre GR qui nous conduit jusqu'à Avignon.
1: Merci Pascal Fuchs.
0: Avec plaisir.
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0: Bélier, vous mettez en œuvre une stratégie d'action pour que vos projets se mettent en place au plus vite.
1: Taureau, calmez votre ardeur, vous devez prendre du recul avant de vous jeter à l'eau.
2: Gémeaux, ayez confiance, vous atteindrez vos objectifs et le but que vous vous êtes fixé.
3: Cancer, harmonisez votre rythme de vie en mangeant à heure fixe et en vous endormant de bonne heure.
4: Lion, réfléchissez bien aux arguments que vous allez utiliser pour convaincre vos supérieurs hiérarchiques.
5: Vierge, ne lancez pas des idées à la légère, soyez plus sûr de vous.
6: Balance, vous avez besoin de votre alter ego pour affronter les aléas de la vie professionnelle.
7: Scorpion, confiez vos inquiétudes à votre partenaire, il vous donnera de bons conseils en retour.
8: Sagittaire, si vous devez prendre la parole pour défendre vos idées et que vous ne ressentez pas l'unanimité, adaptez-vous.
9: Capricorne, vous avez les qualités requises pour faire passer vos idées en douceur, mettez-y donc les formes.
10: Verseau, soyez convaincant sans pour autant forcer vos interlocuteurs à abonder dans votre sens.
11: Poisson, prenez une bouteille d'eau le matin pour aller au bureau, buvez-en toute la journée.

0: Le démarchage téléphonique, presque de l'histoire ancienne pour les Français. On en parle aujourd'hui dans votre rendez-vous consommation. Ils irritent 97% des Français selon un sondage de Que Choisir Ensemble. Depuis la semaine dernière, un nouveau dispositif met un coup d'arrêt aux appels téléphoniques de démarchage. Désormais, il faudra avoir donné son accord explicite à une entreprise pour qu'elle puisse nous appeler. Et ça change tout, selon le directeur du plaidoyer de l'association de consommateurs Que Choisir Ensemble, Cyril Cormier.
1: On devrait respirer un petit peu, être moins appelé tous les jours ou toutes les semaines par du démarchage téléphonique. On espère que cette fois-ci, ça devrait changer les choses. Il y a une bonne raison à ça. Hein. Auparavant, on était tous et toutes considérés comme consentants d'office, sauf si on se mentionnait auprès de Bloctel. Aujourd'hui, on est considérés comme non consentants. Voilà. Et les sociétés qui veulent nous appeler doivent obtenir, avant de nous appeler, notre consentement écrit. Donc, c'est une étape que doivent faire les sociétés pour pouvoir nous appeler. Ça change quand même beaucoup de choses.
0: Cette nouvelle loi n'empêchera pas, en revanche, les appels de prospection illégaux ou les arnaques venues parfois de plateformes étrangères. À noter que des entreprises avec qui vous avez un contrat, comme votre fournisseur d'électricité, peuvent continuer de vous appeler sans demande d'autorisation préalable. Par ailleurs, conséquence plus large, cette fin du démarchage inquiète au Maroc, pays qui emploie de très nombreux téléconseillers. Entre 40 000 et 50 000 emplois seraient menacés dans les centres d'appel marocains.
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2: Bonjour à toutes et à tous et bienvenue dans les rendez-vous de l'emploi. Et comme tous les jours, je vous propose 3 offres d'emploi accessibles sur le site France Travail. La première est un poste de standardiste support client à Latte. Pour ce CDI de 35 heures, vous serez en charge de répondre aux appels téléphoniques, qualifier et orienter les appels, ainsi que de prioriser les demandes et les emails. Vous devez savoir organiser votre travail selon les priorités et les objectifs. Les débutants sont acceptés. Le numéro de l'offre, 211 RSWP. La deuxième proposition est un poste de chauffeur accompagnateur, chauffeuse accompagnatrice de personnes à Prades-le-Lez. Pour ce CDI de 35 heures, vos missions. Vous accompagnerez les enfants en situation de handicap de leur domicile à leur structure et inversement. Les débutants sont acceptés. Il est demandé de faire preuve d'empathie, de rigueur et de précision. Le numéro de l'offre, 211 QXHM. La troisième offre est un poste d'hôte hôtesse de caisse au CRES. Pour ce CDI de 36h45, vous serez chargé de l'encaissement, d'accueillir avec courtoisie et professionnalisme les clients ainsi que d'assurer la fluidité du passage en caisse. Les débutants sont acceptés. Pour ce poste, il faut faire preuve de rigueur et de précision. Voilà, c'est tout pour ces rendez-vous de l'emploi et je vous souhaite du courage dans vos recherches. À bientôt sur Radio Aviva.
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1: Bonjour à toutes et à tous et bienvenue dans votre agenda. Voici les événements et les sorties à venir. Tous les week-ends, passez un moment convivial au Théâtre Beaux-Arts Tabar. Retrouvez des spectacles issus du Festival d'Avignon et les artistes toujours plus talentueux. La soirée ne s'arrête pas là, la buvette du théâtre vous propose de partager un bon moment avec les artistes. Profitez du tarif Youth pour assister à certains spectacles à seulement 6€. Et vous pouvez vous aussi monter sur scène. Des stages sont proposés tout l'été pour vous faire découvrir l'univers du théâtre. Montez au sommet de la tour Urbaine 5 et admirez la vue à couper le souffle. De là-haut, vous pourrez voir les Jardins des Plantes, le Pic Saint-Loup ou encore le Corum. Venez également découvrir l'intérieur de la cathédrale Saint-Pierre, la seule église médiévale de l'Écusson ayant survécu aux guerres de religion. Les visites guidées sont organisées par l'Office de Tourisme. Toutes leurs informations sont sur leur site internet. Pour plus de fraîcheur, rendez-vous à la grotte de Clamouse, située dans les gorges de l'Hérault. Elle abrite de rares cristaux d'aragonite. Un voyage hors du temps qui vous fera découvrir la richesse de notre département. Des guides passionnés vous expliquent l'histoire de la grotte. La visite est proposée à partir de 13,50€. Et pour plus d'aventures, vous pouvez tester le Spéléoparc et l'Escape Game. Première fois, première photo. C'est le nom de la nouvelle exposition du pavillon populaire. Jusqu'en novembre 2026, le musée célèbre l'esprit pionnier de la photographie. Des premiers clichés de grands photographes aux inventions insolites, la visite est l'occasion de plonger dans 200 ans d'histoire. Rendez-vous au pavillon populaire de l'esplanade Charles de Gaulle, la visite est gratuite. On termine l'agenda avec un peu de sport. À seulement 30 minutes de Montpellier, nous vous proposons de découvrir les anciens salins. À Villeneuve-les-Maguelones, un circuit de vélo vous permet de faire un tour de 13 km. En 2h30, vous pourrez voir des salins datant de l'Empire romain qui ont servi jusqu'en 1969. Et si vous êtes chanceux, vous pourrez même voir un groupe de flamants roses. C'était l'agenda des sorties de Radio Aviva. 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
1: Bonjour, bonjour à tous. Le sud de la France et la Corse frappés par les intempéries. 4 départements sont placés en alerte orange. L'île de Beauté pour orage, le Var et les Alpes-Maritimes pour orage et pluie inondation. Un épisode sur des territoires déjà durement impactés par la canicule, avec des sols trop secs pour absorber de telles quantités d'eau. Des pluies diluviennes et de la grêle se sont également abattues hier soir dans l'Aude, notamment à Castelnaudary. Gabriel Attal, de nouveau dans le viseur de puissances étrangères. Selon BFM TV, le candidat Renaissance à la présidentielle a été ciblé par 2 nouvelles ingérences russes. Cela fait 4 fois pour lui en 2 semaines. D'autres candidats ont aussi été visés récemment, Raphaël Glucksmann et Édouard Philippe. Emmanuel Macron recevra le prince héritier saoudien Mohamed Ben Salman dimanche et lundi, une visite officielle pour renforcer le partenariat stratégique entre les deux pays, mais aussi, selon l'Élysée, aborder les enjeux régionaux sur fond de guerre au Moyen-Orient. Cette visite débutera dimanche par la cérémonie de clôture de l'eSport World Cup, une compétition de jeux vidéo d'envergure mondiale et organisée pour la première fois hors d'Arabie Saoudite. L'enquête se poursuit après la mort de Sonia Belina dans le Gard. L'un des 2 hommes placés en garde à vue a été relâché faute d'éléments permettant d'établir sa participation au déroulement des faits. Celle de l'autre suspect a été prolongée. On le rappelle, le corps de l'influenceuse de 29 ans a été découvert il y a plus d'une semaine, carbonisé au milieu des vignes à Saint-Gilles, près de Nîmes. Une enquête est depuis ouverte pour assassinat. À la page des sports, l'équipe de France de basket s'incline de peu en Serbie. Défaite 90-87 hier soir pour Victor Wembanyama et ses coéquipiers en match de préparation en vue des qualifications pour le Mondial 2027. Les Bleus auront droit à leur revanche ce dimanche à Orléans. Et puis, l'heure de la reprise ce soir en Ligue 1. Marseille accueille Strasbourg au Vélodrome en ouverture de la première journée. À suivre ce week-end également, Lens, Auxerre, Toulouse-Lyon ou encore Rennes-PSG. Voilà pour l'essentiel. Excellente matinée à tous.
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0: 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Vous avez peut-être toujours voulu connaître la vie privée des chats. Si c'est le cas, la série du jour va vous faire plaisir. Une nouvelle série d'animation sur Netflix avec Ali Cats. L'histoire suit une bande de chats sauvages, mais pas des minous mignons, des chats qui jouent des coudes pour se faire respecter. Attention, ce n'est pas parce que c'est un dessin animé qu'il faut le proposer à vos enfants. La série est une comédie pour adultes et les chats n'hésitent pas à avoir un langage très fleuri.
1: Arrête de te la jouer et sois toi-même. De quoi t'as peur ?
2: J'ai peur de rien, moi, si.
3: Des abeilles.
2: Oh, et de l'eau, c'est vrai.
1: T'as peur des araignées ?
2: Des araignées, ça compte pas.
1: Pourquoi ?
2: Parce que ces saloperies ont 4 paires de jambes et 5 paires d'yeux.
3: Pourquoi t'as fait ça ?
2: Quoi ? Je suis un chat, c'est dans mes gènes, c'est tout.
0: Ali Cats manie à merveille l'humour corrosif avec des chats qui n'ont pas la langue dans leur poche et philosophe sur le sens de la vie. Le créateur de la série, c'est Ricky Gervais. L'humoriste britannique a notamment créé The Office. Il est connu pour son humour noir et cynique que l'on retrouve dans cette série d'animation. Ricky Gervais double également l'un des chats de la bande et il s'en donne à cœur joie.
1: Gus ?
2: Quoi ?
1: J'aurais voulu ne jamais venir au monde.
2: Je veux pas que tu dises ça. La vie, c'est un cadeau magnifique et toi, t'es un chat. Tu sais à quel point c'est cool d'être un chat.
1: C'est plutôt cool.
2: C'est l'éclat, putain, je te jure. Ouais, pas de gros.
0: Ali Cats sur Netflix.

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1: De Saint-Flour à Avignon, en passant par l'Aubrac, les Grands Causses, les Cévennes et le Gard, le chemin Urbain 5 offre aux amoureux de la marche l'occasion de fouler des sentiers de grande randonnée sur un itinéraire long de 440 km. Ce parcours balisé invite à suivre les pas de Guillaume de Grimoard, né à Grisac en Lozère en 1310, puis élu pape en Avignon en 1362 sous le nom de Urbain 5. En 2014, sous l'impulsion de l'association Chemin Urbain 5, la Fédération française de randonnée pédestre a homologué officiellement le chemin sous le nom de GR 670, Chemin Urbain 5. Urbain 5 fut un pape bâtisseur. Vous l'observerez tout au long de ce périple qui peut se décliner en 17 étapes de 25 km en moyenne. Une belle aventure spirituelle à vivre lentement en traversant les grands espaces à la découverte d'un riche patrimoine religieux et de villages historiques. Du côté du ZES, à Blouzac précisément, nous avons croisé Pascale Fuchs, animatrice au sein de l'association Chemin Urbain 5.
2: Alors ici, nous sommes à Blouzac, sur une portion du Chemin Urbain 5, qui nous emmène vers Uzès. Du coup, on est dans le Gard, puisque Blouzac se trouve à quelques kilomètres de Nîmes. Et là, le chemin Urbain 5, en fait, ici, il vient de Vézénobre pour situer le parcours du chemin qui a commencé à Saint-Flour et qui rejoindra Avignon au terme de 440 km de randonnée. Donc, on est à quelques kilomètres du ZES. Et là, je vais vous emmener découvrir un endroit qui est vraiment très sympathique, qui est le chemin des Capitelles. Donc là, on est vraiment sur un endroit très sympa parce qu'entre le village de Blouzac, qui est à découvrir parce qu'il a un très, beau, très joli château, une église, un cœur de village pavé et médiéval. Et après, on va s'enfoncer ici dans les plantations d'oliviers, dans la garrigue, et on va aller voir les Capitelles. Donc je m'appelle Pascale Fuchs, je travaille depuis 10 mois pour l'association du chemin Urbain 5. Et mon travail consiste à promouvoir et valoriser ce chemin pour qu'il soit de plus en plus connu et de plus en plus emprunté par les randonneurs. Alors, tout ce qui est balisage, entretien des chemins, c'est la Fédération française de randonnée qui s'en occupe. Mais nous, notre travail, c'est de veiller à ce que ce travail soit bien fait. Et aussi, on veille à ce que le chemin puisse être parcouru par les randonneurs qui le font donc en étapes et qui sont hébergés dans des maisons d'hôtes ou dans des gîtes. Et donc nous, on permet aux randonneurs d'avoir connaissance de ces possibilités en référençant les hébergeurs sur le site internet. Et ce site internet est un outil à la fois de promotion mais aussi d'organisation du voyage, puisque grâce à une carte interactive, le randonneur peut calculer la distance entre deux étapes, deux villes, deux hébergements et ainsi planifier son voyage, réserver ses hébergements en ayant les contacts aisément par l'intermédiaire du site.
1: On est sur le chemin Urbain 5. Urbain 5, ça fait référence à un pape, on peut dire local en quelque sorte, qui a vécu donc au 14e siècle. Et on se trouve donc sur ce fameux chemin Urbain 5 de l'association Chemin Urbain 5.
2: Alors l'association a été fondée par des descendants du frère du pape Guillaume de Grimoard. Donc le pape Urbain V, Guillaume de Grimoard, est né en 1310 à Grisac. Sa famille était originaire de ce petit coin de Lozère qui se situe entre Florac et Pont de Montvert. Notre pape lozérien a rayonné, a eu des actions dans toute la Lozère et au-delà, où il a créé des abbayes, des cathédrales. Et donc, il fut pape en Avignon de 1362 à 1370. Voilà, donc l'association a été fondée afin de perpétuer l'œuvre, la mémoire et le patrimoine historique du pape Urbain V. Et donc, bien sûr, ce chemin qui a été fondé à l'initiative de Jean-Paul Pétavin, il est à l'origine de la création et du dessin de ce chemin, qui a ensuite été homologué et répertorié dans un topo guide en 2014 par la Fédération française de randonnée.
1: Vous avez également un site internet bien détaillé sur toutes les actions de l'association et tout ce qu'elle met en place, ses activités, sa philosophie, ses projets.
2: L'idée, c'est de fournir un maximum d'informations patrimoniales, historiques, sur tous les lieux à découvrir, puisqu'il y a plusieurs sites classés au patrimoine de l'UNESCO sur ce chemin de randonnée. Et donc, ce site donne aussi des conseils comment bien organiser sa randonnée, et bien sûr, donne l'entièreté du tracé grâce à une carte interactive où on trouve tous les points d'intérêt du chemin, tous les hébergeurs qui sont partenaires du chemin, les points d'eau, par exemple, les services. Et le randonneur peut en plus calculer, grâce à un calculateur d'étapes, la distance entre deux villes pour planifier ces étapes qui peuvent être entre 17 et 25 km selon les possibilités d'hébergement, mais aussi selon les possibilités physiques des randonneurs. Il faut savoir aussi que le chemin, alors ça c'est des informations qu'on donne, est accessible en transport en commun, en bus, en train, selon les villes. Il y a également des services de transport de bagages sur le chemin. Donc par exemple, des gens qui habiteraient à Montpellier peuvent prendre le train pour aller à Nîmes, puis un bus pour aller à Uzès. Et ils peuvent faire par exemple la partie Uzès-Avignon, qui se parcourt en 2 à 3 jours, qui fait une petite cinquantaine de kilomètres. Et après, ils reprennent le bus pour revenir à Uzès et rentrer ensuite chez eux. En fait, c'est très dans l'air du temps, hein, puisqu'il y a de plus en plus de gens qui ont envie de se rapprocher de la nature. La marche est un bon moyen pour se reconnecter à soi, à la nature et à plus grand que soi, au rythme de ses pas. Le marcheur qui part avec son sac à dos, il se dépouille du superflu, un peu comme le faisaient les pèlerins au Moyen-Âge, hein, ceux qui allaient sur le tombeau de Saint-Jacques. Donc oui, la randonnée sur quel que soit le chemin, cette vision qui est la mienne de la spiritualité, donc c'est de se rapprocher de soi-même et de se rapprocher du divin pour ceux qui croient en Dieu.
1: Nous retrouverons Pascal Fuchs de l'association Chemin Urbain 5 après une respiration musicale.

0: Du côté du ZES, à Blauzac précisément, nous poursuivons notre randonnée en compagnie de Pascale Fuchs, animatrice au sein de l'association Chemin Urbain 5. À l'origine de ce chemin, j'imagine qu'il y a un premier balisage. Ce premier balisage, il est établi sur quel point de vue historique, ou alors ça s'est reconstitué comme ça, d'après l'histoire d'Urbain 5. Comment c'est balisé ces fameux 400 km ?
1: Alors, je pense qu'il y a un mix de chemins qui ont été parcourus et d'endroits qui ont été parcourus par Guillaume de Grimoire, parce que c'était un grand amoureux de la nature et des territoires dans lesquels il avait grandi. Et ce chemin relie aussi, donc il a été après dessiné à partir de chemins déjà existants et en se basant sur des lieux où il avait eu des actions et donc les chemins ont relié ces lieux. Je donne un exemple, il a été créé autour de Grisac, en reliant Grisac à Saint-Privat-de-Vallongue au sud et plus au nord, il est remonté vers Bédouès, Cocurès, Florac. Et en fait, il a eu pas mal d'actions dans tout ce périmètre, Urbain 5. À Bédouès, il a créé une collégiale. À Quézac, il a fait créer un pont médiéval romain pour relier le village et permettre aux gens d'aller se recueillir sur la fameuse statue de la Vierge Noire qui se trouve dans l'église de Quézac. Et à Mende, il a créé une cathédrale. Aujourd'hui, on peut voir cette magnifique cathédrale avec la statue du pape Urbain V devant. J'ai pas parcouru le chemin dans sa totalité. J'ai fait une portion dans les Cévennes que j'ai beaucoup aimée, donc la portion Grisac, Saint-Privat-de-Vallongue, Saint-Germain-de-Calberte, Saint-Jean-du-Gard, Anduze, jusqu'à Vézénobre. Donc j'ai beaucoup aimé cette portion parce qu'elle permet de voyager à travers les Cévennes, très vallonnée, très montagneuse. Et sinon, celle qui me tient vraiment à cœur, c'est celle qui est à côté de chez moi, puisque j'habite à quelques kilomètres du chemin Urbain 5.
0: On est un petit peu en dehors des grandes transhumances aussi, des points touristiques qui sont extrêmement fréquentés. Ici, on a marché depuis au moins, je dirais, 1 ou 2 kilomètres, et on n'a vu personne.
1: Alors oui, ici, on est en pleine nature, le paysage va s'ouvrir un petit peu, là on était un peu sous couvert, mais on va voir les plantations d'oliviers, on va aussi voir les capitelles. Alors là, ici, on est dans un patrimoine qui s'éloigne peut-être un peu du pape Urbain V, mais qui se rapproche quand même de l'histoire et des siècles qui nous ont précédés, puisque les capitelles, ce sont des abris de bergers en pierre sèche qui sont construits sans aucune armature. Vous verrez, c'est que des empilements de pierre. Elles sont construites, ces capitelles, à partir des pierres qui étaient récupérées sur place dans le sol pour un peu permettre de dépierrer les sols et de faire des plantations. Entre Blauzac et Uzès, il y avait beaucoup de cultures à l'époque, d'oliviers, de vignes, et c'est toujours le cas. Nous avons des traces dans le patrimoine. Et après, tous les villages que nous allons traverser, donc il y a Uzès, et après le chemin jusqu'à Avignon va emprunter une voie dont l'histoire remonte à la romanité, puisqu'entre Uzès et Castillon-du-Gard, nous sommes sur les traces de l'aqueduc romain qui acheminait l'eau de Uzès à Nîmes. Et cet aqueduc traversait le Gardon par le fameux pont du Gard. Là, on va débouger sur des vignes. Et là, vous voyez, on aperçoit la capitale là-bas.
0: Ah oui, le bâtiment en pierre.
1: Alors, c'est toujours conique, les capitelles, puisqu'il n'y a pas de charpente. C'est uniquement un empilement de pierre. Donc, la base étant beaucoup plus large que le sommet, que le toit. Et en fait, les pierres sont empilées comme ça, jusqu'à se rejoindre au niveau du toit. Il y a même un endroit dans la garrigue là-bas où il y a 3 capitelles qui sont assemblées et qui est assez notable du secteur.
0: Vous avez également développé une application. Donc vous êtes vraiment dans l'air du temps, même si vous pratiquez le tourisme de la lenteur, vous n'êtes pas en retard d'une guerre technologique.
1: Parce qu'un topo guide, c'est indispensable, hein, pour pouvoir un peu voir où on va aller. Mais parfois, quand on se retrouve sur un chemin, on peut se perdre et ne pas savoir à quel endroit on est sur la carte. Et donc là, grâce à notre application Chemin Urbain 5, qui fonctionne même hors connexion, et donc on a la trace du chemin, et à tout moment on peut voir si on est bien sur le chemin. Mais sinon, alors, ils nous donnaient des numéros d'urgence, la localisation des hébergements et des services dont on peut avoir besoin en randonnant.
0: Est-ce que vous avez une idée du nombre de randonneurs qui passent par l'association justement pour faire la totalité ou en partie ce chemin Urbain 5?
1: On n'a pas des chiffres très très très précis, c'est assez compliqué à avoir. On essaye de mettre en place justement des outils de mesure. Ce qu'on sait, c'est qu'il y a en moyenne 1500 randonneurs qui empruntent le chemin Urbain 5 chaque année. Il y a à peu près 700 à 800 topo-guides qui sont vendus chaque année, sachant qu'un topo-guide sert à plusieurs personnes. Et on a aussi une boutique en ligne, donc ça c'est aussi pas toujours pour permettre d'avoir un lien privilégié avec les randonneurs, où on vend la crédentiale du chemin et les cuissons brodés. Donc ça c'est des nouveautés qui viennent d'être mises en place pour l'été 2026. Ce sont aussi des outils qui permettent de... à la fois de faire connaître le chemin et aux randonneurs d'avoir un outil et un souvenir sympathique de sa randonnée. Alors je dis outil parce que la crédentiale, en fait, c'est un carnet de voyage qu'on peut faire tamponner dans les églises et bien sûr dans les hébergements où on passe, et ça nous permet d'avoir un souvenir de notre périple.
0: Toutes les informations à propos de l'association Chemin Urbain 5 sont en ligne sur le site internet chemin-urbain-v.com.
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1: Bonjour à toutes et à tous et bienvenue sur Radio Aviva, le 88 FM, radio-agir.com pour nous retrouver en DAB+, partout et tout le temps, et aussi sur notre site internet. Tout simplement, aujourd'hui, nous allons vous parler du Beer Love Festival qui se passe du 4 au 12 septembre prochain. C'est la 10e édition, donc un festival de bière, comme son nom l'indique, bien sûr à consommer avec modération, mais on va le rappeler tout au long de cette émission. Je suis accompagné et face donc à son créateur, fondateur et aussi organisateur, Antoine Blain, bonjour.
2: Bonjour.
1: Merci à vous de venir à mon micro aujourd'hui pour parler de ce festival, 10e édition, on l'a dit. On en profitera pour faire un petit moment de... On prendra un petit peu de recul en fin d'émission, mais avant toute chose, le Beer Love Festival, qu'est-ce que c'est en fait?
2: Le Beer Love Festival, c'est vraiment la rencontre des bières artisanales. C'est vrai qu'à Montpellier, c'est une grande place forte pour les bières artisanales, avec beaucoup de brasseries, de bars spécialisés et d'acteurs divers et variés. Et donc le Beer Love a été créé justement pour fédérer un peu tout ce noyau montpelliérain, d'inviter des brasseries nationales, internationales à faire découvrir leurs produits au public montpelliérain qui est de plus en plus curieux.
1: Et le but aussi, c'est de rester accessible. C'est-à-dire donc, il y a environ une vingtaine de bars partenaires, il y a 17, donc la plupart à Montpellier, mais aussi tout autour de la métropole. Le but, c'est de rester accessible.
2: Oui, c'est ça, c'est vraiment mettre en avant le savoir-faire montpelliérain, que ce soit métropolitain, comme on l'a dit, une vingtaine de bars participants, et ce grand final, du coup, effectivement, à Montpellier, qui peut permettre au public montpelliérain et de l'Hérault de venir découvrir plein de produits différents, brassés par plein de brasseries.
1: Parce que, voilà, il y a des produits artisanaux qu'il faut déguster, bien sûr, mais il y a aussi tout un accompagnement musical, il y a toute une programmation musicale. Globalement, qu'est-ce qui va se passer donc, du 4 au 12 septembre donc, pour ce Beer Love Fest?
2: Donc, on a vraiment deux moments. Le festival a commencé le 4 septembre, par la soirée d'inauguration à la microbrasserie La Barbotte, et puis va s'enchaîner dans tous les bars participants qui vont proposer bien sûr de faire découvrir des brasseries, mais aussi avec des blind tests, des concerts, des DJ sets, des accords mets et bières et des jeux divers et variés. On essaie d'avoir vraiment une semaine très festive qui du coup se termine par ce grand final qui va être exceptionnel.
1: Donc c'est le 11 et le 12 septembre, avec donc le vendredi 11 septembre en soirée payante, et c'est le lendemain, samedi 12, ce sera complètement gratuit. Là, la programmation, comment est-ce que vous l'avez faite en fait? Qu'est-ce qui va se passer au Pérou?
2: C'est une grande chance pour nous d'être au Pérou, dans une place aussi centrale avec autant de transports, donc c'est vrai qu'on est très contents d'y être, et on a voulu jouer le coup. Le Beer Love Festival a toujours été un festival payant, donc le vendredi va le rester, avec une programmation musicale, avec Kabira, une artiste locale, avec Yuxek et Dylan qui sont pour l'un artiste très reconnu en France, et pour Dylan, une étoile montante qui nous vient de Montpellier aussi, donc c'est vrai que ça nous fait une belle programmation. Et on a voulu jouer le jeu de rendre le samedi gratuit, parce que justement on est dans une place avec une diversité de public, des gens qui viennent aussi se balader pour découvrir le Pérou, les touristes, donc on a voulu que ce soit le plus accessible possible pour le plus grand nombre.
1: Il se passe beaucoup de choses en plus au Pérou cet été, donc c'est d'autant plus intéressant. Comment est-ce qu'on rend la bière, comment est-ce qu'on transforme une boisson en fait comme la bière en dégustation justement? Comment est-ce qu'on la rend intéressante pendant tout ce festival? Comment est-ce que vous allez faire?
2: Du coup, les brasseries ont directement des stands en fait où ils peuvent le public acheter un verre de dégustation qui permet d'accéder justement à tous les produits. Donc, il va y avoir à peu près 300 bières disponibles en simultané. Donc, de se promener de brasserie en brasserie en essayant de trouver un petit coup de cœur avec bien sûr les producteurs, les productrices qui vont prendre le temps d'expliquer pourquoi ils ont fait ces recettes là, quels ingrédients ils ont mis. Et c'est vrai qu'on rentre dans des produits vraiment de dégustation. On n'est plus sur des bières vraiment de blonde de soif. On essaie d'aller vraiment vers des produits qu'on déguste avec plaisir, qui avec des houblons. Donc pour l'amertume, pour l'aromatique, mais aussi des fruits, des levures spéciales qui vont donner un côté acidulé des fois, ou des fois un peu plus marqué.
1: Faites-nous rêver un petit peu comme exemple, qu'est-ce que vous avez là sous la main, à nous proposer en tout cas pour nos auditeurs et auditrices?
2: Il va y avoir des bières qui ont passé presque un an en barrique, qui vont être avec des ajouts des fois pour des grosses brunes à 12 degrés, avec des ajouts de noix de coco, de vanille. On va avoir des bières qui sont avec des ajouts de fruits, comme du cassis, de la framboise, ou même du fruit de la passion pour certaines. Ça donne des profils de bières très différentes, des bières qui ont aussi une fermentation naturelle, c'est-à-dire qui, avec les bactéries et les levures présentes dans l'atmosphère, permettent d'être fermentées directement. Donc on a des super producteurs qui proposent ce genre de produits. Il y a vraiment pour tous les goûts, et en général, tout le monde peut vraiment s'y retrouver. Tout le monde aura un peu sa brasserie coup de cœur à la fin.
1: Et on rappelle bien sûr que l'abus d'alcool est dangereux pour la santé, à consommer avec modération.
2: Tout à fait.
1: À ce sujet-là, justement, comment est-ce que vous allez gérer ça? En fait, il y aura forcément beaucoup de consommation d'alcool. Comment est-ce que vous allez réussir à réguler ça sans que ça parte pas forcément en débordement?
2: Nous, déjà, la devise du festival depuis 10 ans, c'est buvez moins, buvez mieux. Ouais. Les verres de dégustation donc, font de 10 centilitres à 25. On privilégie vraiment le 10 centilitres, donc il n'y aura pas effectivement
1: vraiment,
2: de 50 centilitres.
1: Complet, quoi.
2: Voilà, on est très loin d'une fête de la bière comme on le voit en Allemagne où les gens s'enfilent. Non, le but, c'est vraiment de découvrir à coup de 5 ou 10 centilitres. Vous pouvez demander même être servi moins par les brasseries et de vraiment découvrir quelques produits. Bon, bien sûr, le soir, ça prend une dimension un peu plus festive, mais encore une fois, on n'a pas cette volonté de surconsommation avec ce choix de verre petit, et puis le temps aussi de parler avec les brasseries. Forcément, voilà, on n'est pas dans un bar classique, on est vraiment à la rencontre de la brasserie qui va vous présenter ses produits.
1: Antoine Blain, vous êtes donc le créateur et donc l'organisateur du Beer Love Festival du 4 au 12 septembre qui se passe à Montpellier. C'est un festival de dégustation de bière. On a abordé la programmation, même tout l'esprit qu'il y a autour de ce festival tout à l'heure. Bon anniversaire.
2: Merci.
1: Ça fait 10 ans que vous organisez le festival. Quel recul vous prenez?
2: C'est à peu près incroyable. On a commencé, il y a 10 ans avec une vingtaine de brasseries en dessous de l'ancien hôtel de ville. Puis on s'est un peu baladé à travers la ville. Et c'est vrai qu'on a un public montpelliérain qui est vraiment là depuis le début, qui nous suit sur le festival. Et la ville de Montpellier, bien sûr, et la région Occitanie qui nous ont pas mal aidé là depuis quelques années pour développer ce secteur-là. Oui. Parce que c'est un secteur qui emploie dans la ville. C'est un secteur qui est vivant et c'est un secteur qui est mis en avant parce que à Montpellier, les brasseries font partie des meilleures françaises. Donc c'est vrai qu'on a du tourisme qui vient pour la bière, on le voit dans nos établissements. Et donc c'est vrai que c'est un peu la consécration. 10 ans d'un festival, c'est beaucoup de travail de faire un festival. Et donc on est très content avec Jordi et Valentine avec qui on organise ça de fêter ces 10 ans et dans un des plus beaux endroits de la ville.
1: Comment vous voyez le futur donc dans les prochaines années?
2: C'est vrai que les festivals de bière commencent à un peu se changer. On voit un peu la fin de cette mode de la bière artisanale. Mais du coup, les brasseries qui sont ancrées, qui sont maintenant vraiment des lieux de vie, souvent aussi dans leur coin. Donc on voit le festival dans les prochaines années un peu comme un hybride. Les brasseries locales qui inviteraient des invités spéciaux dans un format peut-être un peu plus intimiste, on va dire, en termes de nombre de brasseries, mais avec plus d'échanges, parce que le but du Beer Love aussi, c'est que les brasseries locales fassent des bières collaboratives avec les brasseries étrangères, et donc s'échangent un savoir-faire et s'améliorent petit à petit. Donc c'est vraiment le but du festival aussi.
1: Du 4 au 12 septembre, on le rappelle, c'est à Montpellier, donc avec une vingtaine de bars partenaires à Montpellier même et aussi autour, à la métropole. Merci à vous, Antoine Blain, pour vos réponses.
2: Merci beaucoup.
1: Vous êtes le créateur, organisateur. D'ailleurs, pour ce festival, pour ceux qui consomment pas d'alcool, il y a aussi des bières sans alcool?
2: Bien sûr, il y a offre de vin, de cidre, de bières sans alcool et de soft, avec 8 food trucks différents. Donc, de quoi se faire plaisir.
1: C'est donc une offre complète. Merci à vous. C'est la 10e édition du Beer Love Festival. Cette émission était présentée et terminée. Je vous propose de la réécouter au format podcast sur notre site internet radio-avisa.com. Et à très vite sur nos programmes.
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1: Bonjour à toutes et à tous et bienvenue dans votre agenda. Voici les événements et les sorties à venir. Tous les week-ends, passez un moment convivial au Théâtre Beaux-Arts Tabar. Retrouvez des spectacles issus du Festival d'Avignon et les artistes toujours plus talentueux. La soirée ne s'arrête pas là, la buvette du théâtre vous propose de partager un bon moment avec les artistes. Profitez du tarif Youth pour assister à certains spectacles à seulement 6 euros. Et vous pouvez vous aussi monter sur scène. Des stages sont proposés tout l'été pour vous faire découvrir l'univers du théâtre. Montez au sommet de la tour Urbaine 5 et admirez la vue à couper le souffle. De là-haut, vous pourrez voir les Jardins des Plantes, le Pic Saint-Loup ou encore le Corum. Venez également découvrir l'intérieur de la cathédrale Saint-Pierre, la seule église médiévale de Lécution ayant survécu aux guerres de religion. Les visites guidées sont organisées par l'Office de Tourisme. Toutes leurs informations sont sur leur site internet. Pour plus de fraîcheur, rendez-vous à la grotte de Clamouse, située dans les gorges de l'Hérault. Elle abrite de rares cristaux d'aragonite. Un voyage hors du temps qui vous fera découvrir la richesse de notre département. Des guides passionnés vous expliquent l'histoire de la grotte. La visite est proposée à partir de 13,50 euros. Et pour plus d'aventures, vous pouvez tester le Spéléoparc et l'Escape Game. Première fois, première photo. C'est le nom de la nouvelle exposition du pavillon populaire. Jusqu'en novembre 2026, le musée célèbre l'esprit pionnier de la photographie. Des premiers clichés de grands photographes aux inventions insolites, la visite est l'occasion de plonger dans 200 ans d'histoire. Rendez-vous au pavillon populaire de l'esplanade Charles de Gaulle, la visite est gratuite. On termine l'agenda avec un peu de sport. À seulement 30 minutes de Montpellier, nous vous proposons de découvrir les anciens salins. À Villeneuve-les-Maguelones, un circuit de vélo vous permet de faire un tour de 13 km. En 2h30, vous pourrez voir des salins datant de l'Empire romain qui ont servi jusqu'en 1969. Et si vous êtes chanceux, vous pourrez même voir un groupe de flamants roses. C'était l'agenda des sorties de Radio Aviva. 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
3: Bonjour à tous, Sophie Adenau va retourner dans l'espace mardi pour finir le travail. L'astronaute française doit terminer le remplacement d'une antenne de communication sur la Station Spatiale Internationale. Une mission qu'elle n'a pas pu achever mardi, accompagnée par l'Américain Neil Mennon. Sophie Adenau, qui est devenue la première française à effectuer une sortie extravéhiculaire dans l'espace. 5 personnes portées disparues et 8 blessées dans l'incendie d'un immeuble. Ce matin en Suisse, un restaurant avec des logements entièrement brûlés à Toussis, dans l'est du pays, dans le canton des Grisons. 14 personnes ont pu quitter le bâtiment en feu. Une enquête a été ouverte afin de déterminer les causes du sinistre. 200 vacanciers évacués d'un camping à Pégoma dans les Alpes-Maritimes. Le département est placé en vigilance orange pour orages et pluies, inondations, tout comme le Var. Dans l'Aude, la ville de Castelnaudary a elle aussi été touchée par de fortes précipitations provoquant des inondations dans les rues. La vigilance orange a en revanche été levée plus tôt que prévu ce matin en Corse, où le trafic aérien reste perturbé. Plusieurs vols ont été annulés du côté des aéroports d'Ajaccio et de Bastia. Pas de report pour la chasse aux oiseaux d'eau. Elle a bien ouvert ce matin en dépit de la demande de la Ligue de protection des oiseaux. La LPO qui réclamait un décalage d'un mois en raison de la sécheresse qui a durement affecté les populations d'oiseaux dans les zones humides. Du monde sur les routes ce week-end, ça va coincer aujourd'hui, notamment dans le sens des retours, en particulier sur la Méditerranée et le Sud-Ouest. Bison futé hisse le drapeau rouge, orange sur le reste du pays. Demain, ce sera rouge aussi sur tout l'ouest de la France. À la page des sports du foot, avec le coup d'envoi de la saison de Ligue 1 ce soir, Marseille-Strasbourg au Vélodrome. À suivre ce week-end, Lens-Auxerre, Angers-Lille ou encore Rennes-PSG. Et puis en tennis, Arthur Fils s'invite dans le dernier carré à Cincinnati. Le Français a battu l'Argentin Thiago Agustin Tirante en quart de finale du tournoi américain. Il disputera sa 3e demi-finale de la saison en Masters 1000 face à l'Italien Flavio Cobolli. Très bonne journée à tous.
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0: positive. Il faut être positif, nous dit-on. Ça, c'est ce qu'on entend tous les jours, que ça soit dans les médias, que ça soit au niveau des coachs. Surtout beaucoup de business autour des coachs, mais qui n'a jamais été confronté à la formule de rester positif. Alors, la psychologie positive est devenue un véritable objet de réflexion. Ah là là, ces mécanismes psychologiques qui nous conduiraient au bonheur. Mais j'ai quand même une première question. Est-ce un mythe ou une réalité? Et bien sûr, sous l'angle et la tradition religieuse.
1: Alors, en effet, il est presque impossible de nos jours de ne pas entendre parler de la pensée ou psychologie positive, cette fameuse formule qu'on a tous entendue, je pense, dans notre enfance, qui nous dit « pense bien et tout ira bien ». Et c'est vrai que, comme vous le disiez, au regard de la morosité qui va sévir dans nos sociétés, c'est infiltré ce phénomène qui prend de plus en plus de place et de réalité. Être positif serait devenu essentiel, voire décisif, pour notre succès et notre bien-être. Alors, évidemment, il va falloir rester vigilant, mais quand même aborder la question, puisque je suis rabbin sous l'angle de l'approche religieuse. Alors, de ce fait, je suis tenté d'apporter un enseignement qui, à mon avis, est capital, qui se trouve dans le Talmud traité Berachot, donc c'est la page 60. On a deux maîtres du Talmud qui sont en chemin. Et au milieu de ce chemin, eh bien, l'un d'entre eux soupire. Et dans ce soupir, son ami lui dit « Cherches-tu les problèmes ?» Il est pourtant écrit dans le livre de Job, et la référence c'est le chapitre 3 au verset 25, « Ce que je crains, c'est ce qui m'arrive, et ce que je redoute, c'est ce qui m'atteint. » Donc dans ce soupir, il a compris qu'effectivement, le fait d'aller chercher le problème, d'avoir anticipé peut-être quelque chose qui le tracasse, eh bien, c'est pourrait éventuellement avoir un impact sur sa réalité. La puissance de notre imagination peut impacter le réel. Ça, c'est véritablement, donc cette citation, je pense, qui est fondamentale. Alors, on pourrait se laisser aller, je dirais, à une formule freudienne, mm-hmm. que je trouve relativement intéressante et pertinente. Freud disait « la peur vient toujours après l'envie ». Alors, c'est intéressant. Quand on a une angoisse, une peur, une crainte, quelque chose qu'on redoute, est-ce qu'inconsciemment nous ne sommes pas en train de la désirer? Pour quelle raison inconsciente? On ne le sait pas, et c'est là tout l'enjeu de l'analyse. Mais apparemment, donc dans le fait donc d'être angoissé, d'appréhender quelque chose, n'y a-t-il pas quelque chose d'autre qui se cache? Avons-nous peut-être une force d'aller attirer vers nous même ce qu'il ne faut pas? En tout cas, de ce verset de Job, effectivement, on voit que quelqu'un qui aurait une imagination un peu trop débordante d'un point de vue négatif pourrait s'attirer sur lui la chose en question.
0: Alors, vous voulez dire peut-être que notre pensée a le pouvoir de créer notre réalité?
1: Alors c'est ça la grande question. C'est vrai que savoir si les résultats que nous obtenons dans notre vie dépendent peut-être plus de notre intention, de nos pensées que de nos actions, ça c'est quand même quelque chose qui est difficile à déterminer. Alors je vais ramener peut-être aussi une autre référence, le Maharal de Prague. Le Maharal de Prague écrit à propos d'un passage du Talmud qui est assez particulier. On parle d'objets trouvés. Lorsqu'une personne trouve un objet, il est censé, si cet objet possède le moindre signe distinctif, eh bien, aller annoncer publiquement « j'ai trouvé tel et tel objet » que la personne qui est propriétaire vienne le réclamer. Et celui qui, effectivement, aurait trouvé deux objets, l'un qui ne porte pas donc de signe distinctif et l'autre qui en porte un, où il se dit « bah de toute façon, moi j'ai fait une belle trouvaille, c'est la mienne, et puis celui de mon prochain, l'objet trouvé de mon prochain ne m'importe peu ». Eh bien, le Maharal dit quelque chose d'intéressant, il dit « celui qui s'éduque toujours à se faire passer en priorité, sans prendre l'autre en considération, parce qu'il y aurait peut-être une forme soit d'égocentrisme ou parce qu'il redoute la pauvreté, le fait d'avoir toujours cette envie d'avoir cet appât du gain sans forcément prendre en considération que cet objet puisse appartenir à quelqu'un d'autre. Celui qui a peur de la pauvreté, nous dit le Maharal, ou la redoute en permanence, qui va redouter le manque, eh bien c'est à ce moment-là que la pauvreté risque de l'accabler. Donc c'est intéressant de voir que dans l'esprit des sages, donc là on est en train de parler plutôt de pensée négative, mais c'est vrai que celui qui redoute la pauvreté peut l'attirer sur lui. Donc il y a ce phénomène à prendre aussi en considération concernant donc le fait que effectivement notre pensée, nos intentions peuvent des fois être plus déterminantes. Il y a

0: Un autre sage qui disait également celui qui a peur entraîne le mal sur lui. Voilà, c'est exactement donc cette réalité là.
1: Alors moi, Daniel Clafaut, j'ai une question à vous poser parce que j'entends pensée positive, pensée négative, mais est-ce que ces pensées là ne sont-elles pas toujours liées en fait?
0: Bien sûr. Donc il y a énormément de pensées qui traversent l'esprit de l'homme en permanence. Il y a les pensées positives, les pensées négatives. Mais bien souvent, quand on se fixe un objectif, quand on désire quelque chose fortement, effectivement, il y a peut-être cette force de traction qui pourrait ramener la chose vers la personne.
1: Un exemple à nous donner peut-être dans les écrits?
0: Alors moi j'ai un exemple qui est pas tout à fait au niveau de la pensée, mais qui va être au niveau du langage. C'est là où je veux faire peut-être cette distinction importante, c'est qu'on a un personnage connu de l'époque de la Mishnah qui s'appelle Rabbi Akiba, qui était donc en chemin pour atteindre une ville, et au milieu du chemin, donc la nuit était tombée, et il est contraint de dormir dans un endroit donc pas forcément des plus sûrs, et il est donc avec un âne, une bougie, il a quelques objets qui sont avec lui. Au fur et à mesure, eh bien, l'âne se fait attaquer par des animaux sauvages, la bougie s'éteint, il y a tout qui va pas. Et la phrase qu'il va dire, donc, je peux peut-être la dire en araméen, Kolman de Avid Rahamana le Tavavid, traduction en fait, c'est tout simplement tout ce que fait le miséricordieux, c'est pour le bien. Alors, soit on interprète ça comme étant une forme de peut-être de résilience, d'une ode à la joie, quelque chose qui va faire en sorte que la personne reste positive malgré les difficultés. Mais certains disent non, c'est le fait de l'avoir dit verbalement à chaque fois que ça s'est produit.
1: Le fait de formuler en fait.
0: Tout à fait. C'est le langage à la limite qui a peut-être beaucoup plus d'influence sur la pensée que la pensée elle-même. Le fait d'avoir dit au moment où ça se passait. Au moment où les événements tournent mal, de le dire, eh bien, ça engendre que finalement, ça va sortir pour le bien. C'est quelque chose de positif qui va en ressortir. Et effectivement, on nous raconte qu'il y avait une horde de brigands qui étaient passés par là, et que s'il y avait eu l'âne qui était présent, il aurait certainement crié. S'il y avait la bougie qui était là, ils auraient certainement vu la lumière. Donc, il en a été protégé. Est-ce sa pensée qui était positive, qui a fait qu'il a été épargné, ou est-ce finalement le fait de l'avoir dit verbalement, chaque fois qu'il y a quelque chose de mauvais qui se présage, eh bien, il en est protégé du fait de le dire.
1: Je vous propose qu'on en reparle d'ici quelques petites minutes, juste après une pause musicale.
0: Avec plaisir.
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0: retour dans votre émission Étincelle, toujours en compagnie de Daniel Knafo. On parlait à l'instant de pensée positive. Daniel, vous nous disiez que souvent, c'était plus important peut-être de formuler, de dire les pensées plutôt que peut-être de les réfléchir. Enfin, bien que quand même, de réfléchir, c'est important. Il ne faut pas oublier ça. Est-ce que vous pouvez nous en dire un peu plus ?
1: Oui, alors effectivement, c'est vrai qu'il y a la dimension de la pensée, la dimension donc de la parole. J'aime bien cette citation aussi d'un sage plutôt du courant chassidique qui dit « Là où sont tes pensées, tu es ». Notre réalité, elle est également en fonction de nos pensées.
0: Ça, c'est une. Ça veut dire quoi? Que là où sont nos pensées, on existe, on est présent.
1: C'est ça. Cet espace qui se crée par rapport à nos pensées, notre propre réalité s'inscrit dans notre façon d'être, notre façon de penser, notre façon de voir les choses. C'est pour ça que, effectivement, celui qui regarde les choses avec un œil qui est mauvais, ce qu'on appelle le mauvais œil, celui qui parle, donc, qui dit de la médisance et de la mauvaise langue, parce que ce n'est peut-être pas la véritable réalité telle qu'elle devrait être perçue, mais c'est sa propre réalité à lui, sa pensée à lui, effectivement, là où il se trouve dans sa pensée, c'est sa propre réalité. Et donc, effectivement, il pourrait imaginer fortement quelque chose qui pourrait avoir un impact sur sa propre réalité, le fait d'y avoir pensé, le fait de le dire aussi, donc c'est quelque chose d'encore plus fort, comme on a cité aussi cette citation précédemment de Rabbi Akiba qui s'efforçait toujours à dire tout ce que fait donc le miséricordieux Dieu, eh bien c'est pour le bien.
0: Alors en résumé, ces conceptions nous poussent à une réflexion sur la notion fondamentale de libre arbitre et d'intervention divine.
1: Alors c'est un très grand sujet.
0: Tout ça.
1: Alors effectivement, le temps serait peut-être pas suffisamment long, mais c'est évidemment, quand on réfléchit à ce genre de notions, on est obligé de réfléchir sur deux voire trois notions fondamentales qui sont le libre arbitre et le plan divin, ce qui va englober l'omniscience de Dieu, toute l'omnipotence de Dieu, le fait qu'il est omniprésent, que c'est lui qui agit à tout instant, et le fait que l'homme pourrait éventuellement être inscrit dans un grand projet divin qui le dépasse et qui pourrait, soit par l'intervention de son libre arbitre, aller contrecarrer les plans divins. Est-ce possible? Ou est-ce que l'homme est tout à fait déterminé? Il ne peut pas sortir du cadre divin. Donc c'est évident que c'est une question qui est extrêmement importante. Alors je rapporterai quand même le verset qui se trouve dans les Proverbes, au chapitre 19, verset 21, qui dit « Nombreux sont les conceptions dans le cœur de l'homme, les pensées de l'homme sont nombreuses, mais c'est le dessein, le projet de l'Éternel qui l'emporte. » C'est-à-dire que malgré qu'effectivement l'homme puisse avoir, eh bien, des pensées qui sont nombreuses, des projets qui sont nombreux, c'est tout de même le projet divin qui l'emporte. Alors c'est là aussi où c'est intéressant, c'est que nous avons d'un côté le fait qu'il y ait la foi qui nous impose de dire que tout ce que Dieu va faire, c'est pour le bien. Donc si jamais je ne réussis pas, c'est qu'effectivement, comme on dit souvent, cette place ne t'est peut-être pas destinée. Tu vas sûrement trouver mieux. Peut-être que si tu rentres dans cette voie-là, tu aurais connu quelque chose de grave qui on t'a protégé d'un malheur. Ça arrive souvent. Toutes ces notions-là qui sont importantes à comprendre qu'effectivement, l'important, c'est que l'homme lui-même, et c'est là, je pense, où il faut être vigilant, c'est le danger du moi-je. C'est à partir du moment où il y a le fait que la personne pense qu'il a les pleins pouvoirs, qu'il est maître à bord, eh bien, on lui montre souvent que c'est pas le cas. C'est ce lâcher prise aussi. Donc, il y a dans un dicton qui dit effectivement que tout ce que Dieu fait, c'est pour le bien, ça nous emmène aussi une forme d'humilité à comprendre effectivement que nous sommes dépassés par un projet plus grand. Et nombreux sont les exemples dans la Bible où on voit justement des personnages, on va apprendre le premier peut-être Pharaon, qui avait conceptualisé tout un projet diabolique d'aller carrément mettre à mort tous les nouveau-nés. Parce que ses conseillers, ses symbolistes lui avaient dit « Nous avons vu dans la voyance que le libérateur du peuple d'Israël eh bien, viendrait peut-être de l'Égypte ou peut-être des Hébreux. » Donc il avait annoncé que tout garçon qui viendrait à naître devra être jeté au Nil. Mais voilà que sa fille va aller se baigner dans le Nil et elle voit justement un nouveau-né qui est dans une petite boîte de joncs et elle le ramène, elle a pitié de lui et elle l'élève dans le propre palais de Pharaon. Mmh. Donc voilà comment un homme qui a conceptualisé un projet diabolique se retrouve finalement piégé à son propre piège où il va faire grandir lui-même le libérateur. Et donc là, c'est intéressant de voir que effectivement, nous sommes, on va dire, responsables de nos actes, nous sommes libres de nos actes, mais nous ne sommes pas responsables des conséquences. Les conséquences sont celles qui sont justement dirigées par Dieu. Alors, les pensées, si elles sont positives, et c'est peut-être là la différence, quand les pensées sont positives et que nous avons envie d'agir pour le bien et que nous voulons quelque chose parce que c'est dans l'intérêt et là, effectivement, ça peut-être obéir au projet divin, alors qu'au contraire, si c'est négatif, là, on pourrait nous empêcher de le faire.
0: Alors, qu'est-ce qu'on peut rajouter pour clôturer cette émission sur la pensée positive ?
1: Oh, il y aurait des choses à dire, c'est
0: déjà,
1: évident.
0: Restons positifs. Déjà.
1: Voilà, restons positifs. Effectivement, avoir toujours donc ce regard d'avoir cette motivation de vouloir acquérir certaines choses en visualisant. Avoir cette pensée consciente de savoir que ce que je désire, c'est dans un intérêt constructif, quelque chose de positif, et être toujours en recherche du bien. Ça,
0: sans être trop retourné sur soi-même, tout en voilà. étant, bien sûr, avec connexions avec l'extérieur les autres.
1: En ayant conscience, connaissance que je ne dois pas empiéter sur le territoire de l'autre, je ne dois pas être en confrontation avec l'autre, je ne dois pas prendre ce qui appartient à l'autre. Et je dois être donc dans cet état d'esprit d'avoir effectivement une pensée qui soit une ambition personnelle pour moi-même, mais qui doit être également la même pour l'autre. Tu aimeras ton prochain comme toi-même, nous dit-on. Donc là, effectivement, être vigilant aussi, je dirais, ajouter quand même à tous les mentors motivationnels qui vont essayer de vendre tous les mérites.
0: Parce qu'il y a un commerce là derrière.
1: Absolument. Ceux qui veulent, qui nous assurent la réussite, tous les marchands de bonheur, toutes ces notions de mindset où effectivement on a tendance à croire que tout ça pourra nous certifier d'y parvenir. Non, comme on l'a dit, il y a des fois où on se rend compte qu'on ne nous donnera pas ce que l'on pensait désirer fortement parce que ce n'est pas forcément dans notre intérêt.
0: Daniel Knafo, merci de nous avoir éclairé sur cette pensée positive.
1: Merci à vous.
0: On se retrouve très vite dans Étincelle. Bien sûr, vous pouvez retrouver cette émission en podcast sur le www.radio-aviva.com. À très vite sur Radio Aviva.
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1: À l'occasion des 80 ans de la fin de la Seconde Guerre mondiale, les archives départementales du Gard présentent jusqu'en mai 2027 le temps de la guerre, 1939-1945 dans le Gard. Une exposition qui rend un vibrant hommage à celles et ceux qui ont vécu, combattu et subi dans leur chair cette douloureuse période. 2 ans de travail préparatoire ont permis de regrouper plusieurs centaines d'objets, documents et témoignages, souvent inédits, issus de fonds privés et d'archives publiques, qui retracent par thématique la vie quotidienne des Gardois, avec l'objectif de perpétuer la mémoire, mais aussi de fournir un outil pédagogique essentiel pour les nouvelles générations. Corinne Porte, directrice des archives départementales du Gard, et Sophie Gasquet, responsable du pôle exposition et partenariat, nous guident à travers les différentes époques du temps de la guerre 1939-1945, où l'on apprend, dès l'entrée de l'exposition, que des femmes et des hommes étrangers étaient, dès 1938, qualifiés d'indésirables et internés dans des camps.
2: Alors la notion d'indésirable, paradoxalement, elle s'impose bien avant le déclenchement de la guerre, puisque c'est un décret-loi du 12 novembre 1938.
1: Sophie Gasquet.
2: Qui permettait l'internement des étrangers prétendus dangereux pour la défense nationale ou la sécurité publique. Notamment des Italiens, des Espagnols, déjà qui avaient, depuis Franco et la guerre d'Espagne en 1936, immigré vers la France. Mais on peut étudier cette thématique à travers le parcours de Robert Liebknecht, qui était un indésirable allemand. Donc avec sa femme Hertha, qui était juive, ils ont rejoint la France avant la guerre, en 1939. Ils étaient installés près du golfe de Saint-Tropez. Et donc, dès que la guerre a éclaté, en fait, ils ont été internés. Lui, il a d'abord été interné sur l'Anglade, sa femme au Mas Boulbon, près de Nîmes. Et puis, ils ont pu sortir assez rapidement, heureusement, de ce camp d'internement. Et donc, ils ont été près de Calvisson, se réfugier dans une famille où ils pouvaient travailler. Mais ils étaient quand même sur surveillance, bien entendu. Donc, le temps a passé. Et quand l'étau autour des Juifs s'est resserré, ils ont pris l'initiative de partir avec leur fille qui venait de naître, donc en 1943, vers la Suisse. Donc, le passage vers la Suisse a été très très périlleux, mais ils s'en sont sortis, donc ils se sont réfugiés en Suisse et ils ne reviendront qu'après la guerre.
1: Deuxième chapitre, c'est la débâcle. La débâcle, elle arrive à quel moment bien précisément ? Corinne Porte.
3: La débâcle, elle arrive après l'entrée des troupes allemandes sur le sol français et également sur le nord de l'Europe, la Belgique notamment. Donc là, on a la population du nord et de l'est de la France et des pays limitrophes qui s'en vont vers le sud de la France. Donc le département du Gard, à partir de mai 40, voit sa population augmenter d'un bon tiers. Il passe de 400 000 à 600 000 habitants. Et là, on voit le préfet du Gard mettre en place toute une série de mesures pour l'accueil de ces réfugiés.
1: Quel impact auprès de la population ?
3: Alors l'impact auprès de la population, c'est déjà trouver des lieux pour accueillir ces réfugiés. Ensuite, il faut les nourrir. Et ensuite, en fonction, après la signature de l'armistice, savoir ce que vont faire ces réfugiés. Est-ce qu'ils peuvent retourner dans leur pays ou leur région d'origine, ou est-ce qu'ils ne peuvent pas y retourner ?
1: Il y a énormément de documents. Ces documents viennent de fonds publics, mais aussi de fonds privés. Et si on s'attache, par exemple, ici, à une carte d'identité...
3: Effectivement, donc, on a un certain nombre de documents présentés ici qui viennent à la fois de la préfecture du Gard, avec notamment un courrier du préfet au maire, lui demandant de faire bon accueil aux réfugiés. Et on voit, alors là, ça vient de fonds privés, d'un photographe, André Vielzeuf. On voit un certain nombre de photos où les réfugiés sont accueillis dans des quartiers et des établissements de Nîmes. Et puis, on a des choses, alors là, qui viennent à nouveau des archives publiques de la préfecture. Ce sont des fiches de recensement ou des cartes d'identité de réfugiés. Et dans le Gard, il y a eu énormément de réfugiés belges. Et donc là, par exemple, on voit la carte d'identité des réfugiés belges avec sa photo. Et on a d'autres documents où il avait été décidé, alors je ne sais pas si ça a été fait dans toutes les préfectures, mais en tout cas de relever la liste des personnalités qui pouvaient être réfugiées. Par exemple, on sait qu'on a un maire du département de la Meuse qui est ici. On a des chanoines, des médecins, des professeurs, des curés, des géomètres. Enfin bon, ce sont aussi des activités ou des professions qui peuvent éventuellement aider les services locaux pour l'accueil des personnes.
1: Ces réfugiés vont rester combien de temps ? Cet exode va durer combien de temps ? Et le retour ?
3: Alors le retour s'effectue à la fin de l'été 40. Alors comme je vous dis, certains pourront retourner dans leur département. Si on parle que des Français, d'autres non, hein, notamment tous les départements de l'Est, hein, puisque là, les départements de l'Est ont été rattachés au Reich, ou certains départements, comme ceux du Nord, ont été rattachés à l'autorité belge. Hein, il y avait des zones dites rouges. Donc, certains n'ont pas pu repartir et sont restés là. Il y en a qui sont repartis après la guerre, il y en a qui ont fait souche aussi, hein, parce qu'ils ont rencontré des jeunes filles ou des jeunes femmes et ils se sont mariés, ils sont restés dans le Gard.
1: Il est beaucoup question ici, évidemment, donc, du nouveau régime, du régime de Vichy, et d'une propagande qui se développe.
2: Oui, tout à fait. Après la signature de l'armistice le 22 juin 40, donc le régime de Vichy s'installe en zone libre, puisque la France est coupée en deux, avec la partie au nord qui est occupée par l'Allemagne, et la zone libre au sud, incarnée par le maréchal Pétain. Et donc, effectivement, il met en place toute sa politique de propagande, que l'on appelle la Révolution nationale. Et donc, cette politique de propagande passe par tout un tas d'affiches, de tracts, pour mettre en marche justement ces idées qui sont totalitaires. Et donc on peut, dans le Gard, illustrer en fait cette politique de collaboration à travers le groupe collaboration du Gard, qui est en fait un groupe qui est animé par un cercle de notables gardois. Et donc, ce qui est particulier aux archives, c'est que nous conservons donc l'intégralité de ce fonds bibliothécaire qui est antisémite et anticommuniste et, bien sûr, met en l'honneur la propagande pétainiste.
1: Nous poursuivons dans quelques instants l'exploration de l'exposition « Le temps de la guerre 1939-1945 dans le Gard » aux archives départementales du Gard.

0: Nous poursuivons l'exploration de l'exposition Le temps de la guerre 1939-1945 dans les gares, aux archives départementales du Gard, en compagnie de Corinne Porte, directrice, et Sophie Gasquet, responsable du pôle exposition et partenariat. Comment est accueilli ce nouveau régime par les élus de Nîmes et du Gard ?
1: Alors concernant le personnel politique...
0: Corinne Porte.
1: Il y avait un député dans le Gard qui s'appelait Georges Bruguier, qui a fait partie des 80 parlementaires qui n'ont pas voté les pleins pouvoirs au maréchal Pétain. Pour le Gard, ça a été le seul parlementaire qui a refusé les pleins pouvoirs. Et d'ailleurs, là, nous avons sa fille a confié un certain nombre de documents concernant son père, notamment un petit carnet manuscrit de Georges Bruguier où on peut lire « Révoqué par décret ministre de l'Intérieur, entre parenthèses, gouvernement de Vichy, du 27 janvier 1941 ». Puisqu'il avait adopté une attitude hostile à l'œuvre de redressement national. Donc voilà. Donc puisqu'il était en désaccord avec la politique mise en place par Pétain, il était révoqué. Ensuite, il était interné dans la Vienne et sous surveillance pendant toute la période. Et à la libération, il deviendra délégué notamment à l'Assemblée consultative provisoire et il sera également élu à la première Assemblée constituante en 1945. Et par la suite, il sera élu régulièrement. Voilà, donc ça c'est un exemple de résistance, je dirais, dès le début. Et puis après, on a d'autres exemples, pas dans le personnel politique, mais après, notamment chez de jeunes communistes. Il faut savoir que à l'époque où on est, le pacte germano-soviétique n'a pas été dénoncé, mais vous avez quand même des communistes qui font partie de la première résistance. Et là, on a l'exemple d'un jeune militant communiste qui s'appelle Jean Chauvet, qui a été arrêté. On a trouvé chez lui des tracts et il était condamné à la peine de mort. Il a été fusillé. Alors même s'il a été arrêté en 41, il a été fusillé en 44 après avoir été transporté de prison en prison. Et on a effectivement des documents d'archives qui nous proviennent des services préfectoraux où on voit les nombreux tracts qui étaient déjà diffusés contre le régime de Vichy dès le début de la guerre. Donc ça, c'est très intéressant pour les visiteurs.
0: C'est également à cette époque que commence ce que vous appelez l'épuration administrative et économique. C'est une machine qui se met en place. C'est quelle machine ?
1: Après l'épuration administrative et économique, ça rejoint ce qu'on a pu dire sur les indésirables et puis tout ce qui est mis en place dès le début du gouvernement de Vichy, c'est-à-dire toutes les personnes qui peuvent être susceptibles à être contre le pouvoir, il faut les surveiller et éventuellement les interner. Donc c'est ce qu'a fait par exemple le préfet Kiap dans le Gard en internant près de 20 000 républicains espagnol au camp de Gurs. Il procède aussi à la dissolution de conseils municipaux qui, visiblement, les maires sont plutôt frileux quant à la nouvelle politique mise en place. Donc il a quand même dissous 63 conseils municipaux dans le Gard, dont les principales villes, celles de Nîmes, Alès, Beaucaire, La Grand-Combe. Voilà. Et effectivement, pour aider cette mise en place d'une épuration administrative et économique, vous avez un certain nombre de structures qui sont créées, comme la Légion française des combattants, le service d'ordre légionnaire qui viendra la milice plus tard, etc. Donc on arrive à une surveillance au plus près de la population, aussi bien dans sa vie quotidienne que dans sa vie professionnelle. Et puis après viendront d'autres lois d'exclusion, notamment des juifs, à la fois d'un certain nombre de métiers, et après le recensement de ces populations dites indésirables, les juifs, les tziganes, la répression, la surveillance, tout est encore plus prégnant que ça pouvait l'être avant novembre 42.
0: Autre moment fort de l'exposition, un mur où sont collées des centaines de fiches d'identification.
2: La politique de collaboration passe aussi par une politique antisémite.
0: Sophie Gasquet.
2: Très marquée, notamment dès 1940, avec le premier statut des Juifs, au 1er octobre 1940, qui sera rapidement suivi par le deuxième statut des Juifs, en juin 1941, où tout Juif doit aller en préfecture se faire recenser. Donc ce recensement se fait par l'élaboration de fiches, et donc nous avons aux archives du Gard recensé donc toutes ces fiche, tout ce que l'on appelle le fichier juif, donc juif français, mais aussi juif étranger. Et donc, vous avez ici toutes les fiches des juifs français qui sont recensées. Donc, 1609 juifs, dont 931 français et 738 étrangers, ce qui représente quand même un total considérable, en sachant que toutes ces fiches étaient accompagnées aussi de déclarations individuelles de biens, puisque chaque juif devait recenser l'ensemble de ses biens en préfecture. Et tout était centralisé au commissariat général aux questions juives à Paris, pour avoir un gros fichier central, ce qui permettait donc de n'oublier personne. Et nous avons ici également les juifs, mais aussi toutes les personnes jugées indésirables dont on a parlé tout à l'heure, et notamment les tziganes par l'intermédiaire des fiches anthropométriques, puisqu'ils étaient tenus de se faire recenser annuellement.
0: Et sur ces fiches, donc, on peut découvrir les noms, les prénoms, l'adresse. Quelles d'autres informations ?
2: Alors, vous avez très peu d'informations, finalement. Vous avez effectivement le nom, le prénom, la date de naissance, le lieu de naissance, la profession et l'adresse. Voilà, ça, ce qui était très important. L'adresse va être capitale ensuite, puisque c'est malheureusement tout ce fichier juif va servir aux premières rafles. Alors, vont d'abord être raflés en 42, donc plus tardivement dans le Gard, en 43, les juifs étrangers, et ensuite, donc, les juifs français seront raflés à leur tour. En ce qui concerne les rafles, donc effectivement, dans le Gard, nous avons eu un réseau de justes très important, notamment en Cévennes, qui a permis de soustraire des milliers de juifs à la déportation.
0: Le temps de la guerre 1939-1945 dans le Gard, une exposition à découvrir jusqu'au lundi 31 mai 2027 aux archives départementales du Gard à Nîmes, du lundi au vendredi de 8h30 à 17h. L'entrée est libre et gratuite. Un cycle de conférences est également proposé où historiens, chercheurs, témoins et spécialistes viendront éclairer différents aspects locaux et nationaux de la Seconde Guerre mondiale afin de mieux appréhender les enjeux de cette période de l'histoire de la France. Infos et programmes à retrouver sur archives.gard.fr.
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2: Bonjour à toutes et à tous et bienvenue dans votre agenda. Voici les événements et les sorties à venir. Tous les week-ends, passez un moment convivial au Théâtre Beaux-Arts Tabar. Retrouvez les spectacles issus du Festival d'Avignon et les artistes toujours plus talentueux. La soirée ne s'arrête pas là. La buvette du théâtre vous propose de partager un bon moment avec les artistes. Profitez du tarif Youth pour assister à certains spectacles à seulement 6 euros. Et vous pouvez vous aussi monter sur scène. Des stages sont proposés tout l'été pour vous faire découvrir l'univers du théâtre. Montez au sommet de la tour Urbaine 5 et admirez la vue à couper le souffle. De là-haut, vous pourrez voir les Jardins des Plantes, le Pic Saint-Loup ou encore le Corum. Venez également découvrir l'intérieur de la cathédrale Saint-Pierre, la seule église médiévale de Lécussion ayant survécu aux guerres de religion. Les visites guidées sont organisées par l'Office de Tourisme. Toutes leurs informations sont sur leur site internet. Pour plus de fraîcheur, rendez-vous à la grotte de Clamouse. Située dans les gorges de l'Hérault, elle abrite de rares cristaux d'aragonite. Un voyage hors du temps qui vous fera découvrir la richesse de notre département. Des guides passionnés vous expliquent l'histoire de la grotte. La visite est proposée à partir de 13,50 euros. Et pour plus d'aventures, vous pouvez tester le Spéléoparc et l'Escape Game. Première fois, première photo. C'est le nom de la nouvelle exposition du pavillon populaire. Jusqu'en novembre 2026, le musée célèbre l'esprit pionnier de la photographie. Des premiers clichés de grands photographes aux inventions insolites, la visite est l'occasion de plonger dans 200 ans d'histoire. Rendez-vous au pavillon populaire de l'esplanade Charles de Gaulle, la visite est gratuite. On termine l'agenda avec un peu de sport. À seulement 30 minutes de Montpellier, nous vous proposons de découvrir les anciens salins. À Villeneuve-les-Maguelones, un circuit de vélo vous permet de faire un tour de 13 km. En 2h30, vous pourrez voir des salins datant de l'Empire romain qui ont servi jusqu'en 1969. Et si vous êtes chanceux, vous pourrez même voir un groupe de flamants roses. C'était l'agenda des sorties de Radio Aviva. 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
1: Bonjour à tous, Sophie Adenau va retourner dans l'espace mardi pour finir le travail. L'astronaute française doit terminer le remplacement d'une antenne de communication sur la Station Spatiale Internationale. Une mission qu'elle n'a pas pu achever mardi, accompagnée par l'Américain Neil Mennon. Sophie Adenau, qui est devenue la première française à effectuer une sortie extravéhiculaire dans l'espace. 5 personnes portées disparues et 8 blessées dans l'incendie d'un immeuble. Ce matin en Suisse, un restaurant avec des logements a entièrement brûlé à Toussis, dans l'est du pays, dans le canton des Grisons. 14 personnes ont pu quitter le bâtiment en feu. Une enquête a été ouverte afin de déterminer les causes du sinistre. 200 vacanciers évacués d'un camping à Pégoma dans les Alpes-Maritimes. Le département est placé en vigilance orange pour orage et pluie, inondation, tout comme le Var. Dans l'Aude, la ville de Castelnaudary a elle aussi été touchée par de fortes précipitations provoquant des inondations dans les rues. La vigilance orange a en revanche été levée plus tôt que prévu ce matin en Corse, où le trafic aérien reste perturbé. Plusieurs vols ont été annulés du côté des aéroports d'Ajaccio et de Bastia. Pas de report pour la chasse aux oiseaux d'eau. Elle a bien ouvert ce matin en dépit de la demande de la Ligue de protection des oiseaux. La LPO qui réclamait un décalage d'un mois en raison de la sécheresse qui a durement affecté les populations d'oiseaux dans les zones humides. Du monde sur les routes ce week-end, ça va coincer aujourd'hui, notamment dans le sens des retours, en particulier sur la Méditerranée et le Sud-Ouest. Bison futé hisse le drapeau rouge, orange sur le reste du pays. Demain, ce sera rouge aussi sur tout l'ouest de la France. À la page des sports du foot, avec le coup d'envoi de la saison de Ligue 1 ce soir, Marseille-Strasbourg au Vélodrome. À suivre ce week-end, Lens-Auxerre, Angers-Lille ou encore Rennes-PSG. Et puis en tennis, Arthur Fils s'invite dans le dernier carré à Cincinnati. Le Français a battu l'Argentin Thiago Agustin Tirante en quart de finale du tournoi américain. Il disputera sa 3e demi-finale de la saison en Masters 1000 face à l'Italien Flavio Cobolli. Très bonne journée à tous.

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1: Bonjour à tous. Il n'y a plus aucun département en vigilance orange aux orages. Des orages qui ont parfois provoqué des dégâts. Dans l'Aude, des rues de Castelnaudary ont été inondées et des arbres déracinés. La préfecture des Alpes-Maritimes, elle, ne parle pas de dégâts majeurs, mais quelques évacuations préventives de campings situés en zone inondable ont eu lieu cette nuit. Des milliers de foyers sont encore privés d'électricité. On en a compté jusqu'à 26 000 dans le Var. L'heure de la rentrée pour le gouvernement. Le premier conseil des ministres se tiendra lundi matin autour d'Emmanuel Macron, après un été marqué par les canicules à répétition et les incendies d'ampleur. L'occasion pour Sébastien Lecornu d'esquisser une ébauche de budget pour l'an prochain. Édouard Philippe à Mayotte, le candidat à la présidentielle, entame sa visite. L'ancien Premier ministre plaide pour la reprise en main du contrôle de l'immigration sur l'archipel. Avec l'interruption pendant le prochain quinquennat des demandes d'asile et du regroupement familial, il souhaite également que les services de police et de gendarmerie bénéficient de moyens supplémentaires. Autre candidat à la présidentielle, Gabriel Attal, une nouvelle fois ciblé par des opérations de désinformation pro-russe. Il s'agit de la quatrième fois depuis le début du mois. Des faux reportages et des fausses unes de presse le ciblant ont été diffusées sur les réseaux sociaux. Gabriel Attal a déposé plainte. Le parquet de Paris a annoncé avoir ouvert une enquête. Une nouvelle sortie dans l'espace pour Sophie Adonneau. L'astronaute française sortira à nouveau de la Station Spatiale Internationale mardi pour achever la mission qu'elle n'a pas pu terminer cette semaine. Le remplacement d'une antenne de communication. Une mission à 400 km au-dessus de la Terre. Et puis le foot, c'est reparti pour une nouvelle saison de Ligue 1. Le championnat reprend ce soir. Marseille reçoit Strasbourg à 20h45. Parmi les autres matchs à suivre ce week-end, Lens, Auxerre, Toulouse, Lyon, Le Havre, Monaco et Rennes, Paris Saint-Germain dimanche soir. Une affiche qui devait initialement se jouer chez le tenant du titre. Mais la pelouse du Parc des Princes étant impraticable, c'est finalement chez les Bretons que la rencontre se disputera. Voilà pour l'info. Passez une excellente journée.

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1: Gare Tourisme et le comité départemental de la randonnée pédestre du Gard s'associent pour éditer une topocarte nouvelle génération. Trois itinéraires de trois jours entre Pont du Gard, Vallée du Rhône, Usège et Gorge du Gardon sont ainsi proposés. Soit près de 185 km de sentier à suivre selon son propre rythme entre nature et paysages préservés, et villages de caractère et patrimoine mondial. Une première édition de cette topocarte qui en appellera d'autres à l'horizon 2027. Une nouvelle étape pour valoriser le tourisme durable pour les amoureux des randonnées en quête conjuguée de nature, de lenteur et d'art de vivre dans le Gard provençal. Pascal Fuchs de l'association La Voie Régordane, Chemin de la Tolérance, nous éclaire sur cette topocarte au départ de Blauzac en direction de Uzès.
2: C'est un paysage de culture méditerranéenne, donc vraiment typique à cette région, puisqu'on a un mélange de vignes. Il faut imaginer ce vin qui est produit dès l'Antiquité. Les oliviers aussi, donc là on a les oliviers derrière, qui produisaient l'huile d'olive, donc là aussi, depuis la nuit des temps. Et après, on a ces fameux chênes verts qui sont typiques de la Garrigue, puisque, contrairement aux chênes blancs, ils ne perdent pas leurs feuilles. Donc la spécificité de cette région, de cette Garrigue, c'est qu'on a des arbres en feuilles. Et donc, j'aime à dire que cette portion du chemin est vraiment sympathique à découvrir en toute saison. Et moi, j'invite

0: Né, même en plein hiver, parce que y a pas de neige ici, donc on peut marcher toute l'année.
1: On est à un petit carrefour, en quelque sorte. Il y a plusieurs directions. Il y a Bourdic, donc, à 6 km. Il y a Arpaillag et Aurillac à 5 km. On a quitté Blozac, mais on a déjà fait 1 km 800. Ce carrefour débouche un peu sur aussi un paysage qui s'ouvre. Là, on était dans des petits chemins.
0: Tout à fait. Alors, selon où on se trouve, soit on est à couvert, hein, dans la garrigue fermée, soit on arrive à un paysage découvert de culture. Donc là, on a des champs, des vignes. Et alors, on voit au loin, alors ici on ne le voit pas parce que c'est brumeux, mais sinon on a de très belles vues sur le mont Bouquet, donc qui est un mont emblématique pour les gens de la région parce qu'il a une forme assez particulière, un peu en V comme ça, un peu en triangle, et il est très utilisé pour faire du parapente. Voilà. Et alors sur certains points de ce chemin, quand on est à Blozac, on a aussi des vues presque à 360 degrés. Des fois, on aperçoit le mont Ventoux, on aperçoit bien sûr les Cévennes au loin. Moi, je trouve que ce paysage ici, il est vraiment, vraiment très, très intéressant parce qu'il a à la fois ce côté méridional, mais sans être dans des paysages de la mer, quoi, du bord de mer. Et on a cet aspect un peu montagneux qui est en arrière-plan et qui éloigne la monotonie d'un chemin qui n'est pas complètement plat, mais qui est vallonné et qui est avec des arrière-plans vraiment très, très, très, très sympathiques, qui invitent à la contemplation et à la méditation.
1: La portion de chemin qu'on a prise depuis Blozac, elle s'inscrit également dans une topocarte. C'est une première topocarte donc, qui a été éditée par Gare Tourisme et le comité départemental de la randonnée pédestre du Gard. Donc il y a 3 itinéraires possibles sur cette topocarte.
0: Moi je trouve que cet itinéraire déjà très sympathique en lui-même parce que ça permet le temps de 2 à 3 jours de faire une découverte à la fois du patrimoine historique dont je vous ai parlé et le patrimoine naturel de la réserve de biosphère des Gorges du Gardon, donc que j'adore aussi et que j'invite vraiment les randonneurs à venir découvrir. Et bien sûr, les utilisateurs de cette topocarte vont pouvoir allonger ou prolonger leur voyage à un autre moment, s'ils le souhaitent. Et cette portion ici, entre Blozac, Uzès et Avignon, je l'aime beaucoup, et tout particulièrement le secteur des vestiges de la queue du Cromain, qui nous conduisent au pont du Gard, puisque il est quand même emblématique, et pas pour rien, parce qu'il est impressionnant. C'est pas pour rien qu'il y a des millions de visiteurs qui viennent s'y presser chaque année. Mais comme j'aime à dire, c'est beaucoup plus agréable d'y accéder à pied plutôt que de se garer sur le parking et où il y a beaucoup, beaucoup de touristes. Mais bon, ça c'est justement le mode de tourisme slow et durable que j'affectionne qui me fait préférer aller au pont du Gard à pied plutôt qu'en voiture. Mais là aussi, c'est pas le dire à trop de monde parce que sinon il y aura trop de monde sur les chemins de randonnée. Et pour l'instant, on est bien, on est au calme ici et c'est intime.
1: C'est ce qui nous réunit justement, c'est cette topocarte qui permet de découvrir ces différents itinéraires pour arriver autrement, notamment par exemple que ce soit Uzès ou au pont du Gard, comme vous venez de le signaler.
0: En fait, je voulais quand même saluer le travail du département et des collectivités qui nous permettent d'avoir ce mobilier de fléchage qui est vraiment très bien entretenu et qui nous permet d'avoir des chemins qui sont de qualité et qui peuvent être facilement empruntés où le randonneur ne se perd pas. Et le deuxième balisage qu'on aperçoit ici, ce sont les fameuses peintures blanches et rouges qui nous indiquent qu'on est sur un GR. Donc là, on suit ce balisage pour suivre notre GR qui nous conduit jusqu'à Avignon.
1: Merci Pascal Fuchs.
0: Avec plaisir.
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1: Accompagné bien évidemment par JC à la technique et à la présentation. Amis sportifs très heureux de vous retrouver en ce vendredi, évidemment avec un programme de week-end chargé. Et nous espérons ne pas vous décevoir et nous vous souhaitons bonne écoute.
2: Effectivement, Sydney, comme on a l'habitude d'écouter tes émissions, on sait que le vendredi, c'est un programme en général bien chargé. Et on attaque pour ce vendredi 21 août avec le football et la Ligue 2, troisième journée.
1: Eh bien oui, ce soir, avec un certain MHSC Montpellier Hérault Sport Club qui est attendu à Dunkerque. Dunkerque, troisième au classement actuellement, et nous avons un déplacement difficile, certes, et nous pensons que Montpellier pourra réaliser ce soir, sans trop nous avancer, sur une victoire. Quant à samedi, eh bien, les hommes de Michel Derzakarian, Nantes, reçoivent Rodez. Et n'oublions pas que pour le match de Montpellier, nous aurons le plaisir de voir arbitrer Eddy Rosier.
2: Et ensuite, les actualités de la Ligue 1 pour la première journée.
1: Oui. Ah oui, j'y sais, parfait. Eh bien, ce soir, nous aurons un match avancé, l'Olympique de Marseille-Strasbourg. Samedi, nos amis toulousains reçoivent Lyon. Et dimanche soir, une soirée difficile, le PSG donne rendez-vous à Rennes.
2: Et qu'en est-il de la Ligue Conférence avec le championnat d'Europe?
1: Eh bien oui. Monaco, mal tenu ce match. Il menait 2-0 et ont succombé le long du match et n'ont gagné que 3-2 contre Górnik Poland. Alors, que s'est-il passé? Je pense que c'est un début de saison où les joueurs sont très sollicités et la récupération très difficile.
2: À présent, parlons de handball avec le trophée des champions qui se fait attendre d'ici une semaine.
1: Une semaine du trophée des champions, Montpellier achève sa préparation. La semaine prochaine contre PSG. Mais ce soir, Montpellier défiera en Euro Cup Strasbourg à Kemmersbach. Eh oui. Donc, attention, les Montpelliérains. De l'autre côté, nous aurons le bloc Nantes et avec l'arrivée de Paul Valera Rovira, nous espérons que le Montpellier handball pourra cette année encore faire parler de lui.
2: À présent, rugby à 15, Pro D2, que se passe-t-il en ce moment?
1: Eh bien, pour son ultime préparation match amical, Béziers reçoit ce soir à 20h30 l'équipe de Leicester. Eh oui, beau cadeau pour le public, beau cadeau pour les fans du Béthérois. Et croyez-moi que ce Béziers vise très certainement la montée vraiment au plus haut.
2: En basketball, on est toujours sur les préparatifs du Mondial 2027.
1: Ben oui, déception hier soir en préparation. Il n'a pas suffi aux Français. Ils ont subi la défaite de la Serbie, 90-87 à Belgrade. Attendons la suite des programmes, car les Français, comme je le disais hier avec Victor Wembanyama, eh bien, devraient avoir des résultats plus satisfaisants.
2: Et en volleyball, avec les équipes féminines,
1: entameront ce soir son Euro à partir de 13h à Göteborg, face à la Slovaquie. Ensuite, les prochains adversaires seront la Croatie, Monténégro, l'Italie, attention, et la Suède.
2: En automobile, un petit point mercato.
1: L'écurie Red Bull annonce la prolongation du contrat du Néerlandais Max Verstappen. Ah ben bien sûr. Et quadruple champion du monde. Le revoilà sur le tapis. Eh ben, bonne chance pour cette écurie.
2: À présent, en athlétisme, un exploit a eu lieu.
1: Jeudi, Ligue de Diamants. Le Suédois Armand Duplantis a sauté 6m21. Et oui, le deuxième, Emmanouil Carlos, le grec, lui s'est arrêté à 5 centimètres. 6, 16. Eh bien oui, bravo Armand pour cette performance. Vous l'attendiez, elle est là, cette performance diamantaire.
2: On continue avec le tennis et le Masters 1000 de Cincinnati.
1: Ben, une mauvaise nouvelle, certes, pour le français Arthur Fils, qui est écarté en huitième de finale par l'Australien Alexis Di Minor. Et oui, ça arrive. Arthur Fils a des hauts et des bas, pas très réguliers, mais attendons, l'expérience lui apportera beaucoup de choses, certainement.
2: Ensuite, en MotoGP, le retour du français.
1: Eh bien, bonne nouvelle, oui, une bonne nouvelle pour Johan Zarco. Eh oui, grièvement blessé au genou gauche lors du GP de Catalogne. Le voilà de retour à Aragon après 3 mois d'arrêt. Espérons qu'il a récupéré, que son genou va mieux et une victoire. Pas encore peut-être, mais sait-on jamais.
2: Ensuite, direction le cyclisme, on annonce un départ à la retraite.
1: Ben oui, il s'agit de, après le Tour de France, il s'agit de Julien Alaphilippe qui déclare « Au revoir, merci pour tout ce que j'ai vécu » et il part à la retraite.
2: Et puis un peu d'actualité avec le Cécifoot, l'Euro en demi-finale, vous savez, ce sport pour les handicapés.
1: Oui, nous l'aurons ce soir, demi-finale Euro, un certain France-Italie. Dur, mais faisons confiance à la France qui, jusqu'à présent, n'a démontré que de belles choses.
2: N'hésitez pas à retrouver notre interview à propos de ce sport, d'ailleurs, disponible sur Radio Aviva. Et pour finir ce journal des sports, on va parler de quelques informations régionales.
1: Et oui, il s'agit de cyclisme. Montpellier Métropole lance la Nationale 2 féminine avec Marie Del Perrou et son président toujours présent en assistance, Jason Kaufmann. En football, le trophée des championnes, Saint-Pagois a battu Villeneuve-les-Maguelones 6-1. Gignac s'est vraiment, vraiment aplati face à Jacou-Clapier 3-0. Beaucoup d'ambiance, beaucoup d'émotion dans ces tournois. Et le golf, Pierre Segura, 12 ans, champion d'Occitanie au Grand Prix jeune au Cap d'Agde. Bonne chance, garçon. L'avenir est devant toi. Amis sportifs, merci beaucoup de nous avoir écoutés. Bon week-end et
2: à la semaine prochaine. On se retrouve lundi avec Alain Marot et mardi de nouveau avec Sidney Bitton. Et ce sera mon collègue Baptiste Latremouille qui reprendra la relève. En attendant, je vous souhaite un excellent week-end et une très bonne journée sur Radio Aviva.
1: Au revoir. Merci.

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1: Bonjour à toutes et à tous et bienvenue dans les rendez-vous de l'emploi. Et comme tous les jours, je vous propose 3 offres d'emploi accessibles sur le site France Travail. La première est un poste de standardiste support client à Latte. Pour ce CDI de 35 heures, vous serez en charge de répondre aux appels téléphoniques, qualifier et orienter les appels, ainsi que de prioriser les demandes et les emails. Vous devez savoir organiser votre travail selon les priorités et les objectifs. Les débutants sont acceptés. Le numéro de l'offre 211 RSWP. La deuxième proposition est un poste de chauffeur accompagnateur, chauffeuse accompagnatrice de personnes à Prades-le-Lez. Pour ce CDI de 35 heures, vos missions. Vous accompagnerez les enfants en situation de handicap de leur domicile à leur structure et inversement. Les débutants sont acceptés. Il est demandé de faire preuve d'empathie, de rigueur et de précision. Le numéro de l'offre 211 QXHM. La troisième offre est un poste d'hôte hôtesse de caisse au CRES. Pour ce CDI de 36h45, vous serez chargé de l'encaissement, d'accueillir avec courtoisie et professionnalisme les clients ainsi que d'assurer la fluidité du passage en caisse. Les débutants sont acceptés. Pour ce poste, il faut faire preuve de rigueur et de précision. Voilà, c'est tout pour ces rendez-vous de l'emploi et je vous souhaite du courage dans vos recherches. À bientôt sur Radio Aviva.
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1: Bonjour à toutes et à tous et bienvenue sur Radio Aviva. On est vendredi, on est dans Campus, on est avec Liliane. Bonjour Liliane.
2: Bonjour Baptiste, bonjour à vous tous. Il est marrant quand il parle, quand il présente l'émission.
1: J'aime bien comme ça dire trois fois on est.
2: Voilà.
1: Petite répétition.
2: Ils sont très sympas Radio Aviva.
1: Ah ouais, ça c'est sûr. Et on va prendre un peu d'avance aujourd'hui dans Campus sur le calendrier en parlant des examens du brevet et du bac. On gardera dans un prochain Campus le bac pro et le diplôme de CAP.
2: Les dates du calendrier ont été mises à jour le 18 mars 2026 par les agents de la Direction de l'information légale et administrative, c'est le service du Premier ministre, pour le diplôme national du brevet, le DNB, le baccalauréat, le certificat d'aptitude professionnelle CAP. Et on va retrouver dans cette rubrique quelques dates de ces examens.
1: Alors commençons par le DNB, le diplôme national du brevet. De quoi se compose-t-il ?
2: Pour les candidats scolaires, les épreuves du diplôme national du brevet comprennent 4 écrits et 1 oral. Elles complètent l'évaluation du contrôle continu fondée sur la moyenne issue des moyennes annuelles de chacune des disciplines de la classe de 3e. Pour les candidats individuels, seules comptent 5 épreuves écrites. La note du contrôle continu est calculée à partir des moyennes annuelles de toutes les disciplines, toutes au même coefficient, obtenues par les élèves en classe de 3e. Et non plus à partir des 8 composantes du socle commun de connaissances, de compétences et de culture. Ce socle correspond à ce que votre enfant devait savoir à la fin de la scolarité obligatoire, c'est-à-dire à 16 ans. Un nouvel équilibre est également instauré entre contrôle continu et épreuve terminale. Ces dernières comptent désormais pour 60% de la note finale contre 50% actuellement. Tandis que le contrôle continu représente 40% contre 50% jusqu'alors.
1: Alors, est-ce qu'on peut parler du contenu aussi ? En quoi consistent les épreuves du DNB, du coup, diplôme national du brevet, et quel est le calendrier ?
2: Alors, les épreuves écrites du DNB sont communes à tous les candidats et elles auront lieu vendredi 26, lundi 29 et mardi 30 juin pour la session normale. Jeudi 10 et vendredi 11 septembre pour la session de remplacement. Parce qu'il peut s'agir de jeunes qui sont malades ou autres et qui proposent un certificat médical. Alors, plus l'épreuve écrite spécifique de langue vivante étrangère pour les candidats individuels, elle se tiendra mardi 30 juin pour la session normale et vendredi 11 septembre pour la session de remplacement. Les épreuves écrites du brevet portent sur 4 matières. Le français, 3 heures. Les maths, 2 heures. L'histoire géo et l'enseignement moral et civique, 2 heures. Et les sciences, c'est 1 heure. Il y a 2 disciplines entre physique, chimie, sciences de la vie et de la terre et technologie. On peut tomber soit l'un, soit l'autre. L'épreuve orale permet d'évaluer la qualité de l'expression sur un projet qui est mené en histoire des arts ou dans le cadre d'un enseignement pratique interdisciplinaire ou de l'un des parcours éducatifs. Elle se déroule sous la forme d'un entretien. Un entretien individuel avec le jury de 15 minutes. Alors, il y a 5 minutes d'exposé, 10 minutes d'entretien. Ou alors, d'un entretien collectif de 25 minutes, c'est 10 minutes d'exposé et 15 minutes d'entretien.
1: Incroyable. Ben là, on a tout ce qu'il nous faut. On a toutes les informations qu'il nous faut pour le brevet. On peut parler du bac maintenant à présent. Commençons par le bac général et technologique, si tu le veux bien, Liliane.
2: Alors, pour le baccalauréat général et technologique, le contrôle continu compte pour 40% de la note finale. Les 60% restants étant partagés entre l'épreuve anticipée de français, écrit et oral, l'épreuve anticipée de mathématiques. Vous savez que depuis cette année, donc à compter de juin 2026, l'épreuve de philosophie, les épreuves de spécialité et le grand oral vont s'ajouter justement à cette épreuve anticipée de mathématiques. Oh là, ça va être compliqué tout ça. Mais enfin, on aura des épreuves anticipées de français en classe de première, l'épreuve écrite jeudi 11 juin matin, l'épreuve orale à l'initiative des académies, mais ce sera à compter du lundi 22 juin. Et les épreuves anticipées de mathématiques. Et là, l'épreuve écrite, ça sera, ça fait déjà peur ça, vendredi 12 juin au matin. Alors, il faut savoir que les épreuves de philosophie, ça on le sait. Alors, c'était étonnant. Moi, j'ai été particulièrement étonnée par ça, parce que d'habitude, enfin, on avait l'habitude que c'était l'épreuve de philo qui ouvrait le bac. Je ne sais pas
1: mais
2: si
1: oui,
2: tu te rappelles.
1: Bien sûr,
2: moi, je me rappelle toujours de cette date, 7 juin. Je me rappelle l'épreuve de philo.
1: Ah oui, tu te rappelles carrément de la date.
2: Oui,
1: moi, je me rappelle de ça aussi.
2: Épreuve de philo, maintenant, ce sera le lundi 15 juin au matin. Les épreuves écrites de spécialité, parce qu'il y a des spécialités dans le bac, mardi 16, mercredi 17 et jeudi 18 juin. Le grand oral maintenant, du lundi 22 juin au mercredi 1er juillet au plus tard. Les épreuves écrites de remplacement, ce sera le lundi 7 au jeudi 10 septembre. Alors pour finir, les épreuves écrites générales, c'est jeudi 28 mai, là il y a dedans. Français, histoire géo, enseignement moral et civique. Puis vendredi 29 mai, art appliqué, culture artistique, économie et droit, économie gestion. Et le mercredi 20 mai, la langue écrite. Alors c'est marrant parce qu'il y a une langue écrite A et après il y a une langue vivante B. Alors on va voir ce que c'est tout ça. Donc mercredi 20 mai, c'est la langue vivante A. Jeudi 21 mai, c'est la langue vivante B. Et le lundi 1er juin, c'est une épreuve de prévention santé et environnement.
1: Alors, je crois que la langue A, c'est la langue principale qu'on choisit, non ?
2: Ah.
1: Par exemple, on a anglais, on choisit anglais en première langue. On
2: ah,
1: peut
2: c'est
1: choisir
2: ça.
1: Espagnol.
2: Oui, tu as raison, tu as raison, tout à fait.
1: Il y a les trois langues principales. Mais,
2: ça doit être ça, voilà. Tout à fait. Eh bien, bravo Baptiste.
1: Merci beaucoup.
2: On n'a plus qu'à repasser notre bac.
1: Mais on leur souhaite du courage, vraiment.
2: Tout à fait.
1: Rien que d'y parler, rien que d'en parler, c'est,
2: ah, oui, oui.
1: Ça fait quelque chose.
2: Ça fait quelque chose.
1: Mais pour en savoir plus, une adresse que nous utilisons souvent dans Campus d'ailleurs, hein, www.education.gouv.fr. Merci beaucoup Liliane, comme à ton habitude, pour toutes ces informations.
2: Là, je t'avoue que quand c'est un calendrier et des annonces de dates, ça fait waouh.
1: Ah ouais, ça fait quelque chose. Hein.
2: C'est impressionnant.
1: Ça s'enchaîne, et ça s'enchaîne.
2: Ouais, ouais, tout
1: fin
2: à fait.
1: Mai, là, jusqu'à fin juin, finalement.
2: T'as pas intérêt à dire dès la première épreuve, je suis fatiguée.
1: c'est clair. Merci beaucoup Liliane.
2: Allez, à bientôt Baptiste, au revoir.
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1: Bonjour à toutes et à tous et bienvenue dans votre agenda. Voici les événements et les sorties à venir. Tous les week-ends, passez un moment convivial au Théâtre Beaux-Arts Tabar. Retrouvez des spectacles issus du Festival d'Avignon et les artistes toujours plus talentueux. La soirée ne s'arrête pas là, la buvette du théâtre vous propose de partager un bon moment avec les artistes. Profitez du tarif Youth pour assister à certains spectacles à seulement 6 euros. Et vous pouvez vous aussi monter sur scène. Des stages sont proposés tout l'été pour vous faire découvrir l'univers du théâtre. Montez au sommet de la tour Urbaine 5 et admirez la vue à couper le souffle. De là-haut, vous pourrez voir les Jardins des Plantes, le Pic Saint-Loup ou encore le Corum. Venez également découvrir l'intérieur de la cathédrale Saint-Pierre, la seule église médiévale de Lécution ayant survécu aux guerres de religion. Les visites guidées sont organisées par l'Office de Tourisme. Toutes leurs informations sont sur leur site internet. Pour plus de fraîcheur, rendez-vous à la grotte de Clamouse. Située dans les gorges de l'Hérault, elle abrite de rares cristaux d'aragonite. Un voyage hors du temps qui vous fera découvrir la richesse de notre département. Des guides passionnés vous expliquent l'histoire de la grotte. La visite est proposée à partir de 13,50 €. Et pour plus d'aventures, vous pouvez tester le Spéléoparc et l'Escape Game. Première fois, première photo. C'est le nom de la nouvelle exposition du pavillon populaire. Jusqu'en novembre 2026, le musée célèbre l'esprit pionnier de la photographie. Des premiers clichés de grands photographes aux inventions insolites, la visite est l'occasion de plonger dans 200 ans d'histoire. Rendez-vous au pavillon populaire de l'esplanade Charles de Gaulle, la visite est gratuite. On termine l'agenda avec un peu de sport. À seulement 30 minutes de Montpellier, nous vous proposons de découvrir les anciens salins. À Villeneuve-les-Maguelones, un circuit de vélo vous permet de faire un tour de 13 km. En 2h30, vous pourrez voir des salins datant de l'Empire romain qui ont servi jusqu'en 1969. Et si vous êtes chanceux, vous pourrez même voir un groupe de flamants roses. C'était l'agenda des sorties de Radio Aviva. 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
1: Bonjour à tous. Il n'y a plus aucun département en vigilance orange aux orages. Des orages qui ont parfois provoqué des dégâts. Dans l'Aude, des rues de Castelnaudary ont été inondées et des arbres déracinés. La préfecture des Alpes-Maritimes, elle, ne parle pas de dégâts majeurs, mais quelques évacuations préventives de campings situés en zone inondable ont eu lieu cette nuit. Des milliers de foyers sont encore privés d'électricité. On en a compté jusqu'à 26 000 dans le Var. L'heure de la rentrée pour le gouvernement. Le premier conseil des ministres se tiendra lundi matin autour d'Emmanuel Macron, après un été marqué par les canicules à répétition et les incendies d'ampleur. L'occasion pour Sébastien Lecornu d'esquisser une ébauche de budget pour l'an prochain. Édouard Philippe, à Mayotte, le candidat à la présidentielle entame sa visite. L'ancien Premier ministre plaide pour la reprise en main du contrôle de l'immigration sur l'archipel. Avec l'interruption pendant le prochain quinquennat des demandes d'asile et du regroupement familial, il souhaite également que les services de police et de gendarmerie bénéficient de moyens supplémentaires. Autre candidat à la présidentielle, Gabriel Attal, une nouvelle fois ciblé par des opérations de désinformation pro-russe. Il s'agit de la quatrième fois depuis le début du mois. Des faux reportages et des fausses unes de presse le ciblant ont été diffusées sur les réseaux sociaux. Gabriel Attal a déposé plainte. Le parquet de Paris a annoncé avoir ouvert une enquête. Une nouvelle sortie dans l'espace pour Sophie Adonneau. L'astronaute française sortira à nouveau de la Station Spatiale Internationale mardi pour achever la mission qu'elle n'a pas pu terminer cette semaine. Le remplacement d'une antenne de communication. Une mission à 400 km au-dessus de la Terre. Et puis le foot, c'est reparti pour une nouvelle saison de Ligue 1. Le championnat reprend ce soir. Marseille reçoit Strasbourg à 20h45. Parmi les autres matchs à suivre ce week-end, Lens, Auxerre, Toulouse, Lyon, Le Havre, Monaco et Rennes, Paris Saint-Germain dimanche soir. Une affiche qui devait initialement se jouer chez le tenant du titre. Mais la pelouse du Parc des Princes étant impraticable, c'est finalement chez les Bretons que la rencontre se disputera. Voilà pour l'info, passez une excellente journée.
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2: 44 ans après sa disparition lors de la bataille de Sultan Yaakov, le sergent-chef Yehuda Katz a été inhumé ce matin à Jérusalem après que ses restes ont été retrouvés et rapatriés en Israël au terme d'une opération menée par Tzal et le Mossad. Pour nous, Yehuda est mort cette semaine, pas il y a 44 ans, ont expliqué ses proches, exprimant le sentiment que le deuil ne pouvait réellement commencer qu'après son retour en Israël. De hauts responsables kurdes accusent la Turquie d'étendre son emprise dans le nord de la Syrie. Interrogé par la chaîne israélienne Khan, ils estiment que l'objectif turc dépasse désormais la seule lutte contre le PKK et vise à établir une présence durable sur les territoires syriens. J.D. Vance a réaffirmé hier soir que la guerre contre l'Iran était entrée dans une nouvelle phase dans laquelle Washington entend désormais privilégier la pression économique après la destruction des capacités militaires conventionnelles et des infrastructures nucléaires iraniennes. Le vice-président américain a reconnu que Téhéran pouvait tenter de riposter aux mesures prises par Washington, mais il estime que le rapport de force reste largement défavorable à l'Iran. Ils ont subi beaucoup plus de pression que nous ces dernières semaines, a-t-il assuré, promettant que les États-Unis poursuivraient cette stratégie. Et enfin en France, Sophie Adonneau effectuera après une deuxième sortie spatiale mardi 25 août, annonce la NASA. Après une première sortie extravéhiculaire le 18 août, elle retourne dans le vide pour finir l'installation de l'antenne de communication entre la Terre et la Station Spatiale Internationale.
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2: Bien, bonjour à tous et bonjour à tous. Aujourd'hui, c'est Ella Fatoumi que nous recevons au micro de Radio Aviva, ici à l'Agora de Montpellier. Alors, Ella Fatoumi, qui prépare donc une pièce dansée qui va se jouer ici, à Montpellier, dans le cadre du festival de Montpellier Danse, est venue nous parler de comment elle a mis en place cette pièce dansée. Aujourd'hui, elle est directrice du Centre chorégraphique national de Bourgogne-Franche-Comté à Belfort. Donc c'est quelqu'un d'important qui compte beaucoup pour la danse. Elle a même dansé à Avignon. Il faut le faire. Ce n'est pas donné à tout le monde. Il y a quelques années, mais enfin, elle y a dansé. Et puis un peu partout en France et en Europe. Alors, Ella Fatoumi, parlez-nous donc de Toama Paradise et de la complice avec laquelle vous allez vous produire sur scène.
3: Alors, c'est un duo avec une femme de la même génération qui est une artiste qui a ponctué ma vie quand je vais en Tunisie, c'est-à-dire que je l'ai toujours croisée régulièrement, et puis parfois on s'est perdu de vue, comme dit la chanson de Jeanne Moreau. Donc on se retrouve, on se perd de vue, on se retrouve. Et c'est toujours autour de la danse, notre histoire avec Sundus Belhassen, qui est donc danseuse. Et on a démarré la danse en même temps il y a presque 40 ans, et on se voit sans être des amis, mais à chaque fois, c'est autour de la danse qu'on se rencontre. Et depuis 5-6 ans, je me suis dit, ah, mais si on faisait enfin quelque chose ensemble, alors qu'on n'avait jamais projeté de travailler ensemble.
2: Alors, en vous écoutant tout à l'heure, vous avez dit, bon, la danse, c'est un parcours, c'est un bagage, mais on n'est pas un trésor vivant, on n'est pas comme au Japon. Il ne faut pas qu'on nous considère, nous, les chorégraphes, les danseuses, comme quelque chose de fini, d'arrêté. Au contraire, on est en pleine métamorphose. C'est ça, vous vous remettez en question chaque fois et vous cherchez toujours.
3: Oui, ben pour moi, la danse, c'est un art qui nous dit ce que notre corps et donc notre rapport au monde construit au moment où on se met à danser. C'est-à-dire qu'on ne danse pas de la même façon quand on a 20 ans que quand on en a 30, et ainsi de suite. Mais c'est ça qui est intéressant, c'est qu'il ne s'agit pas d'être dans l'identité qu'on veut absolument préserver, quelque chose qui s'éloigne, mais au contraire. Moi, je ne crois que dans l'art de la transformation, pour être au plus vrai, au plus juste de soi-même, et que dans ce qu'on écrit avec le corps et l'espace, eh bien, il y a des choses qui vont passer en direction de ceux qui reçoivent ces spectacles.
2: Alors, pour ce spectacle, est-ce qu'il y a de la musique? Est-ce que vous avez décidé de mettre la musique ou peu de musique?
3: Ah oui, il y a beaucoup de musique. Et il y a du chant. Il y a de la musique et beaucoup de musique qui est plutôt une musique qui est en lien avec les musiques traditionnelles de Tunisie et du Moyen-Orient.
2: Alors, le spectacle s'appelle Toama, qui veut dire jumelle, c'est ça? Toama Paradise. Pourquoi Paradise?
3: Parce que d'abord, on n'est pas des vraies jumelles, donc forcément, c'est quelque chose de fictionnel. On n'est pas jumelles du tout. Il y a juste une ressemblance troublante. Et puis oui, c'est aussi parce que le spectacle, c'est quelque chose qui parle d'une Tunisie qui n'existe pas, qui est juste ce qui nous en reste là dans notre mémoire, mais qu'on ne vénère pas là encore, mais qui à chaque fois qu'on peut revivre ces instants là, et ben ça nous rend, ça nous met en joie.
2: Vous nous dites aussi, je ne suis pas une exécutante, mais je suis une interprète, parce que véritablement, exécutante, c'est quelque chose, c'est comme si on faisait un contrat, c'est quelque chose de fermé. Interprète, ça laisse un libre arbitre.
3: Il y a un rapport de domination aussi, dire tu fais ce que je te dis. Ouais, on entend la phrase, ouais, tu vas faire ce que je te dis. Alors que pour moi, la chorégraphie, c'est l'art d'accompagner des interprètes et faire un chemin ensemble pour que ce qui se vit sur le plateau va se remplir de tout ce qu'on aura construit dans le processus de création. Et donc l'interprète n'est pas celui qui exécute des mouvements que le chorégraphe lui a appris. Voilà.
2: Alors, Ella Fatoumi, dans ce spectacle, donc Toama Paradise, vous dites aussi il y a une énergie dosée, une certaine fragilité. Et ça vous permet, cette certaine fragilité aussi, d'être bien, d'être à l'écoute de la partenaire avec laquelle vous dansez?
3: Oui, En fait, dans la mesure où on a pris beaucoup soin à ce que la danse qu'on fait sur scène pour cette pièce soit ajustée à notre corps, ce qu'on a envie de faire, ce que notre corps est capable de faire aujourd'hui, tout en faisant bouger le curseur, hein. Il ne s'agit pas d'être au plus bas, ni ne pas être dans le rouge, voilà, du jumètre. Et donc, c'est cette oscillation très douce qu'on s'est proposé, voilà, de vivre pendant cette création pour que la scène soit un endroit du plaisir.
2: Vous dites, c'est des propositions corporelles assumées et danser, ça use. Et puis parce qu'après, il y a la ménopause quand on vieillit. Et je souris parce que c'est amusant et c'est important de le dire, de dire mais oui, mais je m'accepte tel que je suis, mais je reste une danseuse.
3: Je suis avant tout une danseuse. C'est d'abord ça. Je suis une danseuse et je le serai tant que j'ai envie de danser. Donc il y a des gens qui s'arrêtent de danser plus tôt que d'autres et il y a des gens qui dansent jusqu'à 80 ans. Je prends bien sûr Caroline Carlson qui est une grande dame, une grande chorégraphe et interprète qui a près de 80 ans et qui a envie de danser. Et on ne va pas nous... Enfin, il faut que les gens puissent aussi, s'ils en ont envie, mais les habituer aussi à avoir des corps qui ne sont pas que dans la performance.
2: Et la Fatoumi, dans le cadre de cette pièce que vous allez danser, est-ce que vous donnez un peu de part à de l'improvisation? C'est-à-dire que est-ce que pendant le spectacle, il y a des moments où l'une et l'autre, il y a un peu d'impro?
3: Oui, moi ça fait partie de mon travail. Mon travail, il est entre maîtrise et non-maîtrise. C'est-à-dire, c'est important de maîtriser certaines choses, mais c'est important de pouvoir s'en échapper pour trouver ces espèces d'inventions qui se font d'un soir sur l'autre. Et donc oui, tout n'est pas écrit au cordeau, mais il y a vraiment des espaces, ce que j'appelle des espaces ouverts dans la grande écriture de la pièce.
2: Alors pour tous ceux qui nous écoutent aujourd'hui sur Radio Aviva, donc cette pièce est jouée à l'Agora dans le studio Bagoué, vendredi 26, samedi 27 et le dimanche 28 juin, dans le cadre du Festival de Montpellier Danse. Donc Toi Ma Paradise, je pense que c'est une création mondiale, il y a encore, je pense, quelques places de disponibles. Une dernière réaction, Elia, par rapport à notre micro?
3: Je suis très heureuse de revenir à Montpellier Danse parce que j'étais venue faire ici aussi dans ce même studio Bagoué, un solo il y a quelques années. Et donc, c'est toujours un honneur et un plaisir que de retrouver ce festival.
2: Et Montpellier est heureux de vous accueillir.
3: Je vous remercie.
2: Merci beaucoup.
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1: Bonjour à toutes et à tous et bienvenue dans votre agenda. Voici les événements et les sorties à venir. Tous les week-ends, passez un moment convivial au Théâtre Beaux-Arts Tabar. Retrouvez les spectacles issus du Festival d'Avignon et les artistes toujours plus talentueux. La soirée ne s'arrête pas là. La buvette du théâtre vous propose de partager un bon moment avec les artistes. Profitez du tarif Youth pour assister à certains spectacles à seulement 6 euros. Et vous pouvez vous aussi monter sur scène. Des stages sont proposés tout l'été pour vous faire découvrir l'univers du théâtre. Montez au sommet de la tour Urbaine 5 et admirez la vue à couper le souffle. De là-haut, vous pourrez voir les Jardins des Plantes, le Pic Saint-Loup ou encore le Corum. Venez également découvrir l'intérieur de la cathédrale Saint-Pierre, la seule église médiévale de Lécussion ayant survécu aux guerres de religion. Les visites guidées sont organisées par l'Office de Tourisme. Toutes leurs informations sont sur leur site internet. Pour plus de fraîcheur, rendez-vous à la grotte de Clamouse. Située dans les gorges de l'Hérault, elle abrite de rares cristaux d'aragonite. Un voyage hors du temps qui vous fera découvrir la richesse de notre département. Des guides passionnés vous expliquent l'histoire de la grotte. La visite est proposée à partir de 13,50 €. Et pour plus d'aventures, vous pouvez tester le Spéléoparc et l'Escape Game. Première fois, première photo. C'est le nom de la nouvelle exposition du pavillon populaire. Jusqu'en novembre 2026, le musée célèbre l'esprit pionnier de la photographie. Des premiers clichés de grands photographes aux inventions insolites, la visite est l'occasion de plonger dans 200 ans d'histoire. Rendez-vous au pavillon populaire de l'esplanade Charles de Gaulle, la visite est gratuite. On termine l'agenda avec un peu de sport. À seulement 30 minutes de Montpellier, nous vous proposons de découvrir les anciens salins. À Villeneuve-les-Maguelones, un circuit de vélo vous permet de faire un tour de 13 km. En 2h30, vous pourrez voir des salins datant de l'Empire romain qui ont servi jusqu'en 1969. Et si vous êtes chanceux, vous pourrez même voir un groupe de flamants roses. C'était l'agenda des sorties de Radio Aviva. 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

0: Bonjour à toutes et à tous, bonjour à toutes les personnes qui sont venues au Gazette Café, intervenants et publics. On est ravis de vous voir ce soir autour de ce débat organisé avec Radio Aviva, s'informer, c'est prévenir. Et dans le cas présent, on va parler du papillomavirus. Vous verrez que c'est intéressant, le nom est barbare, mais ça concerne chacun de nous, en fait, et il est de plus en plus connu, ce nom-là. On a un plateau intéressant et très complémentaire, alors, avec des personnes du CHU. Nathalie Boulle, qui est biologiste. Bonsoir, Nathalie.
1: Bonsoir.
0: Alors, vous nous direz tout à l'heure comment vous intervenez. Christine Kerr, qui est oncologue et à présent déléguée à la prévention à la Ligue contre le cancer, vice-présidente de la Ligue de l'Hérault.
2: Bonsoir.
0: Bonsoir, la Ligue avec qui nous faisons beaucoup de choses d'ailleurs sur la prévention. Radio Aviva est très impliquée pour que les gens comprennent comment on gère son capital santé. Marion Garbet, gynécologue médicale au CHU.
3: Bonsoir.
0: Bonsoir. Bonsoir Marion, et on verra comment vous intervenez auprès des gens qui vont vers vous justement au CHU. Et puis Carla Charlot-Pisoni, sage-femme libérale. Bonsoir.
4: Bonsoir.
0: Alors les sages-femmes libérales ont de plus en plus de présence sur à la fois les suivis de soins, les vaccinations, les dépistages, et c'est extrêmement important de voir ça. Et puis Charlotte Moriès, praticienne hospitalière et gynécologue médicale également au CHU de Montpellier.
5: Bonsoir à toutes et à tous.
0: Bonsoir, merci d'être avec nous pour éclairer nos auditrices et nos auditeurs d'ailleurs sur le HPV, le papillomavirus. Alors, si on disait que au niveau mondial en 2022, le VPH a causé environ 620 000 cas de cancer chez la femme et 70 000 cas de cancer chez les hommes au niveau mondial. C'est dire qu'on commence à tendre l'oreille en disant « mais de quoi parle-t-on et d'où ça vient ?» Alors, bien sûr, au niveau local et départemental, c'est moins, mais il n'empêche que ça reste extrêmement important. Et j'aimerais tout d'abord que cette infection à papillomavirus humain, papillomavirus, il y en a différents types. Est-ce que vous pouvez nous éclairer là-dessus déjà? Est-ce que c'est un mot générique pour dire qu'on a une série de papillomavirus? Certains aboutissent, on va le voir tout à l'heure, à des infections cancers, d'autres non. Donc, est-ce qu'on a différents types de papillomavirus? Alors, je vais me tourner vers notre biologiste.
1: Alors oui, effectivement, il y a différents types de papillomavirus. C'est une grande famille de petits virus à ADN, dont certains infectent la peau, d'autres les muqueuses. Et parmi ceux-ci, effectivement, il y a des papillomavirus qui sont complètement bénins, qui font des verrues ou qui passent complètement inaperçus. Et puis, il y en a d'autres qu'on appelle à haut risque, parce que quand ils sont persistants, ils peuvent amener à des lésions plus embêtantes, précancéreuses ou voire des cancers.
0: Donc c'est important, alors on va dire pour être plus simple HPV, je vais être pour nos auditrices, nos auditeurs, donc c'est l'acronyme du papillomavirus. Alors, il est génital tout le temps?
1: Alors il n'est pas que génital, puisqu'on le retrouve effectivement
0: dans la bouche,
1: on le retrouve aussi au niveau de l'anus, et puis au niveau de la verge, ça c'est génital, mais il y a aussi d'autres localisations non génitales, en particulier ORL dans la bouche, et puis au niveau de l'anus, pour te donner d'autres cancers.
0: Oui. On dit qu'on a, les statistiques donnent 7 personnes sur 10 qui sont porteuses de ce virus au cours de leur vie. Alors, quelquefois à bas bruit, sans symptômes, on ne le sait pas.
2: Oui, tout à fait. Les HPV, donc, qui sont majoritairement sexuellement transmis. Oui. Et on dit que l'immense majorité des personnes qui auront une vie sexuelle vont rencontrer l'HPV au cours de leur vie. L'évolution naturelle, c'est que le papillomavirus, il disparaisse naturellement, que l'immunité, elle prenne le dessus et qu'il y ait une clairance du virus. Et en général, c'est au bout de 1 ou 2 ans. Et pour certaines personnes, le papillomavirus, il va persister. Soit il va persister sans modifier les cellules, ce sera un simple portage du virus, mais il peut également persister et modifier les cellules pour faire des lésions qui peuvent être de bas grade, qui seront bénignes à surveiller, qui peuvent encore partir toutes seules, ou des lésions qu'on appellera de haut grade, qui s'apparentent à des lésions précancéreuses. Et le but, c'est de les repérer, ces lésions, pour les traiter, pour éviter qu'un cancer ne survienne.
0: Bien sûr. Marion Garbet.
4: Oui, je voulais compléter le propos de Charlotte en disant que si c'est une infection qui est aussi fréquente, c'est parce que en fait on va y être confronté par nos rapports sexuels et quelles que soient nos pratiques. C'est un virus qui est très petit, qui passe le préservatif, et donc en fait à partir du moment où on démarre une activité sexuelle, c'est quasiment certain qu'on va rencontrer ce papillomavirus.
0: À un moment donné, avec une contamination avec le compagnon ou la compagne.
4: Oui, tout
0: par
4: à fait.
0: Par contact.
4: Par contact, par voilà. Transmission sexuelle, mais qui est extrêmement courante et qui n'est pas associée au fait d'avoir des pratiques sexuelles à risque.
0: C'est important de dire ça parce qu'il y a très souvent eu une espèce de chape de plomb par rapport aux pratiques sexuelles. Ça n'a rien à voir. Ça va toucher n'importe qui au cours d'un contact sexuel.
4: Tout à fait, et ça je pense que c'est vraiment très important à comprendre. Ça peut concerner n'importe qui a eu une sexualité.
0: Alors, est-ce que ça peut favoriser l'installation d'autres maladies sexuellement transmissibles, par exemple? Qu'est-ce qui peut... C'est une question... Charlotte Moriès.
2: Alors, il peut y avoir des terrains. Les patientes qui ont des vaginoses, des déséquilibres de la flore vaginale, elles sont plus à risque d'avoir des infections à HPV et qui persistent. Et elles sont également plus à risque d'avoir d'autres IST comme le chlamydia et le gonocoque. Donc, ouais. C'est pas tant le fait d'avoir un HPV qui veut dire qu'on aura d'autres IST, mais il y a des terrains propices à avoir de l'HPV qui sont aussi propices à avoir d'autres IST, notamment par cette flore altérée.
0: Oui, c'est le même terrain finalement qui fait que ça fait le lit de l'HPV. Alors, je voudrais repasser la parole à Carla Charlot-Pisoni.
6: Je voulais juste compléter aussi que parfois, c'est le contraire. On a des personnes qui présentent des vaginoses ou des candidoses à répétition avec une flore altérée qu'on n'arrive pas à soigner. Et à la fin de l'histoire, on trouve un papillomavirus qui était latent et qu'on n'avait pas vu parce que c'était pas le moment de dépister.
0: Voilà. D'accord.
6: Ça m'est arrivé plusieurs fois d'avoir ce type de... Donc je pense que c'est inversement proportionnel avec le terrain, etc. Les deux.
0: Donc soit c'est le terrain qui est déjà altéré et c'est le HPV s'installe dessus, soit il y a HPV qui est concomitant avec possiblement d'autres maladies sexuellement transmissibles, c'est ça? Parce que le terrain est le même.
6: Non, je parle de vaginose ou de candidose, que ce ne sont pas des maladies sexuellement transmissibles, ce sont des dysbioses. Donc en fait, c'est une altération du microbiote vaginal, oui. Qui n'est pas due à une maladie
0: avec
6: sexuellement transmissible.
0: Sorte de champignon,
6: mais ce HPV provoque parfois des changements du microbiote.
0: Alors comment on peut voir, on peut se dire, tiens, je suis peut-être atteint, et comment ça se manifeste? Alors vous nous avez dit que c'était quelquefois sans signes, mais quand il y a des signes, quels sont-ils, Marion Garbet?
4: Alors, il faut quand même, dans la très large majorité des cas, c'est asymptomatique. Oui. C'est d'où l'importance du dépistage et d'aller régulièrement chez sa gynécologue ou sa sage-femme pour faire son dépistage. Par contre, dans certaines situations, il peut y avoir des signes, comme vous parliez tout à l'heure des verrues qu'on peut avoir,
0: des petites verrues.
4: Qu'on peut avoir sur l'extérieur de la vulve, qui sont des signes de portage d'un papillomavirus, de papillomavirus totalement bénin. C'est jamais une infection grave, mais c'est un signe clinique qu'on est porteur d'un papillomavirus.
0: Donc, il faut quand même consulter.
4: Tout à fait. De toute façon, le suivi gynécologique est préconisé globalement une fois par an. Et les tests de dépistage, je pense qu'on aura l'occasion d'en reparler, sont plus espacés que ça. Après, les signes qui doivent faire alerte, c'est les signes plutôt de cancer en tant que tel. Là, on peut avoir des signes et le plus fréquent, c'est le fait d'avoir des saignements après les rapports sexuels. Alors, il y a plein d'autres causes qui peuvent générer des saignements après les rapports, mais c'est le signe qui doit amener à consulter son médecin ou sa sage-femme.
0: Bien sûr. Donc, il ne s'agit pas d'alarmer tout le monde dès qu'il y a un saignement, mais en fait, d'être quand même un peu en éveil vis-à-vis de ces signes. Saignements, démangeaisons quelquefois ? Non, saignement.
4: Les démangeaisons sont parfois associées aux petites verrues dont on parlait tout à l'heure.
0: D'accord.
4: Ça peut être le signe qui fait qu'on s'en rend compte, mais sinon, ce n'est pas un signe très fréquent.
0: Alors, vous le disiez tout à l'heure,

0: fait l'histoire justement du dépistage et de la prévention. En 2007, on s'intéressait en France qu'aux filles, aux femmes.
1: Oui, exact.
0: Et puis après, l'attention a été portée sur les personnes qui avaient des partenaires masculins, donc en 2016. En 2021, ça a été les filles et les garçons. Pourquoi ? Eh bien là, mon expérience professionnelle, par exemple, en est l'éclairage. Moi, par exemple, à partir des années 2015-2020, mais surtout 2015, on s'est aperçu qu'on avait des jeunes garçons qui avaient des cancers ORL, qui n'avaient jamais fumé, ou des cancers de l'anus. Et c'est là où il y a eu une prise de conscience que le HPV pouvait intéresser des populations masculines.
1: Bien sûr.
0: Et à partir de là, donc, les dates continuent. En 2023, donc, il y a eu la généralisation, en sachant que la proportion, par exemple, des cancers de l'anus, on parle de gynéco, mais j'en profite pour, est plus importante pour les cancers de l'anus féminins avec HPV que pour les messieurs, mais ça existe. Et pour l'ORL, c'est à peu près équilibré.
1: D'accord. D'où l'intérêt de porter attention au dépistage. Et puisque vous avez le micro, l'idée là, c'est important de sensibiliser le grand public, les parents notamment.
0: Alors, au niveau de la Ligue contre le cancer, puisque c'est oui. aussi à ce titre que je viens, on a eu tout un champ d'activité qui concerne la formation, l'aide à la formation des professionnels de l'enseignement, puisque vous savez qu'il manque beaucoup d'infirmières dans la médecine scolaire, mais également former le grand public surtout aider les femmes à aller vers ces dépistages. Donc ça va aller vers se rendre sur des lieux nous-mêmes hein, par équipe avec médecins, sages-femmes locales, gynécologues pour faire des journées santé des femmes qui permettent donc de faire ces dépistages vers des femmes qui n'ont pas soit le moyen d'information ou des problèmes sociaux qui ne lui permettent pas d'accéder aux soins classiques.
1: C'est un dépistage par frottis, c'est un dépistage qui est non-invasif.
0: Non-invasif.
1: Voilà, c'est important de le dire parce que les gens ont souvent un peu peur.
0: Alors c'est une des préoccupations, en sachant que on en parlera tout à l'heure, quand on est dans le dépistage organisé, convoqué par Amélie, comme on dit familièrement, c'est pris en charge complètement. Par contre, si c'est un dépistage qui ne rentre pas dans ce schéma de 25 ans, 65 ans, à ce moment-là, la mutuelle prend en charge une part, sauf que certaines personnes n'ont pas de mutuelle, même s'il y a une mutuelle actuellement municipale.
1: C'est important de le dire. Alors, est-ce que pour vous, je vais me tourner vers le CHU, on reviendra au dépistage justement, 60 000 invitations en Occitanie quand même, entre janvier en 2024, hein, un peu plus même, parce que c'est entre janvier et septembre, donc c'est quelque chose d'important. Est-ce que vous, au CHU, les gens viennent vous voir quand, comment, avec quel questionnement vis-à-vis du HPV ?
2: Alors, on a différents niveaux de recours. C'est vrai que le CHU, c'est pas le niveau du premier recours pour le dépistage simplex. On est plutôt en deuxième recours, même si on fait évidemment du dépistage pour nos patientes. C'est quand même beaucoup plus les gynécologues de ville, les médecins traitants et les sages-femmes en libéral qui assurent la majeure partie du suivi. Nous, avec le docteur Garbet, on est plutôt en deuxième avis quand il y a des anomalies justement sur la première ligne de dépistage, quand il y a un frottis anormal ou une persistance du papillomavirus. Il y a un examen complémentaire à réaliser qui s'appelle la colposcopie, et c'est ça qu'on va pratiquer au CHU.
1: C'est ça.
2: Notamment. Il n'y a pas que chez nous, mais.
1: Oui, au CHU ou dans un centre.
2: Ou par des gynécologues formés à ça. C'est une surspécialisation. Tous les gynécologues ne pratiquent pas la colposcopie.
1: Non. Alors, il y a des campagnes de sensibilisation des gynécos de ville, de formation des gynécos de ville. Christine Kerr.
0: Alors, ce que je voudrais préciser, puisque pour les auditeurs et auditrices, c'est que les convocations n'arrivent plus par courrier, comme il y a encore 2 ou 3 ans. Oui. Les convocations arrivent sur les boîtes mail de chacun, amélie.fr, que chacun a dû constituer. Et c'est un problème actuellement, parce que l'information n'est pas passée au niveau du grand public, donc à diffuser régulièrement.
1: Donc il faut le savoir, il faut consulter cette boîte
0: consulter
1: Amélie.
0: S'il y a un message Amélie qui dit vous avez une invitation, vous avez un dossier, ça peut être un rappel pour la mammographie, mais là aujourd'hui c'est pas le débat, ou le dépistage du cancer du col. Pour les femmes qui ne répondent pas à ces convocations, amélie.fr reprend les

0: les noms régulièrement, refait des relances par téléphone et même quelquefois par courrier. Et le dernier niveau, c'est les journées santé des femmes par quartier prioritaire ou d'un des villages avoisinant, où là, nous déplaçons et les patientes sont convoquées sur site.
1: Il y a moins de sensibilité, justement, à aller regarder des documents sur un mail, etc. Alors, vous vouliez intervenir, Nathalie Boulle.
2: C'était juste pour dire qu'en fait, une des options possibles et qui est en cours de développement, c'est les auto-prélèvements oui. vaginaux qu'on pourrait proposer aux femmes. Et donc, quand les femmes ne répondent pas à l'invitation qui leur est proposée par courrier, on envoie justement un dispositif d'auto-prélèvement par courrier à ces femmes. Donc, elles peuvent le faire à la maison. Elles ont un petit... Enfin, c'est assez facile à faire.
1: Et ça marche très, très bien. Je suppose, et elles le font.
2: Et je pense que c'est vraiment quelque chose qui sera amené à se développer en France, justement pour cibler les femmes qui sont difficiles à joindre ou qui n'ont pas le temps d'aller chez une sage-femme ou un gynécologue. Alors, ça marche extrêmement bien. Il y a des pays d'ailleurs qui ont mis ça en place. Par exemple, aux Pays-Bas, c'est quelque chose qui est vraiment intégré dans le dépistage général de la population.
1: Ils sont plus disciplinés que nous.
2: Probablement, oui.
1: Carla Charlot-Pisoni, vous pensez que justement cet autodépistage, vous sentez que ça va prendre dans la population, vous qui êtes au contact comme ça avec les gens à domicile?
3: Pour l'instant, moi, j'en ai quelques-unes qui font l'autodépistage, mais pas encore assez. Il faut savoir qu'après, quand on fait ce autodépistage, s'il y a un problème, il faut quand même faire un frottis qui suit, parce que il n'est pas en mesure de donner les réponses qu'on veut obtenir de cet examen. Et j'ai beaucoup de patientes qui viennent avec les mails. Et aussi, j'ai participé à plusieurs journées santé femmes, et là, c'est incroyable.
1: Ah oui,
3: parce qu'on a vraiment des patientes que ça fait 15 ans, par exemple, qui n'ont jamais fait un frottis. Et ce sont des journées où on fait 50-60 frottis par jour,
1: ah oui,
3: dans la journée, quoi.
1: Ouais, ouais.
3: Et c'est vraiment... Après, heureusement, dans tout ça, il y en a qui sont à passer en deuxième recours, mais il y en a qui sont normaux. Mais c'est intéressant de voir que tous ces gens ne sont pas occupés de leur santé. Voilà.
1: Oui. Alors, ça permet... Ça permet aussi d'éliminer les positifs, enfin les gens qui n'ont rien quand vous faites des journées ça.
3: Mais le frottis...
1: Ça permet de sécuriser énormément de monde et de se dire que ma foi ne reviennent vers vous que, et vous les envoyez vers le CHU que les gens qui ont des résultats douteux. Alors qui est-ce qui organise ces journées?
0: Alors, les journées santé des femmes sont organisées par Amélie.fr, la CPAM,
1: oui.
0: avec l'aide de l'ARS, puisqu'il y a un financement des, par exemple, des sages-femmes ou des médecins qui interviennent pour oui. faire des frottis. Et après, ce qu'on appelle les centres territoriaux de pluriprofessionnels de santé, c'est les CPTS, qui sont des dispositifs qui ont été mis en place dans Montpellier, mais également dans d'autres territoires, ont des financements qui permettent de prendre en charge ces journées santé des femmes.
1: L'idée, c'est que les gens soient le plus près de chez eux, c'est
0: voilà,
1: ça?
0: Voilà, l'idée, c'est que...
1: C'est d'aller vers les gens.
0: Les personnes qui ont des difficultés, soit pour se déplacer, soit de compréhension, soit de langage, soit puissent venir et... Étant dans leur lieu, elles peuvent déposer les enfants à l'école. En général, on s'installe près des écoles, parce qu'elles peuvent déposer les enfants à l'école, venir faire leur dépistage, ou ne pas le faire, mais au moins s'imprégner déjà de ce que c'est et commencer un suivi régulier.
1: Bien sûr. Alors, ce lien avec le cancer de l'utérus potentiel, 300 000 personnes décèdent chaque année d'un cancer du col de l'utérus dans le monde lié au HPV, donc c'est énorme. On a quelles solutions? Alors je me tourne là vers les... On a les solutions vaccinales actuellement. Qui est-ce qui voudrait évoquer cela? Docteur?
4: Oui, la principale principales choses, c'est la prévention qui se fait essentiellement par le vaccin. Donc on a la chance d'avoir un vaccin qui est commercialisé depuis maintenant 20 ans, hein, si je, du, oui. je me tourne vers ma consoeur pour être sûre, qui est commercialisé depuis 20 ans, qui est classé comme extrêmement sûr par l'Organisation mondiale de la santé et qui est très utilisé dans certains pays. En France, on reste relativement mauvais élèves.
1: On est frileux.
4: Et ça concerne à la fois les filles et les garçons. Et l'idée, c'est de vacciner entre 11 et 14 ans. C'est ça l'indication vraie du vaccin, avec un rattrapage possible jusqu'à l'âge de 26 ans, quel que soit le sexe, fille, garçon. Mais on sait que plus on vaccine précocement, plus ces vaccins seront efficaces.
1: Donc c'est important, dès 11 ans, finalement, on peut.
4: Tout à fait, dès 11 ans.
1: Il y a deux types de deux vaccins, et ce sont juste deux marques, c'est la même approche?
4: Alors, en fait, c'est surtout ce qui va changer, c'est surtout le nombre d'injections vaccinales, ça compte beaucoup pour les parents. Oui. Si on vaccine avant l'âge de 14 ans, il y a deux injections à faire, alors que si on se trouve dans la situation du rattrapage vaccinal, donc entre 14 et 26 ans, c'est trois injections. C'est principalement ça, je pense, que le message à retenir.
1: Donc, plus c'est tôt, plus c'est efficace, déjà.
4: Tout à fait.
1: Et
4: ça, c'est
1: plus c'est tôt, moins on a de rappels à faire. C'est bien ça. Charlotte Moriès.
5: Et juste pour compléter sur le type de vaccin, on vaccine majoritairement avec le Gardasil 9 parce qu'il y a 9 souches de papillomavirus dedans. 2 qui protègent contre les papillomavirus à bas risque qui peuvent juste donner les verrues génitales et jamais de cancer. Mais bon, c'est toujours bien on se ferait mieux sans verrues génitales. Et surtout les 7 autres souches contre les HPV à haut risque, notamment les 16, 18 et 45 qui concernent l'immense majorité des cancers du col. Et il y avait d'autres vaccins qu'on disait avant qui avaient moins de souches. Le Gardasil, il y en avait que 4. Et le Cervarix, il n'y en avait que 2. Oui. Mais maintenant, on privilégie quasiment tous le vaccin qu'on dit non-avalent avec ses 9 souches parce qu'il protège contre plus de papillomavirus.
1: Bien sûr, on a un panel plus large.
5: Pour autant, si on est vacciné, il faut quand même continuer à faire des dépistages et faire des frottis parce que 9 souches, c'est très bien, mais ce n'est pas toutes les souches qui existent. Il y a d'autres papillomavirus à haut risque qui existent avec lesquels on peut s'infecter et avoir des lésions qu'il faut dépister. Oui. Donc ça ne change pas du tout la modalité du dépistage par la suite, qu'on soit vacciné ou non.
1: Donc par rapport à on dit, c'est filles et garçons et c'est le plus tôt possible à partir de 11 ans.
5: Exactement.
1: C'est bien
5: on
1: ça.
5: On a intégré les garçons à la vaccination depuis décembre 2019 dans nos recommandations. Alors, et l'extension à la vaccination jusqu'à 26 ans, filles et garçons, c'est acté là depuis avril 2025. C'est tout récent que la HAS a étendu le rattrapage à tout le monde.
1: Donc c'est extrêmement important. On verra que, on espère que ça va aller crescendo. Alors comment se fait dans le milieu scolaire la vaccination, cet appel, cette sensibilisation au vaccin?
0: Je voulais juste, avant de faire une petite remarque, il peut y avoir une confusion dans le grand public que j'observe en discutant avec les personnes. On n'est pas dans le cas du Covid. La Covid, plus la population était vaccinée, plus on avait une couverture. Là, c'est une couverture individuelle.
1: Bien sûr.
0: C'est-à-dire, il ne faut pas s'attendre à ce que les autres soient vaccinés. Et du coup, moi, je vais être protégée.
1: Protège,
0: parce que ça, c'est important aussi de le signaler.
1: Tout à fait.
0: C'est un vaccin, mais il a une spécificité, c'est qu'on se protège soi, mais on protège l'autre.
1: On se protège.
0: Les autres, bien sûr, partenaires.
1: Donc,
0: c'est une chose que je voulais signaler parce que c'est dans les débats de la vaccination, ça peut intervenir.
1: Ça n'est pas la cohorte de gens vaccinés qui protège ça de la diffusion du virus.
0: Je vais vous je vais vous faire grâce des chiffres, mais 85% de population qui serait vaccinée ne fait diminuer que de 30 ou 34% d'apparition de cancer. C'est vraiment la vaccination individuelle.
1: L'intérêt est individuel. Pour
0: pour
1: partenaire
0: et les autres.
1: Et pour son partenaire ou ses partenaires. Et c'est important de le savoir. Et c'est pas parce que tout le monde est vacciné autour de soi qu'on ne risque rien. C'est bien ça.
0: Oui, tout à fait.
5: Et pour compléter, l'immunité vaccinale est bien meilleure que l'immunité naturelle. C'est-à-dire que ce qu'on va pouvoir, nous, avoir comme immunité face à un HPV sera moins bonne que l'immunité qu'on va acquérir grâce au vaccin.
1: Ouais.
5: Et en plus, il y a aussi une immunité croisée. Si on est protégé, qu'on a une immunité contre les souches qui sont dans le vaccin, on peut avoir une meilleure manière de résister contre des HPV qui ne sont pas dans le vaccin.
1: Donc,
5: ça peut aider à cette immunité croisée. Et ça, on ne l'aurait pas par la vaccination des autres. C'est que grâce à notre propre vaccination à nous.
1: C'est important. L'immunité, elle est installée après combien de temps, après la deuxième injection ?
5: Assez rapidement après. Hein. Déjà, il y a même quelques études disent qu'une dose, déjà, ça apporte un vrai boost dans l'immunité.
2: Il y a des études qui montrent qu'une dose chez les très jeunes suffirait pour pouvoir protéger contre les HPV maintenant.
1: Donc, c'est important. Dès la première dose, il y a
2: Les anticorps restent très hauts pendant très longtemps.
1: Très longtemps.
2: Plusieurs dizaines d'années après.
1: Merci, Nathalie Boulle. Alors, un calendrier vaccinal qui est simple, hein, quand même. Bien sûr, 11 à 14 ans, à 16 ans, on est dans les établissements scolaires. J'aimerais que Christine Kerr nous dise comment c'est vécu, comment c'est d'abord communiqué dans l'établissement scolaire et comment c'est vécu par les parents.
0: Alors, c'est communiqué dans les établissements, dans les collèges, puisque c'est des campagnes de vaccination dans les classes de 5e.
1: Oui.
0: Ce qui est important à savoir, c'est que il faut l'autorisation parentale pour faire la vaccination. Mais il se trouve que les adolescents entre eux, depuis quelques années, discutent beaucoup et que même en cas de refus des parents, souvent les collégiens commencent à dire qu'eux veulent être vaccinés. Et j'en profite, puisque j'ai fait de la radiothérapie pédiatrique et que j'ai un contact avec les enfants et les parents. Faites attention en tant que parents si vous refusez de faire une vaccination, parce que c'est pareil, on n'est pas dans la Covid. Ce qu'on a oublié de dire, c'est qu'on protège, on se vaccine pour un cancer qui pourrait apparaître quand j'aurai 30 ans ou 35 ans.
1: C'est ça.
0: C'est-à-dire que il faut bien expliquer à votre enfant que si vous le vaccinez pas, il y a un risque peut-être qu'il fasse ou pas un cancer, mais que surtout il y ait l'information qui soit donnée, parce que sinon c'est une perte de confiance énorme dans la relation parent-enfant. Bien pour ça. L'avoir vécu, des jeunes femmes qui ont un cancer du col et qui disent pourquoi tu m'as pas fait vacciner quand j'avais 16 ans, j'étais pas au courant. Donc voilà.
1: Bien sûr, c'est extrêmement important.
0: Je respecte la décision des parents, mais parlez-en aux enfants et dites-leur pourquoi vous ne voulez pas les faire vacciner, mais discutez-en pour qu'au moins la relation parent-enfant ne soit pas entachée d'un manque de confiance.
1: Qu'on n'ait pas l'impression, plus tard, si un cancer survenait, que le parent vous a caché quelque chose, finalement. Voilà. C'est ça. Alors, comment vous sensibilisez les enseignants? Comment ça se passe
0: Alors, nous, à la Ligue contre le cancer, on a des chargés de prévention qui interviennent sur des ateliers, en général avec les enseignants qui font déjà les sciences de la vie, qui ont déjà sous forme de soit de jeux, soit de... Enfin, il y a plusieurs modules pour essayer de répondre aux questions, pour lever les freins, parce que, par exemple, le frein de la douleur peut être, à cet âge-là, quelque chose qui mérite de prendre du temps. Et c'est une douleur qui peut durer une quinzaine de minutes. C'est long, 15 minutes, mais si c'est expliqué, et voilà, ça peut être.
1: Ça peut faciliter. Le bénéfice,
0: Et après, on respecte bien sûr les décisions, mais moi, j'interviens souvent au niveau de parents, pas pour les obliger à accepter, mais surtout pour que la relation parent-enfant ne soit pas entachée d'une décision où il manque d'informations, en fait. Parce qu'il y a des confusions sur ce qu'est la vaccination et ce qu'elle produit.
1: C'est très grave, hein, parce qu'effectivement, un adulte qui se retrouve avec un cancer du col de l'utérus, à qui n'a jamais parlé du tout de ce projet vaccinal ou de cette option, peut se retourner contre le parent en disant ça n'est pas très normal que j'ai pas été informé.
0: Je pense que on parle beaucoup de prévention, de dépistage, on oublie de temps en temps de parler du fardeau des traitements. C'est que une Covid, bon oui, on peut se retrouver à l'hôpital, oui, on est fatigué, mais on s'en remet. Un cancer du col, par exemple, du col utérin, pour en avoir fait, pour faire des traitements et discuter avec des patientes et les suivre pendant des années, c'est souvent des troubles de la fertilité, c'est-à-dire qu'à 30 ans, ou 35 ans, vous apprenez que vous n'aurez plus d'enfants. Ça peut être des douleurs, ça peut être des troubles urinaires, ça peut être des troubles de la sexualité, ça peut être des perturbations du couple. Il y a l'image de soi, enfin, je veux dire, c'est un fardeau qui nécessite quand même de réfléchir quand on refuse de faire vacciner un enfant.
1: Absolument. Donc, c'est très important de sensibiliser ceux qui nous écoutent là pour sur cette question-là. C'est tout à fait majeur. 3000 femmes diagnostiquées chaque année en France et à peu près 1% qui décèdent. Donc, ça n'est pas rien. C'est quand même une incidence qui est forte. Alors, je vais me tourner vers nos cliniciens. Quelqu'un qui nous écoute là à présent et qui se dit je ne suis pas vaccinée, on ne m'en a jamais parlé, c'était pas au goût du jour, ça se rattrape comment et jusqu'à quel âge?
5: Donc ça se rattrape jusqu'à 26 ans, qu'on soit un homme ou une femme.
1: Oui.
5: Le schéma, c'est en 3 doses, donc une première injection, une deuxième injection 2 mois après la première et une troisième injection 6 mois après la première.
1: Jusqu'à 26 ans.
5: Ça, c'est les recommandations. Après, voilà. À titre individuel, hors recommandation et payant, ça peut se discuter au cas par cas dans certaines situations, sachant que plus on le fait tard et moins le vaccin est efficace parce qu'on a déjà été en contact avec des papillomavirus.
1: C'est ça. Alors, merci Charlotte Moriès. Est-ce que les impacts qui ont été évoqués sur la fertilité, quels sont les impacts, Charlotte?
5: Alors, tout dépend le stade aussi du cancer. Si c'est des petits cancers avec des petits stades, on peut juste retirer un morceau du col et il n'y aura pas forcément d'impact sur la fertilité après. Tout dépend évidemment si on doit retirer entièrement l'utérus, on ne va pas pouvoir porter une grossesse par la suite. Ça va aussi dépendre de quel traitement on aura, s'il y aura des chimiothérapies, des radiothérapies qui vont irradier cette zone et qui auront un impact au niveau ovarien. Après, je peux aussi laisser le docteur Garbé.
1: Docteur Garbé, donc les impacts.
4: Je suis tout à fait d'accord avec ce que vient de dire le docteur Moriès. Ce qui est en cas de cancer du col de l'utérus, où effectivement les répercussions sur la fertilité dépendent du traitement, mais souvent malheureusement sont importantes, avec un risque de ne pas pouvoir avoir de grossesse. Mais je pense qu'il faut quand même rappeler que dans la très large majorité des cas, puisque notre but aujourd'hui c'est de parler du dépistage, en fait on fait de la prévention, donc ce sont des femmes qui n'ont pas de cancer, et que dans le cadre de la prévention, même si des traitements sont faits, globalement, leur impact sur la fertilité est quasi nul. Faut vraiment savoir que dans cette démarche de prévention, les femmes restent fertiles et pourront avoir des grossesses, même si elles ont été prises en charge pour des lésions dites précancéreuses.
1: Et comme toujours, plus c'est pris tôt, moins on
4: tout
1: a de conséquences.
4: Bien sûr.
1: Donc ça c'est extrêmement important pour les gens qui ont peur de savoir, qui ont peur d'aller vers le dépistage. Plus on dépiste tôt, moins les conséquences sont importantes, plus elles sont gérables.
4: Oui, tout à fait. L'idée même de ce dépistage, c'est de faire de la prévention pour éviter d'arriver au stade de cancer du col de l'utérus. Parce que, comme l'a très bien dit le docteur Kerr, les traitements du cancer du col de l'utérus peuvent être lourds, voire très lourds. Alors que la démarche de prévention, le dépistage, on va parler, je pense, un petit peu plus du frottis, et les éventuels traitements préalables, par contre, sont très faciles et très accessibles, avec très peu de répercussions dans la vie quotidienne, la fertilité et la sexualité.
1: Donc, on va dire qu'on a tout à fait intérêt à...
4: On a tout à fait intérêt à se dépister.
1: Ça n'est que gagnant, tant et si bien que la CPAM avec l'ARS ont lancé une opération septembre turquoise et il y a aussi une semaine européenne de la prévention dans ce domaine-là en janvier. Donc, tout le monde se mobilise finalement pour... provoquer cet élan vers le dépistage.
4: On essaye de lutter au maximum contre les différents freins au dépistage. Et tout à l'heure, on parlait du aller vers, qui est un des principaux freins au fait de se faire dépister. Avant de donner la parole à ma consoeur, docteur Kerr, qui a beaucoup de choses à dire, je pense aussi sur septembre turquoise, et puis qui voulait rebondir sur mon propos. Un des autres freins au dépistage, ça peut être les femmes victimes de violences sexuelles. Ça, je pense qu'il faut en parler, parce que on lève petit à petit le tabou. Des femmes qui ont été victimes de violences sexuelles, c'est fréquent. Elles peuvent avoir des difficultés à consulter une gynécologue.
1: Elles
4: ou un
1: ont peur de consulter.
4: Bien sûr, parce que l'examen gynécologique est quand même quelque chose de très intime, qui peut déjà être mal vécu quand on n'a pas été victime de violences sexuelles, qui a tous les risques d'être mal vécu quand on a été victime, et d'où la place de l'autotest HPV dans ces cas-là. Donc, il faut savoir, pour les éventuelles personnes qui nous écoutent, qui pourraient être victimes de violences sexuelles et qui ont peur d'aller consulter leur gynécologue ou leur sage-femme, c'est tout à fait possible d'accéder au dépistage grâce aux autoprélèvements.
1: Donc, un autotest, on le fait soi-même et on envoie pour analyse, c'est bien ça,
4: oui.
1: Hein. Donc, si on revient à septembre turquoise, je crois que vous avez des choses à nous dire, Christine Kerr, sur l'importance de cette démarche.
0: Alors, je vais parler de septembre turquoise, mais je voulais compléter aussi un point que nous diffusons aux parents, c'est que la prise en charge financière est assurée au collège, c'est-à-dire que le vaccin est gratuit, parce qu'il faut savoir quand même que le vaccin a un coût.
1: On a de la chance, hein, quand même. Voilà. Donc, profitons-en.
0: Le vaccin a un coût, il est selon le type de vaccin entre 95 et 120 euros la dose, pris en charge à 65% par la CPAM et le reste par les mutuelles.
1: Oui.
0: Mais pour certaines personnes, ça peut être un frein financier. Donc, c'est pas du tout pour faire une promotion via l'aspect financier, mais c'est pour donner cette information que il vaut mieux se renseigner quand les enfants sont au collège, pour les parents, par exemple, qui ont des difficultés financières, que ça soit pas la décision par défaut.
1: Il faut pas que le frein soit économique, en fait.
0: Voilà.
1: Et donc.
0: Donc, ça fait partie, donc, vous parliez de la campagne, ça fait partie justement d'un des axes, c'est-à-dire la possibilité, nous, de rembourser les vaccins dans certaines pharmacies partenaires durant ce mois. Donc, ce sont des pharmaciens qui se mobilisent pour le reste à charge. Pour les familles, il y a un dispositif. Ça reste des informations. Alors, on retombe sur ce qu'on faisait, les journées santé des femmes. On intervient aussi dans les entreprises, mais globalement sur le dépistage et la prévention. L'idée, c'est de se dire quel facteur je peux mettre en place pour rester en bonne santé.
1: Oui, c'est ça.
0: À tous les niveaux. Plutôt que de dire il faut faire ça ou il faut aller faire un vaccin, se dire qu'est-ce que dans le
1: on se donne toutes les chances.
0: Toutes les chances.
1: On se donne toutes les chances de rester en bonne santé et c'est important. Et on donne toutes les chances à ses enfants de rester en bonne santé en ayant accès justement à la vaccination, en leur donnant accès à la vaccination. Alors, mauvais élève en Occitanie, hein, quand même, parce que le taux d'adhésion était en 2023 de 10%. J'espère, en milieu scolaire, j'espère que c'est mieux maintenant.
0: Mais là, actuellement, ça bouge. Et ce que je disais, c'est ça vient des collégiens. C'est-à-dire que j'ai assisté à des discussions entre collégiens en disant mon père ou ma daronne, comme ils disent quelquefois un peu familièrement, il veut pas, mais moi, je vais me faire vacciner. Mais par contre, il faut la signature. Donc, on fait des réunions avec les parents et qui expriment leur peur, parce qu'il faut reconnaître aussi que sur les vaccins, tout a été dit et pas forcément des choses vraies. Donc, il faut aussi les rassurer, les entendre. Ne pas essayer de leur cacher des éléments de, comme là, par exemple la douleur pendant une quinzaine de minutes, éventuellement au point d'injection, et pour essayer d'amener, et si ça n'est pas fait une année, ça peut être fait l'année suivante. Je pense que ce qui est important, c'est le dialogue.
1: Bien sûr.
0: Dans le collège, en tout cas, c'est le dialogue.
1: Alors, justement, je voudrais demander à Carla, Charlot Pisoni, si dans votre pratique libérale, vous avez bien sûr des mamans, des papas, etc. Est-ce que c'est évoqué, cette question des enfants, de la vaccination des enfants ?
3: Oui, c'est évoqué.
1: Oui, vous l'évoquez régulièrement.
3: On dit ce que sont les. Moi, je parle des recommandations. Je leur explique l'importance. Et on peut aussi vacciner, nous, en tant que sage-femme. Et j'ai de plus en plus de jeunes filles qui viennent à consulter pour la première fois la sage-femme quand elles ont la puberté ou quand elles commencent à avoir les premiers rapports sexuels. Et parfois, elles ont plus de 11-14 ans. Il y en a certaines qui ne sont pas vaccinées. Donc, on les sensibilise. Et oui, j'ai des patientes qui me posent la question.
1: Qui en parlent.
3: Oui. Surtout, nous, on voit les femmes. Donc,
1: alors, je voudrais demander au niveau de la vaccination, est-ce que tout le monde va au bout de la séquence vaccinale ? Ou il y a des interruptions ou... Comment ça se passe ? Globalement, il y a une bonne adhésion ?
0: Oui, à partir du moment où il y a, toujours pareil, de la discussion, du dialogue et qu'on explique qu'il n'y aura que deux injections, par exemple, c'est un facteur qui est favorisant pour la vaccination des deux injections qui se font sur place au collège.
1: Alors, c'est sûrement difficile à expliquer parce qu'à cet âge-là, on n'a pas la notion de la maladie, de la mauvaise santé, de la morbidité, etc. Ça doit être compliqué à faire cette extrapolation.
0: Alors oui, mais comme on touche quand même la sphère de la sexualité,
1: c'est motivant.
0: C'est motivant et ce sont des sujets qui sont abordés, je dirais, assez facilement maintenant, depuis une dizaine d'années. Maintenant, il faut respecter les réticences aussi ou les refus. Je répète, l'objectif n'est pas d'obliger les personnes, mais de les amener à.
1: C'est vrai qu'on a fait des progrès sur la libération de la parole. C'est important. Nathalie Boulle, vous vouliez intervenir.
2: Je voulais juste aussi souligner que ce vaccin protège effectivement contre les lésions du col, hein, puisque c'était les femmes et les filles qui étaient ciblées. Mais on protégera également contre les cancers de l'anus, qui sont aussi très délabrants. Hein, et puis c'est difficile à dépister. C'est pas quelque chose de très facile. Et puis les cancers ORL. On sait que le portage des HPV au niveau de la bouche diminue chez les personnes vaccinées. Donc en fait, on protège contre beaucoup de cancers différents. Effectivement, le col qui est une cible très très importante, mais ça protège également contre les autres cancers qui dépendent de ces HPV à haut risque.
1: Et, il me semble important que la parole se soit libérée là-dessus, justement, pour que c'était très tabou hein, de parler ou des pratiques sexuelles ou des... Donc ça va mieux.
0: Ce qui était tabou, c'est que c'était réservé aux femmes. C'était la faute des femmes. Enfin, je le dis brutalement parce que
1: c'est toujours la même chose.
0: J'ai vécu puisque c'est mon expérience, et que il a fallu qu'effectivement il y ait des hommes qui soient contaminés avec qui n'avaient jamais fumé. Je répète, par exemple pour les cancers ORL, et qu'on trouve du HPV pour que effectivement ça se déplace et que on sorte de la cause uniquement féminine liée à des pratiques sexuelles, alors que pas du tout. C'est la vraie vie et ça peut arriver à tout le monde. Donc c'est pour ça que voilà, il faut parler et essayer justement de comprendre ce qui est important quand nous on va dans des réunions d'information, c'est d'essayer de comprendre qu'est-ce qui en fait le frein, le refus.
1: Bien sûr, comprendre
0: même.
1: Tous les leviers qu'on peut avoir ou les freins qui persistent en fait. Hein. Et la Ligue fait un travail exemplaire là-dessus parce que vous allez vers les publics en fait.
0: L'objectif étant de répondre à la demande et d'obtenir le plus d'adhésion possible au dépistage et à la prévention pour ne pas avoir à aller vers des soins qui sont très lourds.
1: Bien sûr. Nathalie Boulle, sur le fait d'aller vers les gens comme ça.
2: Oui, alors c'est quelque chose qui devient de plus en plus important, aller vers, et c'est probablement une approche qui est plus efficace pour toucher des populations un peu réticentes justement à faire de la prévention, comme pour le vaccin, mais aussi pour le dépistage. Il y a aussi des zones qui sont assez défavorisées en termes de gynécologues, hein, de sages-femmes, en particulier en Occitanie. Et c'est vrai que là, je pense que la démarche d'aller vers, c'est quelque chose d'important à mettre en place.
1: Alors justement, dans les zones où il y a moins de possibilités de contacter un gynécologue, dans des zones reculées, qu'est-ce qui va se placer? Bon, bien sûr, le rôle des infirmières, mais aussi
6: les sages-femmes ne sont pas
1: et des infirmières, des sages-femmes, donc toutes ces auxiliaires de santé, je dirais, qui vont à domicile.
6: Non, ils peuvent pas faire ce type de dépistage. Voilà. C'est réservé à des professions médicales comme sages-femmes, gynécologues et médecins traitants, qui savent faire les frottis, parce que pas tous les médecins traitants s'attellent à cette tâche parce qu'ils ont d'autres choses à faire. Parce qu'ils sont en manque, on a un manque dans la population de médecins traitants. Les infirmières ne peuvent pas réaliser un frottis parce qu'il faut un spéculum, il faut savoir où quoi
1: faire. Déjà, on pose un acte.
6: Voilà, le col. Donc, dans ces coins reculés, le problème, c'est que on fait ce qu'on peut.
1: C'est ça. Informer.
6: On informe, on les invite, on va vers avec les différentes journées santé de femmes. On s'occupe même d'autres cancers en même temps. Hein. On fait les mammos, on fait le cancer du côlon. Enfin, les femmes, elles sont prises, elles sortent pas sans que...
1: Elles ont un check-up complet.
6: Voilà. Mais il faut aussi expliquer, comme elle disait, docteur Kerr. Moi, ça m'est arrivé lors de ces journées, de parler avec des femmes qui étaient victimes de violences sexuelles, et que quand elles sont venues et que j'ai commencé à parler que je dois mettre le spéculum, c'était pas possible pour elles. Et donc, on en parle. Après, elles viennent au cabinet, on prend plus de temps, on leur explique qu'il y a des spéculums, qu'elles peuvent le mettre toutes seules.
1: Il faut les apprivoiser.
6: Ah ouais, il faut vraiment. C'est tout un travail.
1: Ouais.
6: Et donc, nous sommes les personnes qui sont en contact avec eux.
1: C'est une médiation.
6: Ouais.
1: Voilà. Alors, Marion Gardet, qu'est-ce qui se dessine à l'avenir, là, justement, en gynécologie, dans ce axe-là ?
4: Avant de parler de ce qui se dessine à l'avenir, je voulais juste, parce que finalement, nous, on le savait toutes autour de cette petite table ronde, mais on ne l'a pas verbalisé, je pense que c'est important pour les personnes qui nous écoutent. Le dépistage, parce qu'on en parle depuis tout à l'heure, il se fait par frottis, et ça commence à l'âge de 25 ans, déjà, ça ne commence pas plus tôt. C'est des pratiques qui se voient encore, mais en fait, on sait que certes, on peut rencontrer le papillomavirus avant, puisqu'on peut le rencontrer dès les premiers rapports sexuels et qu'on n'attend pas forcément 25 ans pour avoir ses premiers rapports, mais le dépistage n'a d'intérêt qu'à partir de l'âge de 25 ans. Et il se fait jusqu'à l'âge de 65 ans. Pourquoi est-ce qu'on décide de s'arrêter à l'âge de 65 ans ? C'est parce que bien souvent, si on n'a eu aucun problème avec le papillomavirus jusque-là, on est assez tranquille sur le fait que notre corps sait bien faire face à ce virus-là et qu'on ne sera pas embêté. Donc c'est de 25 à 65 ans, on parle généralement de frottis, c'est toujours un prélèvement qu'on fait sur le col de l'utérus et qui a une analyse un petit peu différente. Pour les femmes jeunes, entre 25 et 30 ans, on va regarder au microscope si on voit des anomalies, alors qu'à partir de l'âge de 30 ans, on fait une analyse dans le laboratoire dans lequel travaille le docteur Boulle, et pour rechercher directement la présence du papillomavirus. C'est positif assez fréquemment, ça ne veut absolument pas dire qu'on a un cancer, ni même qu'on en fera un, mais ça veut dire qu'on fait partie de la frange de population qui nécessite un dépistage. Donc l'avenir pour moi, c'est juste que ce dépistage qui est bien établi et qui est efficace soit appliqué et connu par tout le monde. Et là, je pense que sera meilleur.
1: Élargir vraiment le champ du dépistage au maximum,
4: juste
1: de 26 à 65 ans.
4: C'est ça, 25-65 ans. Et c'est assez rapproché quand on est très jeune, entre 25 et 30 ans, c'est assez rapproché. J'ai pas donné parce que en fait, il y en a deux qui sont à un an d'intervalle. Donc, en vrai, si on est tout parfait, c'est 25, 26, puis 29.
1: D'accord.
4: Laissez-vous guider par votre gynéco ou votre sage-femme, ce sera plus facile. À partir de 30 ans, c'est beaucoup plus simple. Si c'est négatif, on est tranquille pour 5 ans. On a maintenant des tests qui sont très performants. Donc, on peut se permettre de les espacer tous les 5 ans.
1: Franchement, ça vaut la peine. Ça n'est pas non plus très intrusif et c'est rien.
4: Ça vaut la peine et c'est très efficace.
1: Voilà. Alors, Charlotte Moriès, ce dépistage, bien sûr, vous êtes partie prenante. Et est-ce qu'il y a, vous voyez, des évolutions, vous, dans votre pratique ?
5: Bah là, pour l'instant, on voit pas encore tout à fait des évolutions, si ce n'est que d'avoir déjà changé la modalité du dépistage. Donc avant, c'était que l'analyse des cellules, le simple frottis, et l'arrivée du test HPV depuis à peu près 5 ans, ça a un petit peu changé la donne, parce que le test HPV, c'est beaucoup plus performant pour le dépistage. Donc ça va nous dire les patientes qui sont porteuses de papillomavirus à haut risque.
1: Ouais.
5: Et une fois qu'on a une persistance de ce virus pendant un an, on va regarder si les cellules sont atteintes ou pas. Et il y avait des patients qui ont un portage du papillomavirus et pas d'anomalie des cellules, que nous on fera des lésions complémentaires qui n'auraient pas existé avant parce qu'elles auraient eu juste un frottis normal, et on découvre parfois des lésions précancéreuses chez ces patientes-là. Donc on avait des modalités de dépistage avant qui écartaient des patientes qui nécessitaient des traitements parce que le frottis est imparfait, le test HPV étant plus performant, on découvre plus de lésions précancéreuses à traiter.
1: Donc c'est-à-dire c'est plus performant, on traite plus tôt et il y a moins de
5: ça.
1: Il y a moins de conséquences de ce fait. Hein.
5: Ça, c'est première chose. Et deuxième chose, comme l'a dit le docteur Garbet, si le test HPV est négatif, c'est très rassurant. On a 5 ans avant de refaire un prochain dépistage. Donc, on gagne aussi du temps. On a un allongement entre deux dépistages. Et ça permet aussi peut-être d'améliorer notre couverture du dépistage qui était quand même insuffisante avant.
1: Bien sûr.
5: Avait et un problème de la couverture vaccinale. On était à moins de 30% des jeunes filles vaccinées à l'époque et moins de 60% au niveau de la couverture du dépistage. Donc, j'espère qu'avec toute cette sensibilisation, on va et améliorer la vaccination d'une part et améliorer le dépistage d'autre part.
1: On en est sûr. En tous les cas, j'espère que cette émission contribue à remplir cet objectif. Elle est importante. Elle sera diffusée à Montpellier, Nîmes et Perpignan, dans nos trois stations. Il est extrêmement important que les gens prennent conscience de cette importance-là. Le papillomavirus, comme dans le reste, s'informer, c'est prévenir. Vous nous avez montré à quel point il est important de s'informer, d'aller se faire vacciner, d'aller se faire dépister et surtout de suivre comme ça ce capital santé avec précaution et précision. Je voudrais vous remercier, Carla Charlot Pisoni, sage-femme libérale, le docteur Marion Garbet, gynécologue médicale au CHU, docteur Christine Kerr, oncologue et déléguée actuellement à la prévention à la Ligue contre le cancer de l'Hérault, Nathalie Boulle, vous êtes biologiste au CHU de Montpellier, donc complètement dans les tests jusqu'au cou, à longueur d'année. Et docteur Charlotte Moriès, praticienne hospitalière en gynécologie médicale au CHU de Montpellier. Je voudrais vous remercier pour ces éclaircissements. C'était extrêmement intéressant. Cette émission se retrouvera sur notre antenne, sur notre site internet en podcast et sur YouTube en vidéo. Merci.

0: et de son papy de vous retrouver sur les ondes de Aviva.
1: Et notre patrimoine. Nous sommes sur Radio Aviva et aujourd'hui, donc, j'ai le plaisir, parce que j'ai la table du studio est remplie, j'ai le plaisir donc d'avoir des invités que je vais vous nommer tout de suite et qui vont nous parler du Jardin de la Reine à Montpellier. Alors avec moi, pour en parler, donc Marie-Claude Passouan, hein, qui est la présidente donc, de l'association, Madame Catherine Cluzel, qui est notre jardinière en chef, spécialiste donc des plantes aromatiques et médicinales, et Monsieur Bonnefond, qui est le secrétaire et qui est l'homme un peu à tout faire de l'association et qui m'a reçu très gentiment il y a quelques jours. Voilà. Bon, bonjour à tous.
2: Bonjour. Bonjour.
1: Ravi donc de vous avoir, de vous retrouver. Parce que c'est vrai que même moi, vous voyez, je suis montpelliérain, je suis baron de Caravette, ça vous le savez, chers auditeurs, mais le Jardin de la Reine, je ne connaissais pas. Alors, je me tourne sur la présidente, qui va un peu nous dire pourquoi, déjà, où ça se situe et pourquoi le Jardin de la Reine.
2: La situation du jardin est simple, puisque c'est une partie historique du Jardin des Plantes. Pendant très longtemps, puisqu'en fait, il a été séparé du Jardin des Plantes qu'en 1815, parce que c'est devenu ensuite le jardin privatif du recteur. Voilà. Ce jardin s'appelle, pourquoi s'appelle-t-il Jardin de la Reine ?
1: Pourquoi ?
2: Pour la simple raison, c'est que le Jardin des Plantes s'appelait le Jardin du Roi, et ça, c'est le Jardin de la Reine. Ça vient aussi de très loin, puisqu'en fait, c'était les terres qui appartenaient au jardin de Marie de Montpellier, qui était reine d'Aragon et seigneur de Montpellier.
1: Là, vous parlez alors en quelle année ?
2: En 1200.
1: En 1200, d'accord.
2: Antérieurement, donc, en 1200.
1: D'accord.
2: Marie de Montpellier était une des dernières Guillemes à être seigneur, puisqu'après, il y a eu ses deux fils, son fils et son petit-fils. Et du coup, elle s'est mariée avec le roi d'Aragon, Pierre II, et elle est devenue reine d'Aragon. Donc, elle avait ce jardin qui était hors des murs de la ville.
1: Oui, oui.
2: Qui, à l'époque, était beaucoup plus grand parce qu'il allait jusqu'au Pérou. Et le Jardin des Plantes, c'était le jardin du roi.
1: C'est pour ça que l'appellation rue
2: du Jardin de la Reine.
1: Oui, et rue du Carré du Roi.
2: Exactement. D'accord. Parce que le carré du roi, en catalan et en occitan, ça se disait, c'était carré du roi, ça veut dire rue du roi.
1: Rue du roi.
2: Ça fait qu'on maintenant, ça se dit rue du roi. Si on traduit.
1: D'accord.
2: Voilà.
1: D'accord. Donc, nous sommes là en 1200.
2: Oui.
1: D'accord. Donc, c'était les seigneurs du Guillem qui avaient d'ailleurs donné Montpellier.
2: Qui avaient créé Montpellier.
1: Qui avaient créé Montpellier. D'accord. Donc là, on est dans cette continuité,
2: oui,
1: puisque c'était Marie de Montpellier, donc qui était là, comme vous disiez,
2: le seigneur.
1: Le seigneur et la femme de
2: Pierre II d'Aragon.
1: Voilà. Donc tout est né là. Et qu'est-ce qu'on trouvait à cette époque-là ? Qu'est-ce que c'est qui était fait dans ce jardin ?
2: À cette époque-là, on ne sait pas.
1: On ne sait pas.
2: On ne sait pas. Je pense que Montpellier était très spécialisé en parfum, en plantes tintoriales, c'était sa spécialité, c'est là où elle a fait sa richesse. Donc nous pensons qu'il peut y avoir de ça, mais je ne sais absolument pas.
1: Je me suis pas l'info.
3: Probablement, l'université de Montpellier étant de cette époque-là, on peut supposer que s'il cultivait déjà des plantes médicinales en liaison avec la faculté de médecine de
1: bien
3: Montpellier.
1: Sûr, bien sûr. Parce qu'il faut voir qu'aussi à l'époque, avant que ça parte sur la Côte d'Azur, c'était Montpellier qui était la capitale du parfum avant Grasse. Alors est-ce qu'il y a une corrélation, Madame Cluzel ? Non ? Est-ce que le fait, si vous voulez, d'avoir été la capitale du parfum avant que ça parte sur Grasse, est-ce que justement il y a une corrélation avec déjà 1200, la culture des plantes médicinales non.
2: Parce que les parfums, en fait, sont partis naturellement de Montpellier. Les derniers parfumeurs sont partis naturellement et sont allés à Grasse,
1: oui,
2: parce qu'ils ont trouvé un ensoleillement plus important. Voilà, c'est tout. Ils sont partis. Les derniers parfumeurs sont partis naturellement. Ça n'a pas été une.
1: Oui, d'accord.
2: Ça n'a pas été voilà.
3: Probablement que ces jardins du roi et de la reine, on disait d'ailleurs le potager de la reine, ça servait à cultiver les plantes nourricières pour les rois et leurs cours. Mmh. Très probablement, c'était des jardins qui servaient. Alors,
1: à l'époque, ce jardin, donc, là, M. Bonnefond, quand je suis venu chez vous, à peu près, vous m'avez dit 5000 mètres carrés.
3: Oui.
1: Est-ce qu'à l'époque, donc, il n'y avait pas toutes ces constructions, même ancienne. Donc ça, il faisait combien ce jardin-là?
3: Ah bah il était nettement plus grand. Ouais. Il montait, il y avait une bande qui montait jusqu'à l'actuel Pérou. Hein, où il y avait à l'époque une source. Il y avait le puits Erquinel.
1: Mais vous l'avez cette source. Vous avez de l'eau. On en parlera tout à l'heure. Mais au jardin, vous avez.
3: Il y a encore des restes de. Il y a des restes en tout cas de réseaux de. De Noria, etc., qui restent encore, mais qui sont plus en état.
1: D'accord. Donc, on quitte cette tranche d'âge, donc 1200.
2: Oui.
1: Plus rien ne se fait.
3: Voilà. Rien de particulier.
1: Rien de particulier.
3: Non.
2: Non.
3: Non, jusqu'en 1595.
1: 1595, oui, puisque je crois que c'est Henri
3: IV. Charge Richer de Belval. De créer un jardin des plantes sur le modèle des jardins italiens à Padoue en particulier.
1: D'accord.
3: En liaison avec la faculté de médecine, bien sûr.
1: D'accord. Donc là, le jardin est créé par Richard de Belval, mais c'est le jardin où actuellement il y a le jardin des plantes.
2: Oui.
1: Ça n'a rien à voir avec, pour l'instant, le jardin de la reine.
2: Ah, c'est les deux.
1: C'était les deux.
2: En fait, Richer de Belval, il a repris les terres des rois d'Aragon.
1: D'accord.
2: Pourquoi ? Parce que ces terres étaient arrosées, qu'il y avait déjà des norias.
1: D'accord.
2: Donc, il a repris. Il n'est pas allé sur une terre neutre. Il a pris une terre qui était bonne. Voilà. Donc, il a repris les terres des rois d'Aragon. C'est pour ça qu'il a laissé les noms, puisque le roi et la reine, ça existait après en France.
1: D'accord, ok. Donc, lui, il a continué.
2: Il a continué. Et... Il a changé complètement la structure, quand même.
1: C'est-à-dire, parlez-nous-en, Madame la Présidente.
2: Eh bien, déjà, dans le jardin de la reine, il a mis beaucoup, comme dans le jardin des plantes, il a rajouté de la terre, il a fait comme on appelle les montagnes de Richer. C'est-à-dire, il a fait comme des petites montagnes. De 100 mètres de long, 4 mètres de haut.
1: D'accord.
2: 35 mètres de large.
1: D'accord.
2: Pour faire des expérimentations sur les plantes.
1: D'accord. Donc c'était son laboratoire, c'était, à Richard de Belval.
2: Voilà.
3: Particulièrement le jardin de la reine qui était son terrain d'expérience. Et il appliquait ensuite les résultats de sa expérience dans ce qui est actuellement jardin des plantes.
1: D'accord. Donc il n'était pas, le jardin de la reine n'était pas séparé comme aujourd'hui du jardin des plantes par la rue du Faubourg Saint-Jean.
2: Si.
3: Ah, il y avait.
1: Ah si.
3: Ah vas-y.
1: Il y avait. Allez-y.
2: En fait, depuis tout le Moyen-Âge, les deux jardins ont toujours été séparés. Le faubourg Saint-Jean,
1: oui.
2: S'appelait au Moyen-Âge déjà Route de Gange.
1: Route de Gange.
2: Et elle y était.
1: C'est vrai. Alors maintenant, peut-être ça surprendrait, mais si on regarde bien et si on connaît un peu Montpellier, c'est la continuité de la Route de Gange, le faubourg Saint-Jean.
2: Exactement.
1: Ouais.
2: Et la rue du Carré du Roi.
1: La rue du Carré du Roi, oui.
2: S'appelait le chemin de Malbox.
1: Oui, oui.
2: Et donc. À l'époque du Moyen-Âge, ils ne détruisaient pas les rues, puisque les gens y passaient les chemins. Ils faisaient des ponts construits au-dessus.
1: D'accord.
2: Donc, il y avait un pont construit qui allait du Jardin des Plantes au Jardin de la Reine. Et sur des photos de 1822, là...
3: Des dessins, plus que des photos.
2: Oui, les dessins de 1820, il y avait... On voyait quand même... un appareillage pour faire passer des poids, des choses lourdes d'un côté à l'autre.
1: D'accord. Là où il y avait cette fameuse passerelle.
2: Voilà. D'accord. C'était un pont. Avant, c'était un pont construit.
1: C'était un pont bâti.
2: Construit sur deux étages.
1: D'accord. Et ça, il a été démoli à peu près en quelle année?
2: Au début du 20e.
3: Disons qu'à un moment, ils ont élargi ce chemin de Gange pour en faire le faubourg Saint-Jean.
1: Oui.
3: Et là, à ce moment-là, ils ont détruit le pont bâti et ils ont construit, c'est le 19e siècle quand même. Ils ont mis une petite passerelle plutôt légère que beaucoup de gens ont connue, puisqu'elle a été détruite beaucoup plus tard.
1: J'étais jeune, mais je l'ai connue. Je l'ai connue, oui.
2: Elle a été supprimée en 2014.
1: Ah oui, bien sûr.
3: Ouais, ouais.
1: D'accord. Et pourquoi elle a été supprimée? Dangerosité ou pas?
2: Non.
3: Enfin, si, dangerosité.
2: Non, pas tellement dangerosité. D'accord. C'est surtout le fait que la mairie a racheté le jardin. Quand l'État a mis en vente le jardin de la Reine et l'intendance du jardin des plantes, quand ils ont mis en place tout le lot, la mairie n'a racheté que le jardin en 2013.
1: D'accord.
2: Donc du coup, le préfet a demandé à la mairie d'enlever le passage de communication entre l'intendance et le jardin de la Reine.
1: Puisque ce n'était plus le même
2: propriétaire. C'est plus le même propriétaire.
1: D'accord.
2: Et ça a été fait donc en 2014, juillet 2014.
1: Juillet 2014.
2: Voilà.
1: D'accord. On va faire notre première pause musicale. Alors, on aura quatre chansons avec un dénominateur commun. C'est vraiment...

0: Voilà, après donc ce petit intermède musical, nous sommes toujours sur Radio Aviva avec mes invités, donc, et on va continuer à parler du château de la Reine.
1: Non, du jardin.
0: Du jardin, pardon, je confonds avec le château de la Reine d'Italie. J'y suis plus avec toutes ces reines. On était, pardon, en 1595. Donc, un petit résumé. Donc, le jardin de la Reine servait, on va dire, un peu de laboratoire donc, à nos amis, donc Richard de Belleval. Il y avait qui avec lui? Est-ce que Rondelet était déjà parmi eux ou pas?
1: Non, Rondelet était avant.
0: Donc,
1: était antérieur.
0: Donc, il y a Richard de Belleval et qui a avec lui à cette époque-là?
1: Je ne sais pas.
2: Je ne peux pas vous dire.
0: Non.
1: Il était directeur.
2: Il était le patron.
1: En fait, c'est un botaniste qui est arrivé comme professeur de médecine à la faculté de médecine de Montpellier, parce qu'il s'est marié avec une Montpelliéraine. Il a voulu créer ce jardin botanique dont il est allé voir Henri IV pour créer ça, en fait.
0: Et alors,
1: Rondelet, lui, il avait fait déjà un petit jardin qui s'appelait un petit jardin botanique qui était dans la vieille faculté qui est maintenant la Panacée.
0: D'accord, à côté de la cathédrale. D'accord. Alors, nous sommes après. On passe directement au niveau des fêtes historiques en 1815 avec...

0: sous Napoléon, où il y a quelque chose de plus, enfin de précis,
1: oui,
0: entre Richer de Belleval en 1695 et 1815.
1: Donc, le jardin a vécu comme jardin des plantes, il y avait jardin botanique, et en 1815, Candolle, qui était le directeur du jardin des plantes, est devenu, pendant les 100 jours de Napoléon Ier, recteur d'académie. Donc, l'académie s'est appropriée de l'intendance du jardin des plantes pour en faire le rectorat, et le bâtiment de et le jardin des plantes, le jardin de la reine, pour en faire le jardin privatif du recteur. Donc ça a été complètement séparé du jardin des plantes à ce moment-là.
0: D'accord.
1: Parce que de 1815 à 2013, c'était devenu le jardin privatif du recteur.
0: D'accord. Donc il y avait pas grand-chose qui.
1: En fait.
0: Ce terrain,
1: c'était le jardin d'agrément. Mmh. Du recteur, je ne sais pas ce qu'il en faisait recteur, mais je sais que les derniers recteurs sont partis dans les années 66, je pense, vers là, je ne sais pas, 68, je ne sais pas très bien quand. Et ce jardin a été abandonné.
0: D'accord.
1: Mmh. Voilà.
0: Alors, je voudrais qu'on revienne un tout petit peu avant. On a parlé donc, même déjà des Marie de Montpellier, donc, qui servait à la recherche des plantes. Est-ce que le fait d'avoir eu une université de médecine implantée sur Montpellier a fait qu'il y a des gens qui se sont intéressés à la recherche des plantes médicinales ou pas? Est-ce que ça vous...
1: Oui.
2: Oui, bien sûr.
1: Oui,
2: c'est devenu quasiment le jardin de la faculté. Enfin,
1: c'était le jardin de la faculté de médecine.
2: Ouais.
1: Hein.
2: Ouais, ouais.
1: Okay. Oui.
0: Donc, on revient à ces recherches, 1815, donc Augustin de Candolle, qui est le directeur du jardin. Qu'est-ce qui fait ce monsieur de plus que Richer de Belleval?
1: Oh ben c'est un grand botaniste. Mmh. Il a créé le jardin, comment il s'appelle ça?
0: Je sais pas.
3: Systématique.
1: Voilà.
0: Allez-y, Madame Cluzel.
3: Oui, le jardin systématique, c'est-à-dire qu'il cultivait justement des plantes qui étaient vivrières, qui étaient médicinales et aromatiques, puisque dans le climat de Montpellier, les aromatiques poussent très très bien, style la lavande, le romarin, etc.
0: On sent, Madame Cluzel, que vous vous intéressez, que vous aimez donc ce créneau-là, ces plantes.
3: Oui.
0: Dites-nous un peu. Oui. Vous avez une formation peut-être?
3: Je n'avais aucune formation si ce n'est livresque. Et puis, j'ai fait en plus une formation de naturopathe. Donc, je me suis penchée encore plus sur ces plantes-là, ces plantes qui soignent aussi bien les aromatiques que les médicinales.
0: Qu'est-ce que c'est qu'on trouvait à l'époque comme plante?
3: Je pense ce que je viens de vous dire, le romarin, bien sûr, qui pousse beaucoup ici, la lavande, l'hélichryse, qui est l'herbe à curry, ce qu'on appelle l'herbe à curry, qui est une plante très, très, très aromatique.
0: Le pourpier, peut-être, non?
3: Non, le pourpier a besoin d'eau. Le pourpier a besoin d'eau, donc le pourpier, on peut en cultiver, mais il faut arroser.
0: D'accord.
3: Tandis que les plantes essentielles de la garrigue, en quelque sorte.
0: Et pourtant, la lavande, si on ne l'arrose pas de temps en temps, c'est pas comme le romarin où on peut se passer d'arroser, mais la lavande.
3: Je pense que ça dépend des variétés. Parce que c'est vrai que je suis d'accord avec vous, la lavande a besoin d'être arrosée quand on la met dans un jardin. Mais quand on la voit dans la garrigue, elle est arrosée par l'eau du ciel, c'est-à-dire peu.
0: Ouais.
3: Et je pense que ce sont des variétés différentes.
0: Oui, parce que moi je sais que je me suis laissé avoir l'été dernier.
3: Absolument.
0: Je n'ai pas arrosé parce que j'ai des romarins à côté.
3: Oui. Ouais.
0: Et elles n'ont pas eu le même éclat que les romarins. Donc, il y avait des plantes, il y avait beaucoup de plantes médicinales, et aussi peut-être l'arrivée à cette époque-là des bouquetiers, des bouquiniers, oui, je dis bien, des personnes qui commençaient un peu à vendre de ces produits dans les pharmacies.
3: Ah, des apothicaires. Oui, les apothicaires, ça vient du Moyen-Âge. Hein.
0: Mm-hmm.
3: Oui. Et à cette époque-là, c'est pour ça que la faculté de médecine de Montpellier a eu tant de succès. Et ça a été une des grandes, grandes facultés de médecine. Oui.
0: Monsieur Bonnefoy, est-ce que vous voulez ajouter quelque chose?
2: Sur cette période, non, puisque bon, il y a quand même le point important qui est la séparation entre la faculté et le rectorat quant aux propriétés. Ça va expliquer la mise en vente récente, en 2013, de ces deux éléments que sont l'intendance et le jardin de la Reine, mise en vente par le gouvernement, par les domaines. Donc ça va déclencher quelque chose à ce moment-là, en 2013.
0: Alors, en 1815, donc, on revient un peu avec Augustin de Candolle, qui est là, qui est présent, au 19e et au 20e siècle. Donc, sur ce jardin, il n'y a rien d'intéressant.
1: En fait, si on parle du jardin de la Reine,
0: oui,
1: on ne sait pas. C'est devenu propriété, jardin privé du rectorat, donc il faisait ce qu'il voulait. Je sais que ce que je pense qui a été mis par un recteur, c'est cette volière. Ils ont mis, comme au 19e siècle, c'était bien de mettre un palmier, il y a eu un palmier, un ou deux palmiers. Mais ça n'a pas été du tout entretenu pour en faire un jardin comme il était antérieurement, d'expérimentation botanique, etc. Il s'est arrêté. S'est arrêté là et c'est devenu un jardin privatif où les gens recevaient leurs amis, etc.
0: D'accord.
1: C'est tout.
2: Ils ont planté une allée de platane, par exemple.
0: Oui,
2: c'est quelque chose qui n'avait rien à voir avec ce qu'il y avait.
1: Les platanes, ils étaient avant.
2: Non, mais après 1815.
1: Non.
2: T'es sûr? Alors, excuse-moi.
0: Non, allez-y, c'était très intéressant. Allez-y, Madame la Présidente.
1: Les platanes, c'est justement la dernière expérimentation qui a été faite. Parce qu'en fait...
0: On est là pour tout savoir. Hein.
2: Voilà.
1: Napoléon a demandé à Montpellier de tester... aux botanistes de Montpellier, de tester différentes sortes de platanes pour les mettre au long des rues, des routes. Parce que vous savez qu'à Napoléon, vous voulez mettre des platanes au bord des routes.
2: Pour que ses troupes marchent à l'ombre.
1: Donc pour
0: c'est ce qui a été fait. Hein, beaucoup de routes dans le département sont bordées de
1: platanes. Dans toute la France, je crois. Bon, ils ont fait ça. Donc c'est, d'après ce que j'ai compris, c'est une dernière expérimentation qui reste. Ça n'a pas été fait... Ça a été la dernière expérimentation qu'ils ont fait à l'époque de Napoléon. Une des dernières, je ne sais pas. Mais voilà, c'est ce qui reste. On ne sait pas du tout, parce que les platanes, c'est... Je n'en comprends pas pourquoi il y a des platanes. En fait, c'était une expérimentation.
0: D'accord, très bien. OK. Donc, à part ces platanes, c'est une période qui... même pendant la guerre, est-ce que ça a joué...
1: Non.
0: Est-ce que ce jardin, il a joué un rôle important?
1: Non, parce qu'en fait, autant le jardin des plantes a été plutôt détruit plusieurs fois dans son histoire. Le jardin des plantes a été détruit une fois pendant les guerres de religion, en 1622. Mmh. Une autre fois, ça a été détruit pendant la Révolution française, où on a reconstruit justement le bâtiment de l'intendance en 1802. Et pendant la guerre, il y a eu les Allemands qui sont implantés au jardin des plantes, qui ont détruit pas mal de trucs, puisqu'ils avaient fait des terrains de tennis un peu partout. Bon. Donc, le jardin de la Reine, comme c'était un peu plus loin de la ville, il n'a pas été touché. Depuis, il n'a jamais été touché, autant aussi bien pour les guerres de religion que par la Révolution française. D'ailleurs, on lui a laissé son nom. Parce que le jardin du roi est devenu le jardin des plantes, parce qu'à la Révolution, on l'a débaptisé.
0: Oui, bien sûr.
1: Mais la Reine, on ne l'a pas débaptisé, le jardin de la Reine. Donc, il y a eu... Voilà.
0: D'accord. Donc après, on va passer directement aux années 2000.
1: Voilà.
0: D'accord. Alors, on va faire une deuxième pause musicale, un deuxième choix très pertinent, de Charles Trenet. C'est un jardin extraordinaire, c'est vraiment le cas de le dire.
2: Oui. Je crois que c'est l'avis général des gens qui le découvrent. C'est que c'est un jardin tout à fait étonnant au centre-ville de Montpellier. Et extraordinaire.
0: Très bien. Mais écoutez, on écoute cette très belle chanson de Charles Trenet. Et nous sommes toujours sur Radio Aviva. À tout à l'heure.

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1: Voilà, après cette très belle chanson de Charles Trenet, on revient donc au Jardin de la Reine. Nous sommes toujours à Montpellier, toujours en compagnie de mes invités. Alors, 1815, c'est terminé. On arrive dans les années 2000. Pas grand-chose se passe. Le jardin, par contre, perd de son utilité. Et, par contre, en 2013, on va dire le début du renouveau, l'État met en vente l'intendance et le jardin de la Reine. Alors, qui c'est qui veut poursuivre à ma place?
2: Je veux bien.
1: Allez, Philippe.
2: Donc, on découvre un peu par hasard que les domaines ont mis, que l'État, par les domaines, a mis en vente ces deux éléments qui tenaient du rectorat. Aussitôt, tout le quartier s'étonne qu'on ose démanteler ainsi le jardin des plantes, le plus vieux jardin botanique de France, qui puisse d'un coup ou d'un seul être vendu comme ça à chacun. On soupçonne que c'était pour construire un hôtel de luxe avec un beau jardin, dans le jardin des plantes. Donc aussitôt, tous les voisins, les associations de quartier, tout le monde se réunit et proteste. Il y a une pétition qui recueille 7000 signatures très rapidement.
1: 7000 signes.
2: Ouais. Et surtout de botanistes du monde entier, d'Argentine, d'Australie, sans compter tous les botanistes montpelliérains qui s'offusquent de savoir que ce jardin est mis en vente. Donc là se crée une association qui s'appelle Sauvegarde du Jardin de la Reine et de l'Intendance.
1: Qui a été créée en quelle année?
2: Qui a été créée à cette époque-là, en 2013.
3: En 5 juin 2013.
1: D'accord.
3: Exactement. Voilà.
1: Donc quand même 7000 personnes pétitionnaires, c'est quand même pas mal. Est-ce que déjà il y avait ce côté écolo, c'est-à-dire écolo dans le bon sens du terme, de laisser dans Montpellier, qui vraiment se construisait de plus en plus, justement des poumons verts? Madame Cluzel.
4: Oui, évidemment, j'ai été une des premières signataires de la pétition, connaissant la rue et m'étonnant toujours de ces vieux murs. Et pour moi, c'était mystérieux, qu'est-ce qu'il y avait derrière ces vieux murs. Et quand j'ai vu cette pétition, évidemment, j'ai signé tout de suite. Et c'est là que j'ai connu Marie-Claude et Philippe. Et donc, moi, j'ai été... j'ai trouvé ça extraordinaire déjà de pouvoir entrer dans ce jardin dont je connaissais que les murs.
1: Bon, alors justement, vous connaissez les murs, mais sur cette période de 2000-2013, est-ce que quand même les voisins, les usagers pouvaient y rentrer ou étaient vraiment fermés? On a commencé vraiment à ouvrir un peu le portail en quelle année, 2013,
3: 2014? En 2013, quand j'ai commencé à lancer avait alerté les voisins, personne n'était rentré dedans. Donc, nous avions décidé de faire une manifestation citoyenne. Nous avons cassé la porte d'entrée.
1: On ne le dira pas. On ne le dira pas.
3: On a cassé la porte d'entrée.
1: C'était M. Sorel, le maire à l'époque.
3: C'était Madame Bandros.
1: Ah oui, c'est la fin de Madame Bandros, pardon. Oui, oui, oui.
3: Et on a cassé la porte d'entrée,
1: oui.
3: Et nous avons fait un repas citoyen à l'intérieur.
1: D'accord. Vous étiez des voisins, habitants des Arceaux, ou pas forcément?
3: Pas forcément, il y avait une partie habitants et une partie botanistes, beaucoup de botanistes étaient venus, des habitants et beaucoup de jeunes paysagistes et écolos qui étaient sur Montpellier. Écologistes qui étaient sur Montpellier. On avait un panel de beaucoup de personnes différentes qui étaient venues manifester cette manifestation. Et voilà, c'est comme ça qu'on a connu l'intérieur du jardin.
1: D'accord.
3: Qu'on a fait connaître.
1: 5000 mètres carrés qui était en friche, je suppose.
2: Totalement.
1: Hein, sauf ces platanes qui surplombaient.
3: Oui, il y a les grands arbres aussi. Il y avait les grands micoucougers, etc.
1: Comment ça s'est passé? Vous vous êtes attribué des activités?
3: Non, pas du tout.
1: Est-ce que vous aviez une vision déjà de ce que vous alliez faire ou pas?
3: Non.
2: C'est très intéressant. Non, on ne peut pas dire ça. On s'est d'abord adressé à la mairie. L'État vend un truc, qu'est-ce que vous faites? Il ne faut pas laisser passer ça. Il y avait un aspect patrimonial aussi très fort dans cette manifestation. C'était quand même un patrimoine de la ville, quoi. Et Mme Mandreau a réagi très vite. Et elle s'est débrouillée pour acheter le jardin au nom de la municipalité.
3: Parce que nous avions eu contact avec le préfet, puisque le fait qu'on ait cassé la porte. On a eu une plainte déposée contre nous, n'est-ce pas? Et nous l'avons fait réparer par un membre de cette association qui a réparé la porte. Et après, le préfet m'a envoyé un mot en août 2013, vous voyez, c'est rapide, hein, en août 2013, en disant que Mme Mandreau s'était positionnée pour acheter le jardin et donc que les papiers allaient se faire. On voyait déjà, en mois d'août, on savait que le jardin allait être racheté par Mme Mandreau.
1: Mais vous n'avez pas eu peur parce que racheté par la mairie, qu'est-ce que la mairie allait faire? Vous avez été rassuré quand?
3: Parce que ce jardin a été quand même, la DRAC avait quand même positionné le jardin comme classé.
1: Classé monument historique en 2009.
3: Voilà.
1: Donc on ne peut pas faire n'importe quoi.
3: Voilà, exactement.
1: D'accord.
3: Voilà. Donc vous étiez rassuré. Là, on était rassuré. Après, nous, on voulait en faire un jardin quand même qui soit tout le monde, pas le racheter, on voulait que ce soit un jardin public. Donc c'est pour ça qu'on a poussé la mairie à cet achat. Et quand la mairie est venue voir ce jardin, Mme Mandreau, elle est venue au mois de juillet le voir, elle a été charmée. Tellement charmée qu'elle a fait tout de suite une proposition d'achat.
1: D'accord. Là, vous étiez quand même rassuré un peu.
3: Rassuré.
1: Alors, comment ça s'est passé après? Au terme de l'association, vous étiez combien vraiment de personnes actives de l'association?
3: Il était nombreux, 400-500 à l'époque.
2: Oui, il y a eu beaucoup de gens, beaucoup de personnes sont arrivées, surtout un éventail très large. Il y avait des médecins, il y avait des professeurs, il y avait des gens du coin, du quartier, il y avait des politiques, il y avait...
3: On était beaucoup appuyés aussi par...
2: Il y avait l'architecte des bâtiments de France.
3: Appuyés par le président de l'université, par... On était appuyé par le directeur du Jardin des Plantes.
2: Le Jardin des Plantes, les jardiniers du Jardin des Plantes aussi, qui se sont tout de suite intéressés à la chose. Donc, le fait d'être une association citoyenne faisait qu'il y avait un large éventail de compétences et de volonté. Donc, ça a été très rapidement, à la limite, la mairie a confié très rapidement la gestion de ce jardin à l'association qui l'avait sauvé, en fait. Et ils ont vu tout de suite qu'il y avait des gens ici qui pouvaient être intéressants et ils ont confié à la gestion à l'association.
1: Alors quand je suis venu visiter avec vous, Philippe, j'ai vu qu'il y avait une partie, alors ça a évolué, je suppose, il y avait une partie potager, une partie, on va dire, repos, une partie, on en parlera tout à l'heure, où vous recevez donc des acteurs, vous recevez des musiciens, donc il y a ce côté vraiment associatif, ce côté culturel. Comment vous avez procédé? Parce que quand même 400 ou 500 personnes, entre des gens, des spécialistes, des docteurs, des biologistes, pardon, et puis des personnes, des simples riverains, dont c'est l'amour de la nature,
3: au départ, ça a été un peu difficile, mais tout de suite, nous avons quand même une équipe qui nous a beaucoup aidés. Ce sont des jeunes paysagistes qui arrivaient sur Montpellier, qui venaient de l'école de Versailles, ou de Blois, ou de Versailles, et qui nous ont, fait venir leur promotion, on vous dira.
1: Qui vous a donné donc des idées?
3: Non, ils ont mis...
1: Ils ont fait.
3: Ils ont fait. Enfin, ils n'ont pas que donné des idées. Ils sont venus, et avec à la DRAC, une personne de la DRAC, Catherine Boutry, qui était avec nous, qui est de la DRAC, a retrouvé les plans d'avant.
1: Ouais,
3: et de antérieure dans les archives.
1: Oui.
3: Et grâce à ça, toute cette équipe a travaillé pour remettre en place le jardin par rapport à ce qu'il y avait dans les plans d'avant, voilà, qu'on a antérieure dans les archives. Mais ça a été fait par cette équipe qui sont venus pendant facilement 4 week-ends pour tronçonner, couper, enlever, mettre des voilà.
1: Et aujourd'hui, donc, qui s'occupe de l'entretien du jardin et des orientations? Je ne sais pas, je me tourne vers Catherine.
4: Nous sommes une bonne équipe de jardiniers. Jardiniers, donc, bénévoles qui ont l'amour de ce jardin. Il en arrive toujours. Il y en a qui viennent moins, il y en a qui viennent plus, régulièrement ou moins, mais on sent que quand on a des visiteurs, puisque nous ouvrons toutes les semaines, tout l'après-midi du samedi, il y a des visiteurs qui s'émerveillent de ce jardin et qui nous regardent travailler, qui nous posent des questions et on est toujours prêt à leur répondre. Et ça c'est un côté du lien, le lien social qui est extrêmement important pour nous et pour les gens qui découvrent ce jardin et, ou ceux qui viennent régulièrement le visiter.
1: Philippe.
2: Oui, moi, j'ai pas grand-chose à ajouter à ce que vient de dire alors, Catherine.
1: Ces visiteurs dont parlait Catherine, ils le savent comment? Par le bouche à oreille, parce qu'ils ont installé dans le quartier.
4: Parce que Marie-Claude fait une très bonne promotion et elle tient le blog, enfin un sort de blog, et puis tu donnes les dates de toutes les manifestations et les gens sont de plus en plus au courant.
1: Oui, Marie-Claude, poursuivez.
3: Oui, c'est vrai. Alors, il faut dire que le jardin, pendant quelques années, nous avons été plutôt de l'entretien. Et depuis quelques années, depuis le Covid en fait, on a ouvert à tout l'espace culturel. Et donc, à ce moment-là, dès que des gens viennent pour voir un concert, viennent voir la poésie ou la musique.
1: Ou des scolaires, on en parlera dans la dernière partie de l'émission.
3: Exactement.
1: Donc c'est très important.
3: Oui. Et donc, toutes ces personnes qui viennent, eh bien, après, soit elles viennent jardiner avec nous, soit elles le disent à leurs amis, qui le redisent, etc. Donc, ça se fait de bouche à oreille. Sachant que nous, on fait deux grandes quand même manifestations par an où on ouvre beaucoup. C'est pour les journées du patrimoine.
1: Donc, mois de septembre.
3: Voilà. Et pour les rendez-vous des jardins au mois de juin.
1: D'accord. OK.
3: Voilà. Où on fait une grande. Qu'on ouvre pour les grandes occasions.
1: D'accord. Mais sinon, le jardin est ouvert, Philippe?
2: Il est ouvert le samedi après-midi.
1: Le samedi après-midi.
2: Et exceptionnellement, on l'a évoqué, quand on fait des manifestations culturelles. À ce moment-là, les gens viennent, ils assistent à la manifestation, ils en profitent pour faire un tour, pour découvrir le jardin. Et donc là aussi, c'est un apport de bénévoles, hein, parce que les gens s'inscrivent à la SOS, c'est pas cher, c'est 5 euros pour l'année, donc il n'y a pas de contraintes, si vous voulez, pour participer à l'association, et c'est comme ça que les gens découvrent ce jardin.
1: Alors justement, en parlant d'association, il y a ce but aussi culturel, mais il y a aussi un but de l'enseignement, puisque quand vous me l'avez fait visiter, il y avait, je crois, une école.
2: Il y a une école qui est arrivée à ce moment-là.
1: Voilà, parlez-moi un peu de ce côté pédagogique.
2: Je vais peut-être laisser...
1: Oui, c'est parler à la présidente. Madame la présidente, c'est à vous alors.
3: En fait, nous en vons aux scolaires du quartier qui n'ont pas de jardin près de chez eux. Donc on a l'école qui vient du cours Gambetta, avec deux classes. Nous avons l'école Auguste Comte qui vient avec deux classes aussi. Et donc nous avons tout un côté pédagogique.
2: La calandrette
3: aussi, mais qui vient moins maintenant, mais qui venait. Et nous avons tout un côté pédagogique autour de... pour les scolaires. D'ailleurs, quand nous sommes arrivés, il y avait l'école.
1: Ok, on va faire une troisième pause musicale. Donc c'est un choix aussi, jardin d'hiver, hein. On n'est pas d'hiver, on n'est pas well, la météo est là, et c'est de Henri Salvador. Voilà, on se retrouve chers auditeurs, juste après notre pause musicale. Henri Salvador, à tout de suite.
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0: un jardin qui est en pleine ébullition, donc autour d'une association, une dimension, on l'a vu, éducative, une éducation culturelle, une éducation sociale avec aussi pas mal de personnes qui viennent. Culturelle, c'est-à-dire, vous avez des musiciens, vous avez des groupes de musiciens, qu'est-ce que vous faites, du théâtre, hein, comment ça se passe? Est-ce que vous avez un coin, justement, qui est réservé à cet effet dans le jardin?
1: Dans le jardin, on a plusieurs coins qui peuvent être utilisés.
0: Allez-y.
1: Le coin le plus courant, c'est en bas, ce qu'on appelle, nous, l'arbre à balabre. C'est un grand figuier.
0: Un grand figuier. Il y avait de l'eau, donc, à l'époque. Parce que s'il y a des figuiers, il y a de l'eau.
1: Il y a de l'eau.
2: L'eau descendait du Pérou.
1: On a de l'eau dans tout le jardin, ouais. Au-dessous. Pas dessus. Et on a un grand figuier, et c'est là où se passe tout, à peu près, les 90% des concerts et des spectacles. Quand on est trop nombreux après, on va sur le plan en face, Jardin des Plantes. Qui se trouve, on appelle ça le plan de l'intendance, parce que c'est juste à côté de l'intendance.
0: D'accord.
1: Puis un autre coin aussi qui peut être pour des petits groupes, qui peut être.
0: Et là, vous accueillez quoi? Des groupes de jeunes musiciens.
1: Par exemple.
0: Philippe.
1: Pour 2000, je peux vous dire déjà pour 2026.
0: Absolument. Bien sûr.
1: Eh bien, nous allons avoir un concert par un duo sur des chansons du sud. De la Méditerranée. Mm-hmm. Après, nous allons avoir l'orchestre l'ensemble instrumental universitaire qui va venir, mais avec 30 musiciens. Mm-hmm. Vous voyez, on va les mettre plus dans un endroit plus vaste. Mm-hmm. Quand ils sont deux, c'est un endroit. Quand ils sont plus nombreux, c'est ailleurs. Après, nous allons avoir.
0: Pour la fête de la musique, vous avez déjà prévu le programme?
1: Non, on ne prévoit pas pour la fête de la musique. On ne prévoit pas de programme. Pour la simple raison que nous sommes entre le Jardin des Plantes et le Pérou, et que s'il y a une activité au Pérou, nous, on ne nous entend plus.
0: D'accord, oui.
1: Donc on évite cette période. On évite les fêtes trop populaires.
2: Parce qu'en général, il y a des concerts, soit aux Arceaux. Là, il va y en avoir sur la place des Arceaux, c'est sûr. Et plus le Pérou, tout ça, ça fait que la musique au jardin, on ne l'entend plus. Donc, on essaie toujours de se décaler par rapport aux grosses fêtes. Mais là, bon, sous le figuier, on reçoit toutes sortes de musiciens. Ça peut être, on a eu du rap, on a eu des concerts de oud,
1: du jazz,
2: des chorales, les quarts de ton, un groupe vocal, la chorale Figuenotte,
1: de la poésie,
2: de la danse.
0: Et tout ça, on le retrouve sur Internet.
1: Oui.
0: Le programme, oui, on le retrouve sur Internet. Oui.
1: Et cette année, on aura même un concert de Radio France.
2: Et Radio France viendra en juillet, oui. Alors, tout ça, ce sont des petits concerts. C'est-à-dire qu'on a vu la capacité du jardin et puis le côté historique de ce jardin. Il ne s'agit pas d'y faire rentrer 3000 personnes, quoi. Donc, c'est des petits concerts où on a entre 60-80 personnes maximum, toujours gratuits. On accueille tous ces artistes, ils ont tous envie de revenir tellement ils adorent ça. Et c'est gratuit, donc on passe un chapeau des fois pour dédommager les musiciens. Voilà, et ça, c'est des concerts entre les mois de mai et septembre, presque tous les dimanches, hein, souvent le dimanche, le soir, plutôt vers 5-6 heures du soir. En plein été, bon, on s'interrompt. Hein, au mois d'août, il n'y a plus.
0: En plein été, le jardin est ouvert ou c'est uniquement, c'est toujours le samedi après-midi ou il est ouvert un peu plus?
2: Donc, non, c'est toujours
0: le samedi après-midi.
3: Finalement, oui, on ouvre tout le temps. Parce qu'il y a toujours un roulement de. C'est vrai, on, depuis quelques années, on ne s'arrête plus du tout. Il faut dire que maintenant, il y a eu un énorme travail par les bénévoles, on peut dire, d'irrigation. On a du goutte à goutte pratiquement partout. Donc le jardin est magnifique grâce à ça. Et parce que moi, j'ai connu pendant des années, on venait arroser de temps en temps. en plein, et le jardin se desséchait parce qu'il n'y avait plus assez de personnes qui s'en occupaient. On a laissé.
1: Tout l'été.
3: Oui, donc il était quasiment mort, le jardin, et après ça repartait à l'automne. Mais là, maintenant, avec l'arrosage automatique pratiquement, et puis des bénévoles qui viennent quand même, les étés tellement chauds qu'on a maintenant, il faut vraiment en plus arroser. Mmh. Donc c'est grâce à ça que le jardin pousse. Et
0: justement, donc vous venez très régulièrement.
3: Oui, moi je viens très régulièrement parce que on a créé au départ, Marie-Claude voulait absolument faire un petit carré de ce qu'on appelait la théorie des signatures.
0: Alors, expliquez-nous ça.
3: Voilà, ça date du Moyen-Âge. Les médecins, entre guillemets, à cette époque-là, avaient découvert que la forme des végétaux ou leur couleur ou leur odeur correspondait à certaines parties du corps. Et donc, forcément soigner cette partie. Bon, et il s'est avéré que c'était quand même assez bien vu parce que alors on a essayé de planter certaines plantes comme ça qui étaient, mais la culture a ses problèmes,
0: c'est-à-dire
3: elle a ses limites et souvent ça ne poussait pas parce que c'est pas le climat ou parce que c'est pas la terre et tout ça. Donc on en a encore quelques-unes de ces plantes et puis après on a essayé les tactoriales. Tout en gardant les médicinales et les aromatiques. Et petit à petit, on a vu les plantes qui tenaient, qui poussaient, qui se plaisaient dans cette terre. Et donc, on a créé un premier carré sur le modèle un peu des monastères où ils avaient un carré de simples, ce qu'on appelait les simples, c'est-à-dire les plantes essentielles qui soignent. C'est-à-dire, toujours, on retrouve la lavande, le romarin, toutes ces plantes qui poussent ici. Le thym, on n'a pas trop de succès avec le thym, parce que le thym, il aime la garrigue et pas les jardins, finalement.
0: Oui, parce que mais bon, qui est très bien, mais il y a de l'ombre, puisqu'il y a quand même...
3: Il y a beaucoup d'ombre, oui, mais on a installé ce petit carré qui est très ensoleillé quand même, et où ça a bien poussé. On a eu beaucoup de
0: cidraire.
3: Non. ce qu'on avait planté au début.
0: Ça vous revient.
3: Ça me revient.
0: Alors,
3: ça me
0: reviendra. Dites-moi, j'ai vu marqué, j'ai pas l'air lu, j'ai vu marqué à peu près 400 espèces de plantes que vous avez dans le jardin. C'est magnifique.
3: C'est magnifique, c'est très possible, avec tous les arbres qu'il y a. Entre les arbres, les plantes vivaces, le petit potager que nous entretenons quand même.
0: Qu'est-ce que vous mettez dans ce potager?
3: Dans ce potager...
2: Catherine Marie-Claude, plutôt.
0: Marie-Claude. Marie-Claude, c'est vraiment la présidente.
1: Non, parce que moi, en fait, je suis allée chercher les plantes pour le potager ce matin.
0: Alors, vous faites aussi un potager d'hiver?
1: Oui.
0: Alors, qu'est-ce que vous mettez dans ce potager d'hiver?
1: Là, on a prévu des choux.
0: Oui.
1: Des salades. Nous avons prévu des choux, des salades, des fèves, du fenouil,
0: oui.
1: Des blettes, des oignons, des cibettes. Qu'est-ce qu'on a pour... Voilà. On en prévoit pas mal de choses. On fait le potager d'hiver maintenant. On va le faire samedi prochain.
0: Qu'est-ce que vous en faites du bois? Parce que je suppose que vous devez, Philippe, vous devez tailler de temps en temps.
2: Oui, alors il y a beaucoup de tailleurs. C'est peut-être une occasion de préciser que l'association a la gestion du jardin, mais c'est toujours en bonne entente avec le service des espaces verts de la mairie. C'est-à-dire que quand il y a des problèmes de grosses branches qui risquent de tomber, la mairie envoie des gens pour tailler les branches qui pourraient s'avérer dangereuses ou qui sont déjà tombées, ou couper des arbres malades. On travaille vraiment en très bonne collaboration avec les espaces verts de la mairie. Et donc, vous parliez du bois, l'état de bois, eh bien, on empile le bois à divers endroits. Et là, il est à disposition de ceux qui... Moi, personnellement, je viens régulièrement chercher un petit peu pour mettre dans ma cheminée. Bon, je pille pas le jardin, hein, mais j'en prends un sac ou deux. Et voilà, c'est à disposition des jardiniers, et même éventuellement des visiteurs du samedi, si certains ont envie de prendre un peu de bois, parce qu'on ne peut pas cumuler des tas de bois partout.
3: Et on peut peut-être justement profiter de parler de ça pour dire que c'est un côté écologique parce qu'on stocke le bois et le bois, ces tas de bois, ces stères de bois servent à tous les insectes, les petits animaux qui vivent dans la biodiversité qu'on prône tellement maintenant. Voilà, donc ça a un autre aspect. Voilà.
0: Très bien. L'émission va se terminer. Madame la Présidente, est-ce que vous voulez rajouter quelque chose?
1: Non, je
0: ne
1: vois pas.
0: Je crois qu'on a fait quand même le tour. Hein,
1: oui. Ouais.
0: Philippe,
2: ben je disais tout à l'heure, parmi les gens qui sont venus nous aider au début, oui. on a un peu omis, il y a eu, par l'intermédiaire d'architectes adhérents de l'association, on a fait travailler des étudiants en architecture. Certains sont venus faire les plans et les relevés du jardin, d'autres sont venus faire les relevés de l'intendance, ce qui s'est avéré extrêmement précieux quand il a fallu récupérer l'intendance, parce qu'il faut savoir que l'intendance, il a fallu 6 ans pour qu'elle soit restituée à la faculté. Et ces levées du bâtiment ont servi à accélérer tout ça.
0: Très bien. Merci à tous les trois. Donc, chers auditeurs, donc, pensez à aller visiter. C'est ouvert le samedi après-midi. Vous poussez la porte et vous entrez dans le jardin de la Reine, donc, qui est situé à l'angle de la rue du Carré du Roi et de l'impasse du jardin.
2: Du jardin de la Reine.
0: La Reine. Voilà, l'émission est terminée. Je remercie mon collègue Johan à la technique qui m'a accompagné. Vous savez, sans nos techniciens et bien nous les animateurs, on ne pourrait pas faire nos émissions. Donc, grand merci à Johan. Et nous, on se retrouve la semaine prochaine pour une nouvelle émission. Et restez bien sur Radio Aviva. Bon après-midi à tous. Au revoir. 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
1: Bonjour à tous. Le principal suspect du meurtre de Sonia Belina, mis en examen pour assassinat. Le corps de l'influenceuse avait été retrouvé la semaine dernière, partiellement calciné dans le Gard. Les investigations ont permis d'établir que le suspect a été en contact avec la victime peu de temps avant les faits, dans le cadre d'une rencontre sur un site d'escort girl. Une attaque à l'épée dans un lycée de Suède cet après-midi. Un homme s'est introduit dans l'établissement scolaire, a blessé plusieurs personnes avant d'être arrêté par la police, touché à la jambe par des tirs. Il a été placé en garde à vue. Plus de 40 000 préservatifs non conformes ont été vendus en France ces derniers mois. L'alerte de la répression des fraudes. Une trentaine de références vendues en ligne et en pharmacie sont susceptibles d'entraîner des grossesses non désirées ou des infections sexuellement transmissibles. Les produits sont dépourvus d'un marquage CE et pour la plupart d'un emballage en langue française. Édouard Philippe à Mayotte, le candidat à la présidentielle, en visite. L'ancien Premier ministre plaide pour la reprise en main du contrôle de l'immigration sur l'archipel, avec l'interruption pendant le prochain quinquennat des demandes d'asile et du regroupement familial. Il souhaite également que les services de police et de gendarmerie bénéficient de moyens supplémentaires. Lors de la rentrée pour le gouvernement, le premier conseil des ministres se tiendra lundi matin autour d'Emmanuel Macron. Après un été marqué par les canicules à répétition et les incendies d'ampleur, l'occasion pour Sébastien Lecornu d'esquisser une ébauche de budget pour l'an prochain. Du monde sur les routes aujourd'hui, alors que de plus en plus de Français rentrent de vacances. Bison futé voie rouge dans le sens des retours sur la moitié sud de la Nouvelle-Aquitaine. Demain, c'est toute la moitié ouest qui sera classée en rouge. Prudence et patience au volant. Et puis, le début de l'Euro féminin de volley en Suède et les débuts réussis de l'équipe de France avec une victoire face à la Slovaquie cet après-midi, 3-7-0. Les Bleus joueront leur deuxième match de la compétition dimanche face à la Croatie. Voilà pour l'essentiel de l'info. Excellente journée.

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1: Bonjour à toutes et à tous, bienvenue sur Techit Radio. Au programme aujourd'hui, un podcast sur le bateau Nau Santa Maria, le plus célèbre navire de Christophe Colomb, qui a accosté au port de Canet-en-Roussillon en ce mois de février 2026. Notre journaliste Lies, accompagné de Claire, journaliste également mais à Radio Aviva, ont échangé sur ce bateau. Leur discussion est agrémentée de témoignages du public et de Jade, bénévole au sein du Nau Santa Maria. Un podcast enregistré dans le studio de Radio Aviva Perpignan, avec qui nous sommes en partenariat. Bonne écoute.
2: J'ai appris là, à cette occasion, que c'était comme ça que s'appelait le navire amiral de Christophe Colomb.
3: C'est le navire qui a notamment servi à découvrir l'Amérique en 1492.
2: J'avoue que personnellement, la date, c'était pas vraiment... Évidemment, c'est une période et la découverte de l'Amérique, c'est quelque chose, c'est un événement dont on a tous entendu parler. C'est hyper important dans l'histoire de l'Europe et du monde. Mais personnellement, j'avais pas beaucoup de détails sur cette histoire-là, et ce bateau en particulier, c'était hyper impressionnant de voir que c'était à Canet-en-Roussillon, enfin juste à côté, mais je connaissais pas du tout en fait.
3: Le bateau, il est là à Canet depuis le 11 et jusqu'au 22, donc jusqu'à dimanche. Il était visitable par les visiteurs, d'ailleurs il l'est toujours. Et là, prochainement, du coup, à partir de dimanche, il part à la ville de La Ciotat, où il sera aussi visitable. C'est un bateau qui a été fait pour être visité, c'est un bateau musée, comme nous l'a dit Jade.
4: L'objectif, du coup, il se transforme en musée. Donc on navigue à travers les bords de toute l'Europe et aussi dans le monde. Et ça permet aux gens de découvrir à quoi ressemblait le bateau de Christophe Colomb à l'époque. Donc on a refait à l'identique, on a juste des améliorations pour que nous, les bénévoles, puissent vivre dedans.
2: Je sais que du coup, c'est pas la seule reconstitution du Santa Maria qui existe. Moi, ce qui m'intéressait, c'était est-ce que c'est vraiment une reconstitution fidèle du bateau de l'époque ?
4: Oui, ça a été basé sur des documents historiques pour savoir comment le bateau était à l'époque, parce que du coup, le bateau réel a du coup est noyé et dans l'eau. Donc, c'est basé sur les faits, les livres que Christophe Colomb a écrit, etc.
3: Alors, bien sûr, le bateau, il embarque quelques spécificités du 21e siècle. On pense par exemple au mât. On pense aussi aux moteurs qui sont obligatoires sur un bateau, au radar et bien sûr à toute la partie logement
2: de l'équipage.
3: Oui, voilà.
2: Oui, parce que maintenant il y a quand même des règles. On peut pas embarquer les gens dans les conditions dans lesquelles ils étaient à l'époque, quoi. Donc évidemment il y a des aménagements. Enfin, j'imagine. Il y a des aménagements qui ont été faits pour ça.
3: Est-ce que tu sais, par exemple, dans quelles conditions ils vivaient à l'époque, les marins ?
2: Concrètement, non. Mais j'imagine que, c'était... Après, c'était des expéditions qui étaient beaucoup plus longues. Enfin, aujourd'hui, une traversée de l'Atlantique, c'est quelque chose qui peut prendre plusieurs semaines, mais ça reste relativement court par rapport à l'époque aussi, parce qu'ils n'avaient pas les cartes, ils n'avaient pas... Enfin, il leur manquait beaucoup d'informations pour naviguer sereinement, entre guillemets. Donc, ils n'étaient pas confrontés aux mêmes conditions que nous, donc ça durait beaucoup plus longtemps. Et aujourd'hui, on a des moteurs, tout ça, donc on n'a pas besoin d'autant d'équipage sur un bateau. Donc ils étaient hyper nombreux aussi. Pour un grand voyage comme ça, ça pouvait rapidement monter un équipage d'une centaine de personnes. Enfin, ça pouvait, vas-y.
3: À l'époque, c'était 30 à 45 personnes.
2: Ça reste quand même beaucoup de monde sur un bateau.
3: Mais quand tu sais que maintenant, sur des bateaux de croisière, il y a beaucoup plus de personnel, je trouve que 30 à 45 personnes, ça va.
2: Ouais.
3: À l'heure actuelle, ils sont une dizaine. Hein.
2: Oui, oui.
3: Ils travaillaient en six quarts. D'ailleurs, quand ils sont en mer, l'équipage d'aujourd'hui travaille toujours en six quarts.
2: Est-ce que tu peux redire ce que c'est un quart ?
4: C'est un système de relais. Donc, c'est des bénévoles. On travaille deux jours de travail, deux jours de repos. Et donc, du coup, ceux qui travaillent, ils font à manger, ils font la vaisselle, ils font le nettoyage. Et c'est ce système comme ça. Et ensuite, en mer, on a gardé le même système de quart qu'à l'époque. C'est-à-dire que c'est 4 heures de travail et 8 heures de repos.
2: Oui, il y a un roulement quoi de l'équipage pendant...
3: Sachant qu'à l'heure d'aujourd'hui, l'équipage en bas de la cale, etc., beaucoup d'aménagements, il y a une cuisine, il y a des dortoirs, etc. Mais à l'époque, est-ce qu'il vivait vraiment dans la cale ?
2: Là, pour le coup, je sais pas. Dis-moi.
4: Que ce qui est le plus choquant sur le bateau, que du coup j'essaie de préciser le plus possible, c'est que du coup les gens dormaient vraiment sur le pont principal du bateau. Et c'est vraiment impressionnant quand nous on voit quand on est en mer, ou que ce soit qu'il pleut et qu'on a froid. Et nous on est là, c'est juste quelques temps qu'on est dehors, alors que eux, ils sont tout le temps, ils étaient tout le temps dehors, allongés par terre. C'est de trouver le moindre espace qu'ils pouvaient trouver, et pendant des années, et c'est vraiment des conditions horribles.
2: Donc en fait, l'équipage, ils vivaient vraiment à l'extérieur, et pendant des mois.
3: Il y avait juste les officiers qui avaient le droit d'avoir la cabine des officiers.
2: Mais du coup, là, en l'occurrence, le Nau Santa Maria, cette reconstitution, c'est un bateau qui navigue, et il y a un équipage dessus.
3: C'est la seule réplique qui est navigable. Il y a d'autres constitutions, il y en avait une notamment à Barcelone, qui a coulé, qui n'existe donc plus, mais tout le reste ne navigue pas. Ce bateau, là, le Nau Santa Maria, fait par l'association Nau Victoria, est parti aux États-Unis, par la Ciota, à Saint-Raphaël. Après Saint-Raphaël, ils reviennent en Espagne.
4: Alors, on a fait vraiment beaucoup de ports parce que le bateau a été créé du coup en 2018. Et depuis, le bateau est toujours en navigation. On n'est jamais à un seul en même endroit. D'ailleurs, un point important, c'est que cette réplique, donc il y a plusieurs répliques.

0: de l'Atlantique. Mais pourquoi est-ce qu'on a préparé ce genre de grandes expéditions?
1: Alors, il me semble que déjà, Christophe Colomb demandait un bateau depuis 1485 et ils ont fini par lui accorder après une guerre, mais je suis pas sûre.
0: Alors, en fait, il y avait des enjeux économiques. Enfin, c'était en grande partie pour le commerce qu'on voulait, trouver des routes commerciales. Au début du 15e siècle, donc en fait, la découverte de l'Amérique, c'est en 1492, c'est à la fin du 15e siècle. Mais au début du 15e, on commence déjà à faire des grandes expéditions parce que il y a évidemment il y a différents royaumes qui contrôlent les mers, tout ça, et pour arriver à faire du commerce avec l'Inde, avec la Chine, tout ça, et bien il faut essayer de trouver des routes où on ne risque pas de se faire attaquer. En fait, concrètement, passer par la Méditerranée, ça voulait dire passer vers la Turquie, et les Turcs avaient une zone d'influence et ne laissaient pas passer tout le monde. C'est pareil, Venise était indépendante et ne laissait pas passer tout le monde, et donc il fallait trouver d'autres routes. Donc on a essayé de contourner l'Afrique, ils ont réussi. C'est les Portugais qui ont réussi. Et justement, c'est ça qui motivait en fait ces grands voyages. Il fallait trouver des façons de rejoindre l'Asie sans passer par la Méditerranée. Et Christophe Colomb, il a fait 4 voyages dans le but de rejoindre l'Asie. Et à chaque fois qu'il arrive, il est arrivé à chaque fois en Amérique, à chaque fois il a cru que c'était l'Asie. Parce que lui, c'était ça qu'il essayait de faire, c'était de rejoindre l'Asie par l'Ouest.
1: Justement, est-ce que tu sais pourquoi est-ce qu'ils sont arrivés en Amérique et pas en Inde?
0: Dis-moi.
1: En fait, il a suivi les vents réguliers qui s'appellent des alizés. Et le vent régulier, c'est un vent qui est dans les régions intertropicales. Et le vent, il souffle d'est en ouest de façon régulière. Et du coup, le vent les a ramenés vers l'Amérique au lieu de les ramener vers l'Inde.
0: Ouais. Après, moi, quelque chose que j'ai appris du coup et que je ne savais pas du tout à la base, c'est que Christophe Colomb s'est complètement trompé dans ses calculs à la base. C'est-à-dire qu'il croyait vraiment que les Indes, entre guillemets, enfin, qui du coup étaient l'Amérique, était beaucoup plus proche. Il a fait un calcul, mais il s'est trompé de la distance réelle entre l'Europe et les Amériques. C'était 4 fois plus grand que ce qu'il avait calculé.
1: Est-ce que tu sais à combien de bateaux ils sont partis pour cette expédition?
0: Ils étaient 3, je crois. Parce que ça, c'était le principal, le Santa Maria, mais ils étaient 3, je crois.
1: La Nina, qui veut dire la petite, et la Pinta, la maquillée, qui étaient eux des caravelles. Vu que tu l'as pas vu en vrai, ça va être compliqué. La taille du bateau.
0: Je me pose une question, c'est mon talon d'Achille, là. C'est terrible. C'est terrible ce que tu me demandes de faire, Yes, là. C'est pas possible. Non, je sais pas.
1: Environ 23 mètres de long.
0: D'accord, ok.
1: Est-ce que du coup, tu as une idée de son poids?
0: Dis-moi.
2: Oh, 30 tonnes, 50 tonnes, plus. 200 tonnes.
1: Ouais, 200 tonnes.
2: Ouais, c'est ça, ouais. C'est de la planche.
1: Et un bateau d'aujourd'hui?
2: Un bateau normal, le mien, il fait 8 tonnes pour un 12 mètres.
1: Ça fait 28,3
2: ouais,
1: mètres.
2: Ouais, 28, ça doit faire 12 tonnes, 13 tonnes, 14 tonnes maintenant.
3: C'est du coup, nous maintenant, on a les piliers qui sont du coup en acier, qui permettent à ce que le bateau du coup soit plus lourd. À l'époque, il était plus léger.
1: Donc le poids de 200 tonnes, c'est le poids actuel?
3: Ouais, c'est ça.
0: Du coup, une des choses qu'on a appris là à l'occasion du passage du Nao Santa Maria Cagnan-Roussillon, c'est que c'est pas du tout la seule réplique, mais que en fait ces répliques elles ont été reconstituées grâce aux écrits. Christophe Colomb il a écrit, il a décrit ses voyages, il avait des journaux de bord, tout ça, mais en fait le Santa Maria, il n'est jamais rentré d'Amérique. Il s'est échoué au large de l'île qu'on appelait Hispaniola à l'époque. Maintenant, c'est Haïti. Ça, c'était une des raisons pour lesquelles c'est un bateau qui est très important dans l'histoire de la navigation. C'est parce que, en fait, ils sont échoués sur un banc de sable. Et la conclusion de Christophe Colomb après ça, ça a été que, mais ce bateau était beaucoup trop lourd, il était beaucoup trop gros, et il était pas assez maniable. Enfin, il a fait une Titanic, quoi. Ils se sont pris un banc de sable.
1: Non. C'est plutôt le Titanic qui a fait la Santa Maria.
0: Oui, du coup, on peut dire plutôt, c'est plutôt ça, oui. Mais c'était, oui, non, il n'est jamais rentré des Amériques. Et après ça, il y a eu des bateaux il y avait déjà de grandes expéditions, mais que là, il y avait du coup la découverte de cette nouvelle route des Indes, entre guillemets. Et il y a eu de nombreuses expéditions qui ont suivi, et on a développé vraiment un type de bateau spécifique pour ces voyages-là, et c'était la caravelle.
1: Ouais, sachant que il y avait déjà 2 caravelles, justement, après que son bateau à lui se soit échoué, Christophe Colomb, il décide quand même de rentrer. Et il a laissé 39 hommes sur place, et grâce au bois du bateau, il a construit la Navidad avec le bois du coup de la Santa Maria. Ça, on retrouve les traces en 2004, d'archéologues.

0: Il pense avoir retrouvé les traces d'une Nao Santa Maria en 2014, chose qui en fait ne sera pas vraie.
1: C'était pas le bon bateau. C'était pas le bon bateau, d'accord, ok.
0: C'est le bateau. Du coup, il y aurait un autre bateau qui se serait échoué aussi près de là-bas, mais pas du même siècle.
1: D'accord. Mais du coup, ça veut dire que ça fait un petit peu partie des chasses au trésor, entre guillemets, de notre époque encore. C'est ce bateau légendaire, on sait pas où exactement il a échoué et on le cherche encore, quoi.
0: Imagine avec le bateau La Réplique qui a coulé à Barcelone. Où il y a deux bateaux Nao Santa Maria qui ont coulé. Si un jour quelqu'un retrouve celui de Barcelone, il va se poser des questions de pourquoi est-ce qu'il y en a un autre à Haïti, quoi.
1: Pourquoi il y a deux copies conformes du même bateau à plusieurs siècles d'écart qui s'échouent en même temps.
2: Et ouais, il est accueilli en héros parce qu'il pense, et tout le monde pense avec lui, que maintenant c'est une nouvelle route vers l'Asie qui s'est ouverte, alors qu'en fait il se rendait même pas compte. Il savait même pas. Si seulement il savait ce qu'il avait découvert. Mais voilà.
0: Après donc être parti le 3 août 1492, le bateau fait une escale aux îles Canaries. Il repart vers le large le 6 septembre 1492. Il arrive donc le 12 octobre 1492 aux actuelles îles de Bahamas. Le 24 décembre, la Santa Maria coule. Et Christophe Colomb repart avec ses deux caravelles le 16 janvier. Il arrive le 15 mars 1493 à Palos de Frontera, son lieu de départ. Il revient en héros.
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5: Bonjour à toutes et à tous, bienvenue dans les chroniques patrimoine sur Radio Aviva. Aujourd'hui, je vais vous parler d'un sujet essentiel en assurance vie, mais encore trop souvent négligé, la clause bénéficiaire. Vous avez une assurance vie ou vous envisagez peut-être d'en ouvrir une. Alors, chers auditeurs, cette chronique vous concerne directement. Car lorsqu'on ouvre un contrat assurance vie, on pense souvent au rendement du contrat, aux fonds présents sur le contrat, aux frais ou encore à la fiscalité. Mais on néglige trop souvent un élément pourtant essentiel, la clause bénéficiaire. Cette clause répond à une question fondamentale, à qui ira l'argent placé sur votre contrat si vous décédez ? Avant tout, rappelons une chose importante, l'assurance vie est d'abord un placement d'épargne. Tant que vous êtes en vie, l'argent placé sur votre contrat reste disponible pour vous, vous pouvez effectuer des retraits, qu'on appelle rachats, selon vos besoins et les conditions prévues au contrat. Mais à votre décès, une autre question se pose. Qui recevra l'argent restant sur votre assurance vie ? C'est précisément le rôle de la clause bénéficiaire. Elle permet de désigner la ou les personnes qui recevront les capitaux à votre décès. Cela peut être votre conjoint, vos enfants, vos petits-enfants, un proche ou même une association. Dit comme cela, cela semble simple, mais en réalité, chaque mot compte. Prenons un exemple très concret. Vous ouvrez un contrat d'assurance vie lorsque vous êtes marié avec Dominique. Dans la clause bénéficiaire, vous indiquez « Je désigne comme bénéficiaire du contrat mon conjoint Dominique ». Quelques années plus tard, vous divorcez de Dominique. Et puis, vous vous remariez. Au moment de votre décès, à qui ira le capital ? À Dominique, qui est nommément désigné dans le contrat, ou à votre nouveau conjoint ? Vous voyez immédiatement le risque de conflit. Et lorsqu'il y a un conflit entre bénéficiaires potentiels, les capitaux peuvent rester bloqués pendant des mois, des années, avec des échanges entre assureurs, notaires, avocats et parfois des procédures juridiques à la clé. C'est exactement ce que l'on cherche à éviter avec une clause bénéficiaire claire, précise et régulièrement mise à jour. C'est pour cela qu'il faut relire sa clause bénéficiaire à chaque grand changement de vie. Mariage, divorce, remariage, naissance, décès d'un proche, famille recomposée. Et surtout, il ne faut pas rédiger sa clause seule, ni se contenter automatiquement de la clause standard proposée dans le contrat. Vous connaissez peut-être cette clause déjà très classique. Mon conjoint, à défaut mes enfants, né ou un être vivant, représenté, à défaut mes héritiers. On appelle cette clause la clause balai. Elle peut être adaptée dans certains cas simples, mais elle ne convient pas à toutes les situations. Chaque famille est différente, chaque patrimoine est différent, chaque objectif est différent. Souhaiterez-vous protéger votre conjoint, transmettre directement à vos enfants, à vos petits-enfants, tenir compte également de votre famille recomposée ou protéger un enfant plus fragile ? Donc la clause bénéficiaire doit répondre à ces questions. car une clause bénéficiaire mal rédigée peut créer des conflits familiaux. Elle peut écarter des personnes que vous souhaiteriez protéger. Elle peut entraîner aussi des conséquences fiscales ou patrimoniales non souhaitées. À l'inverse, une clause bien rédigée permet d'organiser la transmission avec précision. Elle permet de protéger, d'anticiper, de transmettre et parfois d'optimiser la fiscalité. Pour conclure cette première chronique, retenons une idée simple. La clause bénéficiaire n'est pas une formalité administrative. C'est le cœur de la transmission en assurance vie. Elle doit être rédigée avec soin, avec un accompagnement professionnel et surtout revue et relue régulièrement. Merci à toutes et à tous pour votre écoute. C'était Michel Savelli sur Radio Aviva. À très bientôt pour une nouvelle chronique patrimoine sur Radio Aviva.
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1: Bonjour à toutes et à tous et bienvenue dans votre agenda. Voici les événements et les sorties à venir. Tous les week-ends, passez un moment convivial au Théâtre Beaux-Arts Tabar. Retrouvez des spectacles issus du Festival d'Avignon et les artistes toujours plus talentueux. La soirée ne s'arrête pas là, la buvette du théâtre vous propose de partager un bon moment avec les artistes. Profitez du tarif Youth pour assister à certains spectacles à seulement 6 euros. Et vous pouvez vous aussi monter sur scène. Des stages sont proposés tout l'été pour vous faire découvrir l'univers du théâtre. Montez au sommet de la tour Urbaine 5 et admirez la vue à couper le souffle. De là-haut, vous pourrez voir les Jardins des Plantes, le Pic Saint-Loup ou encore le Corum. Venez également découvrir l'intérieur de la cathédrale Saint-Pierre, la seule église médiévale de Lécution ayant survécu aux guerres de religion. Les visites guidées sont organisées par l'Office de Tourisme. Toutes leurs informations sont sur leur site internet. Pour plus de fraîcheur, rendez-vous à la grotte de Clamouse. Située dans les gorges de l'Hérault, elle abrite de rares cristaux d'aragonite. Un voyage hors du temps qui vous fera découvrir la richesse de notre département. Des guides passionnés vous expliquent l'histoire de la grotte. La visite est proposée à partir de 13,50 €. Et pour plus d'aventures, vous pouvez tester le Spéléoparc et l'Escape Game. Première fois, première photo. C'est le nom de la nouvelle exposition du pavillon populaire. Jusqu'en novembre 2026, le musée célèbre l'esprit pionnier de la photographie. Des premiers clichés de grands photographes aux inventions insolites, la visite est l'occasion de plonger dans 200 ans d'histoire. Rendez-vous au pavillon populaire de l'esplanade Charles de Gaulle, la visite est gratuite. On termine l'agenda avec un peu de sport. À seulement 30 minutes de Montpellier, nous vous proposons de découvrir les anciens salins. À Villeneuve-les-Maguelones, un circuit de vélo vous permet de faire un tour de 13 km. En 2h30, vous pourrez voir des salins datant de l'Empire romain qui ont servi jusqu'en 1969. Et si vous êtes chanceux, vous pourrez même voir un groupe de flamants roses. C'était l'agenda des sorties de Radio Aviva. 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
2: Bonjour, quoi de beau à la télé pour cette soirée du 21 août sur TF1, les 12 coups, le combat des maîtres, divertissement présenté par Jean-Luc Reichmann. Sur France 3, Brigitte Bardot, le combat en héritage, magazine, à l'occasion des 40 ans de la fondation Brigitte Bardot, créée en 1986, et quelques mois après la disparition de l'icône, cette émission raconte le véritable héritage de bébé. Sur France 5, les routes de l'impossible, série documentaire. Sur W9, enquête d'action, magazine présenté par Marie-Ange Casalta, sur le thème alerte à l'ouest, avec les gendarmes de Bretagne. Sur Novo 19, Pearl Harbor, le monde s'embrase, documentaire. Le 7 décembre 1941, le Japon lance une attaque surprise contre la flotte américaine, ancrée dans la base de Pearl Harbor. Sur France 2, Capitaine Marlowe, série avec Corinne Maziero. Et puis sur M6, Jeff Panaclock à la poursuite de Jean-Marc, comédie. Jeff croise la route de Jean-Marc, un Saint-Jean peluche échappé d'une base militaire. Jean-Marc embarque Jeff dans une aventure pleine de rebondissements. Très belle soirée télé à tous.

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1: Bonsoir à tous. Il veut reprendre le contrôle de l'immigration. Pour faire sa rentrée politique, Édouard Philippe a choisi Mayotte depuis l'archipel où il est en visite pour deux jours. Le candidat Horizon pour la présidentielle promet de serrer la vis sur ce sujet très sensible dans le département le plus pauvre de France, où plus de la moitié de la population est étrangère. Des premières annonces prometteuses pour la députée mahoraise Estelle Youssoufa, qui espère que l'île deviendra un enjeu majeur pour 2027.
2: Édouard Philippe propose toute une série de mesures qui sont ambitieuses, concrètes. Je pense aussi que ça va forcer, et je l'espère, ça va forcer les autres candidats à l'élection présidentielle à se positionner sur Mayotte comme crise migratoire majeure pour notre pays. Mais ça va aussi les forcer, je l'espère, à venir sur le terrain et à nous proposer des solutions et un financement pour la reconstruction de notre département, puisque Mayotte a été dévastée par Chido. Et à ce jour, 18 mois après le passage du cyclone, il n'y a toujours pas un centime pour reconstruire notre département. Rien n'a été lancé.
1: Après Édouard Philippe, ce sera au tour de Sébastien Lecornu de se rendre à Mayotte la semaine prochaine. La venue du Premier ministre suscite la crispation. Les intersyndicales des agents publics et des salariés du privé ont appelé à la grève pendant la visite du chef du gouvernement. Avant sa visite à Mayotte, Sébastien Lecornu participera lundi au premier conseil des ministres de cette rentrée autour d'Emmanuel Macron. L'occasion pour le Premier ministre d'esquisser une ébauche de budget pour l'an prochain. Le principal suspect du meurtre de Sonia Bellina, mis en examen pour assassinat. Le corps de l'influenceuse avait été retrouvé la semaine dernière, partiellement calciné dans le Gard. Les investigations ont permis d'établir que le suspect a été en contact avec la victime peu de temps avant les faits, dans le cadre d'une rencontre sur un site d'escort girl. Et puis le foot, c'est reparti pour une nouvelle saison de Ligue 1. Le championnat reprend ce soir. Marseille reçoit Strasbourg au Vélodrome à 20h45. Et parmi les autres matchs à suivre ce week-end, Lens, Auxerre, Toulouse, Lyon, Le Havre, Monaco et Rennes, Paris Saint-Germain. Voilà pour l'essentiel de l'info. Passez une excellente soirée.

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1: Bonjour à tous et bienvenue sur Radio Aviva, le 88 FM, disponible en DAB+, et sur le site www.radio-aviva.com. Dans cette émission, nous recevons aujourd'hui Jules Verdier. Bonjour Jules.
2: Bonjour Radio Aviva.
1: Vous êtes membre du pôle coordination et gestion de l'ORCO, l'Observatoire Régional de la Communication des Organisations. Samedi dernier avait lieu la 22e édition de l'événement autour des métiers de la communication avec une enquête sur l'image qui se répand sur les communications. Alors Jules, première question, comment s'est déroulé cet événement ?
2: Alors c'était vendredi et l'événement s'est très bien déroulé. On était très heureux d'organiser ça toute l'année et puis de voir le résultat. C'est un événement

0: qui a convié pas mal de personnes comparé aux autres éditions de l'Orco, et ça s'est super bien déroulé.
1: Et donc vous parlez de beaucoup de monde, combien de public justement vous avez eu, quelle affluence?
0: Alors au total, on avait une partie des étudiants qui étaient là, on avait quelques enseignants-chercheurs de notre département mais également qui venaient d'ailleurs, et au total on était à peu près 70.
1: Et donc l'Orco, c'est pas un événement qui est très commun, est-ce que vous pouvez nous raconter qu'est-ce qui est si spécial justement dans cet événement?
0: Alors l'Orco, déjà c'est un événement qui est organisé par les dernières années de Master Information et Communication de l'Université Paul Valéry, et la spécificité c'est que chaque année on va choisir une thématique autour de la communication, autour des métiers de la communication, et on va essayer d'y répondre à travers à la fois une enquête, et puis on va inviter pas mal de monde pour débattre, faire des tables rondes, etc. Il y a également en parallèle un journal qui est créé, un magazine autour de la même thématique de communication, et qui va être diffusé pendant l'événement. Ce qui rend cet événement si singulier, c'est qu'on croise des typologies de public qu'on n'a pas l'habitude de croiser, c'est-à-dire qu'on a à la fois nous, les étudiants, futurs praticiens de la communication, mais on a également des professionnels aguerris qui vont pouvoir nous amener un petit peu leur expérience et puis leur vécu du terrain, et également des enseignants-chercheurs, des doctorants qui eux ont un point de vue différent puisqu'ils viennent de la recherche.
1: Et donc là, cette année, quelle était la question posée pour l'enquête justement?
0: Alors nous, la thématique de cette année, c'était du mythe au métier, représentation, pratique et posture du communicant. En fait, on a décidé de cette thématique puisqu'on a eu deux a priori. Le premier, c'était de se dire que la communication, c'est un métier extrêmement vaste. Il y a beaucoup de métiers différents dans la communication qui demandent des compétences et des pratiques très différentes. Donc on voulait s'intéresser à qu'est-ce que c'était qu'un communicant en 2025. Et la deuxième chose, c'est que c'est un métier qui est en perpétuelle évolution. Il y a des nouveaux outils comme l'IA évidemment, mais il y a également des nouvelles postures comme la communication responsable. Et c'était important pour nous de s'interroger sur qu'est-ce que c'était qu'un communicant en 2025.
1: Alors si j'ai bien compris, dans votre événement, il y avait des spécialistes et des non-spécialistes vis-à-vis du sujet. Et donc, quels ont été les résultats un peu de l'enquête justement?
0: Alors, les résultats de l'enquête, du coup, qui ont été menés par Stéphie en grande partie, ça a été de se dire que déjà dans un premier temps, on s'est rendu compte, l'enquête, elle a été menée de plusieurs manières. Il y a eu déjà un questionnaire sur une centaine de communicants, également 8 entretiens avec des communicants et 2 groupes focus. Et ce qui est ressorti en premier de cette enquête, c'est déjà que c'est un métier qui est très peu connu, très peu compris finalement, à la fois par le grand public, mais même lorsque vous bossez dans une entreprise et que vous êtes le pôle communication, les autres pôles ne se rendent pas compte exactement de ce que vous faites. Et ça donne lieu à beaucoup de stéréotypes. Notamment, on a l'impression que la communication, c'est un métier déjà qui est technique avant tout, avec des compétences techniques, que c'est un métier qui sert à faire briller des perles. C'est ce que j'aime bien comme expression. C'est l'idée de se dire que voilà, c'est un métier pour rendre les choses jolies, pour amener, pour valoriser des choses, alors qu'en réalité, le métier de communicant, c'est avant tout un métier de stratège. C'est un métier qui demande de réfléchir à comment on va amener les choses à différents publics, par quels moyens on va les amener, et c'est un métier avant tout stratégique. On a aussi d'autres stéréotypes, notamment que ça pourrait être un métier simple que tout le monde pourrait faire, parce qu'on a l'impression souvent, on se dit que la communication c'est être community manager, c'est gérer les réseaux sociaux, alors qu'en réalité il y a d'autres métiers, il y a beaucoup d'autres métiers d'ailleurs, et c'est qu'une toute petite partie de notre métier. À peine 15% des enquêtés estiment que leur métier est bien compris ou retenu, donc c'est très peu finalement. On a vu aussi, et en discutant avec les professionnels, notamment lors des focus groups, que la principale qualité d'un communicant, c'était sa polyvalence. On dit souvent qu'on est des couteaux suisses ou des moutons à 5 pattes, et c'est vrai qu'on doit gérer beaucoup de choses, à la fois du savoir-être et du savoir-faire, des compétences techniques, stratégiques et un bon relationnel. Donc c'est un métier qui est très complexe au final.
1: Et donc justement là, donc on a dressé un peu les caractéristiques du métier aujourd'hui. Comment il va évoluer dans le futur? Est-ce que vous avez parlé justement de ce fait-là?
0: Tout à fait. On a ouvert sur qu'est-ce que c'était le métier de communicant, de communicante en 2025 et qu'est-ce que ça va devenir. Alors c'est vrai qu'on a eu par exemple sur la table ronde un moment très animé autour de l'intelligence artificielle, puisqu'elle arrive, elle bouscule nos pratiques, elle bouscule nos méthodes de travail. Il y en a qui sont très optimistes face à ça, d'autres qui sont un peu plus réservés. On le voit globalement pas comme une menace, mais comme une occasion de pouvoir gagner du temps, notamment, puisque comme je disais, c'est très stratégique et ça nous fait gagner du temps sur des choses où on peut se concentrer davantage sur d'autres aspects plutôt que sur purement de la rédaction, par exemple.
1: On a parlé justement des stéréotypes, il y avait des spécialistes. Qui étaient ces spécialistes, en fait, pour parler de la communication, pour parler justement de ces métiers, pourquoi ils sont aussi stéréotypés?
0: Alors, dans nos invités, on avait des profils variés. Je ne vais pas tous les citer, évidemment, on avait une dizaine d'invités. C'était donc à la fois des chercheurs en sciences de l'information et de la communication. On avait également des doctorants. On avait aussi beaucoup de gens qui étaient responsables de communication dans des entreprises, directeurs directeur de la communication, etc. Donc essentiellement des postes importants dans leur pôle respectif.
1: Vous avez dit 70 personnes ce jour-là. Est-ce que le public était réceptif justement à cet événement? Est-ce qu'il avait envie de participer?
0: Alors justement, l'ORCO, c'est quand même une sorte de colloque, même si le cœur, c'est quand même les résultats de l'enquête, ça reste un colloque. Et un colloque, pour en avoir fait, parfois, ça peut être un peu ennuyant. Donc nous, dans l'équipe gestion coordination, on avait vraiment un mot clé, c'était dynamiser l'événement. Faire en sorte que les gens participent, ne s'ennuient pas et que ça soit vraiment un événement mémorable. Et pour ça, on a mis en place beaucoup d'interactivités dans les différentes activités. On avait des activités participatives à la fin de l'événement. On avait également une table ronde avec des petites séquences qui permettent de faire des dialogues et de faire répondre le public très souvent. Et le public a été au rendez-vous. On a eu beaucoup d'interactions et des interactions très pertinentes.
1: Merci Jules, on a fini avec cette première partie d'émission. On se retrouve après une courte pause musicale sur Radio

0: Nous voilà de retour sur Radio Aviva, toujours disponible sur le 88FM et le DAB+. On est toujours avec Jules Verdier, qui est, on le rappelle, membre de l'Observatoire Régional de la Communication et des Organisations, qui s'est déroulé vendredi dernier pour sa 22e édition. Alors Jules, vous êtes également en dernière année de Master Information Communication à Paul Valéry. Et pour vous, cet événement, c'est un peu la fin d'un processus, la fin de vos études et un peu, on va dire, la fin de votre cycle.
1: Tout à fait. En fait, cet événement, bon, déjà, il est pensé comme un rendez-vous incontournable de la communication à Montpellier, mais c'est aussi pour nous l'occasion de montrer nos preuves, de montrer tout ce qu'on a appris en master information et communication, puisque là, on a des pôles qui demandent des compétences très différentes. Moi, j'étais dans le pôle organisation, donc il faut contacter les gens, préparer tout pour que l'événement se déroule au mieux, mais il y a également un pôle relations presse qui vous a contacté. On a également tous ceux qui gèrent les réseaux sociaux, qui ont fourni du contenu en amont et puis même pendant l'événement pour le valoriser. Donc c'est vraiment, pour nous, c'est une sorte de bouquet final. D'ailleurs, c'est notre dernier événement, c'est ce qu'on fait en dernier à l'université, et c'est une fierté d'avoir pu y participer, évidemment.
0: Et justement, vous, comment vous êtes senti dans ce milieu, on va dire, dans cette sorte de colloque, comme vous avez dit? Ça vous met déjà un pied, on va dire, dans ce que vous allez faire plus tard?
1: Alors, moi, je ne vais pas me tourner vers la recherche. C'est vrai que ça peut être intéressant tout de même de mettre les pieds dans un colloque de temps en temps pour se tenir à jour sur ce qui se passe un petit peu dans le milieu de la communication. Mais par contre, en termes d'organisation, c'est vrai que ça a mobilisé pas mal de compétences chez moi et puis chez tous mes collègues qui ont travaillé sur l'événement. Donc, c'était intéressant de l'avoir fait, quoi.
0: Justement, on va rentrer un petit peu plus en profondeur sur l'organisation. Mm-hmm. Comment vous avez établi la journée pour arriver justement à la fin de cette enquête?
1: Alors, nous, ce qu'on voulait, c'est avoir une journée avec différentes étapes assez variées, qu'on puisse faire intervenir beaucoup de monde et que ça soit dynamique. Donc on a commencé par un petit icebreaker quand on est arrivé sur les stéréotypes de la communication, où on affichait des stéréotypes, chacun levait la main avec des petits cartons jaunes ou rouges pour dire s'ils étaient d'accord ou pas, et ça permettait déjà d'ouvrir une première fois le débat. Ensuite, on est rentré dans le cœur de l'ORCO, c'est-à-dire les résultats de l'enquête, qui ont duré à peu près 45 minutes. On a fait une petite pause, puis après ça a été le tour des tables rondes, où on avait invité à la fois des chercheurs et des professionnels de la communication, où on a parlé de différentes choses sur les représentations, comment on est représenté dans l'entreprise, sur le futur, notamment on a beaucoup parlé d'IA, on a parlé aussi de comment on valorise notre métier, comment on le fait valoir, comment on le valorise. Donc ça, c'était la table ronde, c'était très intéressant. Ensuite, on a eu une pause, on a mangé. Et l'après-midi, on a eu une masterclass de Lucille Ponté sur la communication responsable, puisque c'est de plus en plus important d'avoir une communication éthique et éco-responsable. Et on a terminé par trois ateliers qui étaient en simultané, qui étaient organisés par différentes personnes, notamment le Club de la Presse, qui est un de nos partenaires historiques, qui nous suit sur chacun de nos événements. Et donc, il y avait trois ateliers participatifs, et on a terminé par une synthèse de ces petits ateliers en groupe, et puis c'était la fin de journée.
0: Et donc, quel bilan, justement, vous pouvez dresser de cette journée?
1: Eh ben, le bilan, il est très positif, parce que on a toujours un peu peur quand on organise un événement comme ça, qu'il y ait des petits couacs, et au final, ça a roulé, mais vraiment tout droit. C'était très bien. Moi, j'ai eu l'occasion de discuter beaucoup avec les invités, mais également avec les participants à l'ORCO, et on a eu des retours extrêmement positifs. Moi, je voudrais en citer un. Quelqu'un nous a dit, c'était organisé par des étudiants, donc je m'attendais peut-être à quelque chose d'un peu cheap. Et en fait, non. Vous avez organisé ça comme des vrais professionnels, parce que vous êtes des vrais professionnels.
0: D'accord. Et donc, justement, vous citez quelqu'un, un invité. Vous en avez eu beaucoup, des retours des invités à l'issue, justement, de cette journée?
1: Oui, on est actuellement en train de collecter les retours. Donc, chacun a un ou deux invités qui lui est attribué, dont on s'est occupé jusqu'à l'événement. Et là, on est en train de collecter les retours. Ils sont très positifs. Bien sûr, ils nous font également des pistes d'amélioration qu'on va transmettre à la génération future qui va organiser l'ORCO l'année prochaine.
0: Voilà, donc on imagine bien que l'ORCO aura une 23e édition au moins.
1: Tout à fait, tout à fait. Et on souhaite bon courage à ceux qui vont l'organiser l'année prochaine. Il y aura une nouvelle thématique, de nouveaux invités, un nouveau format. Ça sera sûrement en mai également. Donc, n'hésitez pas à venir à l'ORCO, évidemment.
0: Et on parle justement de cette édition l'année prochaine. Comment on met en place un tel événement?
1: Eh ben, au début, on est un peu perdu, surtout quand c'est la première fois qu'on le fait. On était encadré par deux professeurs, Emma Laurent et Nolwenn Pienazo. Et elles étaient là pour nous encadrer, puisqu'elles ont déjà participé à des éditions précédentes. Et comme je dis, le premier truc, c'est de choisir notre thématique et ensuite de commencer à réfléchir au format et aux invités qu'on va avoir, puisque c'est eux qui vont être le cœur de l'événement.
0: Et est-ce qu'à à l'issue de la journée, il y a peut-être des gens qui ont vu leur image des communicants évoluer, peut-être en bon ou en moins bon, justement? Est-ce qu'il y a eu une évolution mentale pour certains sur ce métier-là?
1: Je pense que vu qu'on était tous dans le milieu de la communication, nous, on n'était pas si atteints que ça par les stéréotypes. Je pense que les gens ont pu confirmer qu'ils n'étaient pas les seuls à penser ça, que c'était un sentiment général. Et puis, il y a eu des échanges de pratiques. Moi, je pense que c'est ça le plus important entre les professionnels, c'est les échanges de pratiques, les échanges de postures également. Donc, comment, vu qu'on a des métiers très variés, c'est intéressant d'en parler ensemble pour co-construire des réalités.
0: Il existe donc plusieurs métiers de communicants. Mmh. On dit que c'est un métier assez polyvalent. Justement, qu'est-ce qui fait la différence entre deux communicants ?
1: On va dire que chaque métier va demander des compétences très différentes, même si on reste quand même, il faut avoir un esprit stratégique de communication, il faut avoir une certaine curiosité des choses, mais les missions sont très très différentes. Donc, un bon communicant, c'est un communicant qui sait s'adapter à son environnement. C'est un caméléon, un communicant.
0: D'accord, et bien merci beaucoup Jules Verdier d'être venu sur le plateau de Radio Aviva. Donc cette émission et cette interview sont à retrouver sur Radio Aviva, donc le 88 FM comme d'habitude, en DAB+, et bien évidemment sur le site en podcast dès sa sortie sur www.radio-aviva.com. Merci Jules d'être venu.
1: Merci à vous et venez à l'Orco 2026.
0: Merci Jules et à bientôt sur Radio Aviva.
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2: Bonsoir à tous. Il veut reprendre le contrôle de l'immigration. Pour faire sa rentrée politique, Édouard Philippe a choisi Mayotte depuis l'archipel où il est en visite pour 2 jours. Le candidat Horizon pour la présidentielle promet de serrer la vis sur ce sujet très sensible dans le département le plus pauvre de France, où plus de la moitié de la population est étrangère. Des premières annonces prometteuses pour la députée mahoraise Estelle Youssoufa, qui espère que l'île deviendra un enjeu majeur pour 2027.
3: Édouard Philippe propose toute une série de mesures qui sont ambitieuses, concrètes. Je pense aussi que ça va forcer, et je l'espère, ça va forcer les autres candidats à l'élection présidentielle à se positionner sur Mayotte comme crise migratoire majeure pour notre pays. Mais ça va aussi les forcer, je l'espère, à venir sur le terrain et à nous proposer des solutions et un financement pour la reconstruction de notre département, puisque Mayotte a été dévastée par Chido. Et à ce jour, 18 mois après le passage du cyclone, il n'y a toujours pas un centime pour reconstruire notre département. Rien n'a été lancé.
2: Après Édouard Philippe, ce sera au tour de Sébastien Lecornu de se rendre à Mayotte la semaine prochaine. La venue du Premier ministre suscite la crispation. Les intersyndicales des agents publics et des salariés du privé ont appelé à la grève pendant la visite du chef du gouvernement. Avant sa visite à Mayotte, Sébastien Lecornu participera lundi au premier conseil des ministres de cette rentrée autour d'Emmanuel Macron. L'occasion pour le Premier ministre d'esquisser une ébauche de budget pour l'an prochain. Le principal suspect du meurtre de Sonia Bellina, mis en examen pour assassinat. Le corps de l'influenceuse avait été retrouvé la semaine dernière, partiellement calciné dans le Gard. Les investigations ont permis d'établir que le suspect a été en contact avec la victime peu de temps avant les faits, dans le cadre d'une rencontre sur un site d'escort girl. Et puis le foot, c'est reparti pour une nouvelle saison de Ligue 1. Le championnat reprend ce soir. Marseille reçoit Strasbourg au Vélodrome à 20h45. Parmi les autres matchs à suivre ce week-end, Lens, Auxerre, Toulouse, Lyon, Le Havre, Monaco et Rennes, Paris Saint-Germain. Voilà pour l'essentiel de l'info. Passez une excellente soirée.
1: Tout de suite, retrouvez l'actualité nationale et internationale de nos correspondants à Paris.
4: 44 ans après sa disparition lors de la bataille de Sultan Yaakov, le sergent-chef Yehuda Katz a été inhumé ce matin à Jérusalem après que ses restes ont été retrouvés et rapatriés en Israël au terme d'une opération menée par Tzal et le Mossad. Pour nous, Yehuda est mort cette semaine, pas il y a 44 ans, ont expliqué ses proches, exprimant le sentiment que le deuil ne pouvait réellement commencer qu'après son retour en Israël. De hauts responsables kurdes accusent la Turquie d'étendre son emprise dans le nord de la Syrie. Interrogé par la chaîne israélienne Kan, ils estiment que l'objectif turc dépasse désormais la seule lutte contre le PKK et vise à établir une présence durable sur les territoires syriens. J.D. Vance a réaffirmé hier soir que la guerre contre l'Iran était entrée dans une nouvelle phase dans laquelle Washington entend désormais privilégier la pression économique après la destruction des capacités militaires conventionnelles et des infrastructures nucléaires iraniennes. Le vice-président américain a reconnu que Téhéran pouvait tenter de riposter aux mesures prises par Washington, mais il estime que le rapport de force reste largement défavorable à l'Iran. Ils ont subi beaucoup plus de pression que nous ces dernières semaines, a-t-il assuré, promettant que les États-Unis poursuivraient cette stratégie. Et enfin, en France, Sophie Adeno effectuera après une deuxième sortie spatiale mardi 25 août, annonce la NASA. Après une première sortie extravéhiculaire le 18 août, elle retourne dans le vide pour finir l'installation de l'antenne de communication entre la Terre et la Station Spatiale Internationale.
1: C'était le journal de nos correspondants à Paris. Tout de suite, retour des programmes sur Radio Aviva.
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6: Gare Tourisme et le comité départemental de la randonnée pédestre du Gard s'associent pour éditer une topocarte nouvelle génération. 3 itinéraires de 3 jours entre Pont du Gard, Vallée du Rhône, Usège et Gorge du Gardon sont ainsi proposés. Soit près de 185 km de sentiers à suivre selon son propre rythme entre nature et paysages préservés, et villages de caractère et patrimoine mondial. Une première édition de cette topocarte qui en appellera d'autres à l'horizon 2027. Une nouvelle étape pour valoriser le tourisme durable pour les amoureux des randonnées, enquêtes conjuguées, de nature, de lenteur et d'art de vivre dans le Gard provençal. Pascal Fuchs de l'association La Voie Régordane, Chemin de la Tolérance, nous éclaire sur cette topocarte au départ de Blauzac en direction de Uzès.
0: C'est un paysage de culture méditerranéenne, donc vraiment typique à cette région, puisqu'on a un mélange de vignes. Il faut imaginer hein, ce vin qui est produit dès l'Antiquité. Les oliviers aussi, hein, donc là on a les oliviers derrière, qui produisaient l'huile d'olive, donc là aussi hein, depuis la nuit des temps. Et après on a ces fameux chênes verts qui sont typiques de la garrigue, puisque contrairement aux chênes blancs, ils ne perdent pas leurs feuilles. Donc la spécificité de cette région, de cette garrigue, c'est qu'on a des arbres en feuilles. Et donc j'aime à dire que cette portion du chemin est vraiment sympathique à découvrir en toute saison. Et moi, j'invite les randonneurs à venir la découvrir particulièrement donc, au printemps et à l'automne, où il fait un petit peu moins chaud. Parce que là, on est fin juillet, et, à 9h, le soleil commence déjà à être chaud. Donc il faut randonner de bonne heure le matin, ou sinon randonner plutôt, je dirais, au mois d'avril-mai. Sinon c'est au mois d'octobre, mais il faut savoir que cette portion ici entre Blauzac, Uzès, Avignon, moi je la fais toute l'année, même en plein hiver, parce que il n'y a pas de neige ici, donc on peut marcher toute l'année.
6: On est à un petit carrefour en quelque sorte, il y a plusieurs directions. Il y a Bourdic donc à 6 km, il y a Arpaillag et Aurillac à 5 km. On a quitté Blauzac, on a déjà fait 1,8 km. Ce carrefour débouche un peu sur aussi un paysage qui s'ouvre. Là, on était dans des petits chemins.
0: Tout à fait. Alors, selon où on se trouve, soit on est à couvert, hein, dans la garrigue fermée, soit on arrive à un paysage découvert de culture. Donc là, on a des champs, des vignes. Et alors, on voit au loin, alors ici on ne le voit pas parce que c'est brumeux, mais sinon on a de très belles vues sur le mont Bouquet, donc qui est un mont emblématique pour les gens de la région parce qu'il a une forme assez particulière, un peu en V comme ça, un peu en triangle, et il est très utilisé pour faire du parapente. Voilà. Et alors sur certains points de ce chemin, quand on est à Blauzac, on a aussi des vues presque à 360 degrés. Des fois, on aperçoit le mont Ventoux. On aperçoit bien sûr les Cévennes au loin. Moi, je trouve que ce paysage ici, il est vraiment très très intéressant parce qu'il a à la fois ce côté méridional, mais sans être dans des paysages de la mer, quoi, du bord de mer. Et on a cet aspect un peu montagneux qui est en arrière-plan et qui éloigne la monotonie d'un chemin qui n'est pas complètement plat, mais qui est vallonné et qui est avec des arrière-plans vraiment très très très très sympathiques qui invitent à la contemplation et à la méditation.
6: La portion de chemin qu'on a prise depuis Blauzac, elle s'inscrit également dans une topocarte. C'est une première topocarte donc, qui a été éditée par Gare Tourisme et le comité départemental de la randonnée pédestre du Gard. Donc il y a 3 itinéraires possibles sur cette topocarte.
0: Moi je trouve cet itinéraire déjà très sympathique en lui-même parce que ça permet le temps de 2 à 3 jours de faire une découverte à la fois du patrimoine historique dont je vous ai parlé et le patrimoine naturel de la réserve de biosphère des Gorges du Gardon, donc que j'adore aussi et que j'invite vraiment les randonneurs à venir découvrir. Et bien sûr, les utilisateurs de cette topocarte vont pouvoir allonger ou prolonger leur voyage à un autre moment s'ils le souhaitent. Et cette portion ici entre Blauzac, Uzès et Avignon, je l'aime beaucoup, et tout particulièrement le secteur des vestiges de l'aqueduc romain qui nous conduisent au pont du Gard, puisque il est quand même emblématique, et pas pour rien, parce qu'il est impressionnant. C'est pas pour rien qu'il y a des millions de visiteurs qui viennent s'y presser chaque année. Mais comme j'aime à dire, c'est beaucoup plus agréable d'y accéder à pied plutôt que de se garer sur le parking et où il y a beaucoup, beaucoup de touristes. Mais bon, ça c'est justement le mode de tourisme slow et durable que j'affectionne, qui me fait préférer aller au pont du Gard à pied plutôt qu'en voiture. Mais là aussi, c'est pas le dire à trop de monde, parce que sinon il y aura trop de monde sur les chemins de randonnée. Et pour l'instant, on est bien, on est au calme ici, et c'est intime.
6: C'est ce qui nous réunit justement, c'est cette topo-carte qui permet de découvrir ces différents itinéraires pour arriver autrement, notamment par exemple, que ce soit Uzès ou au pont du Gard, comme vous venez de le signaler.
0: En fait, je voulais quand même saluer le travail du département et des collectivités qui nous permettent d'avoir ce mobilier de fléchage qui est vraiment très bien entretenu et qui nous permet d'avoir des chemins qui sont de qualité et qui peuvent être facilement empruntés, où le randonneur ne se perd pas. Et le deuxième balisage qu'on aperçoit ici, ce sont les fameuses peintures blanches et rouges qui nous indiquent qu'on est sur un GR. Donc on suit ce balisage pour suivre notre GR qui nous conduit jusqu'à Avignon.
6: Merci Pascal Fuchs.
0: Avec plaisir.
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1: Accompagné bien évidemment par JC à la technique et à la présentation. Amis sportifs, très heureux de vous retrouver en ce vendredi, évidemment avec un programme de week-end chargé. Et nous espérons ne pas vous décevoir et nous vous souhaitons bonne écoute.
2: Effectivement, Sydney, comme on a l'habitude d'écouter tes émissions, on sait que le vendredi, c'est un programme en général bien chargé. Et on attaque pour ce vendredi 21 août avec le football et la Ligue 2, troisième journée.
1: Eh bien oui, ce soir, avec un certain MHSC Montpellier Aérosport Club qui est attendu à Dunkerque. Dunkerque, troisième au classement actuellement, et nous avons un déplacement difficile, certes, et nous pensons que Montpellier pourra réaliser ce soir, sans trop nous avancer, sur une victoire. Quant à samedi, eh bien, les hommes de Michel Derzakarian, Nantes, reçoivent Rodez. Et n'oublions pas que pour le match de Montpellier, nous aurons le plaisir de voir arbitrer Eddy Rosier.
2: Et ensuite, les actualités de la Ligue 1 pour la première journée.
1: Oui, j'y sais, parfait. Eh bien, ce soir, nous aurons un match avancé, l'Olympique de Marseille-Strasbourg. Samedi, nos amis toulousains reçoivent Lyon. Et dimanche soir, une soirée difficile, le PSG donne rendez-vous à Rennes.
2: Et qu'en est-il de la Ligue Conférence avec le championnat d'Europe ?
1: Eh bien oui. Monaco, mal tenu ce match. Il menait 2-0 et ont succombé le long du match et n'ont gagné que 3-2 contre Górnik Pologne. Alors, que s'est-il passé ? Je pense que c'est un début de saison où les joueurs sont très sollicités et la récupération très difficile.
2: À présent, parlons de handball avec le trophée des champions qui se fait attendre d'ici une semaine.
1: Une semaine du trophée des champions. Montpellier achève sa préparation. La semaine prochaine contre PSG. Mais ce soir, Montpellier défiera.

0: en Euro Cup. Strasbourg à Kemmerbach. Eh oui. Donc, attention, les Montpelliérains. De l'autre côté, nous aurons le bloc Nantes. Et avec l'arrivée de Paul Valera Rovira, nous espérons que le Montpellier Handball pourra cette année encore faire parler de lui.
1: À présent, rugby à 15, Pro D2, que se passe-t-il en ce moment ?
0: Eh bien, pour son ultime préparation au match amical, Béziers reçoit ce soir à 20h30 l'équipe de Leicester. Eh oui, beau cadeau pour le public, beau cadeau pour les fans du Béthérois. Et croyez-moi que ce Béziers vise très certainement la montée vraiment au plus haut.
1: En basketball, on est toujours sur les préparatifs du Mondial 2027.
0: Ben oui, déception hier soir en préparation. Hein, il n'a pas suffi aux Français. Ils ont subi la défaite de la Serbie, 90 à 87 à Belgrade. Attendons la suite des programmes, car les Français, comme je le disais hier avec Victor Van Bayama, eh bien, devraient avoir des résultats plus satisfaisants.
1: Et en volleyball, avec les équipes féminines,
0: entameront ce soir son Euro à partir de 13h à Göteborg, face à la Slovaquie. Ensuite, les prochains adversaires seront la Croatie, Monténégro, aïe aïe aïe, l'Italie, attention, et la Suède.
1: En automobile, un petit point mercato.
0: L'écurie Red Bull annonce la prolongation du contrat du Néerlandais Max Verstappen. Ah ben bien sûr. Et quadruple champion du monde. Le revoilà sur le tapis. Eh ben bonne chance pour cette écurie.
1: À présent, en athlétisme, un exploit a eu lieu.
0: Jeudi, Ligue de Diamants. Le Suédois Armand Duplantis a sauté 6m21. Et oui, le deuxième, Emmanouil Carlos, le Grec, lui s'est arrêté à 5 centimètres. 6-16. Eh bien oui, bravo Armand pour cette performance. Vous l'attendiez, elle est là, cette performance diamantaire.
1: On continue avec le tennis et le Masters 1000 de Cincinnati.
0: Ben une mauvaise nouvelle, certes, pour le Français Arthur Fils, qui est écarté en huitième de finale par l'Australien Alexis Di Minor. Et oui, ça arrive. Arthur Fils a des hauts et des bas, pas très réguliers, mais attendons, l'expérience lui apportera beaucoup de choses, certainement.
1: Ensuite, en MotoGP, le retour du Français.
0: Eh bien, bonne nouvelle, oui. Une bonne nouvelle pour Johan Zarco. Eh oui, grièvement blessé au genou gauche lors du GP de Catalogne. Le voilà de retour à Aragon après 3 mois d'arrêt. Espérons qu'il a récupéré, que son genou va mieux. Et une victoire, pas encore peut-être, mais sait-on jamais.
1: Ensuite, direction le cyclisme, on annonce un départ à la retraite.
0: Ben oui, il s'agit de, après le Tour de France, il s'agit de Julien Alaphilippe qui déclare « Au revoir, merci pour tout ce que j'ai vécu » et il part à la retraite.
1: Et puis un peu d'actualité avec le Cécifoot, l'Euro en demi-finale, vous savez, ce sport pour les handicapés.
0: Oui, nous l'aurons ce soir, demi-finale Euro, un certain France-Italie. Dur, mais faisons confiance à la France qui, jusqu'à présent, n'a démontré que de belles choses.
1: N'hésitez pas à retrouver notre interview à propos de ce sport, d'ailleurs, disponible sur Radio Aviva. Et pour finir ce journal des sports, on va parler de quelques informations régionales.
0: Et oui, il s'agit de cyclisme. Montpellier Métropole lance la Nationale 2 féminine avec Marie Del Perrou et son président toujours présent en assistance, Jason Kaufmann. En football, le trophée des championnes, Saint-Pagois a battu Villeneuve-les-Maguelones 6-1. Gignac, c'est vraiment, vraiment aplati face à Jacou-Clapier 3-0. Beaucoup d'ambiance, beaucoup d'émotion dans ces tournois. Et le golf, Pierre Segura, 12 ans, champion d'Occitanie au Grand Prix jeune au Cap d'Agde. Bonne chance, garçon. L'avenir est devant toi. Amis sportifs, merci beaucoup de nous avoir écoutés. Bon week-end et
1: à la semaine prochaine. On se retrouve lundi avec Alain Marot et mardi de nouveau avec Sidney Bitton. Et ce sera mon collègue Baptiste Latremouille qui reprendra la relève. En attendant, je vous souhaite un excellent week-end et une très bonne journée sur Radio Aviva.
0: Au revoir. Merci.

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1: Amis sportifs, bonjour. Aujourd'hui, nous allons vous parler de Cécifoot et nous avons le grand plaisir de recevoir le président, monsieur Rémi Garanger. Alors, avant tout, bonjour monsieur Garanger et merci d'avoir répondu présent à notre invitation.
2: Bonjour, merci pour l'invitation. Alors, juste pour précision, je suis pas président, mais bien directeur de l'événement Euro de Cécifoot et responsable développement pour la Fédération française d'e-sport.
1: Comment en êtes-vous venu à cette discipline, s'il vous plaît?
2: Alors en fait, moi j'ai découvert la discipline en 2015 à travers un reportage sur une chaîne de télévision connue et donc après j'étais étudiant à cette époque et ça m'a donné envie de m'investir dans le sport et c'est donc par ce biais que j'ai créé le premier club de Cécifoot de la région Est, donc juste à côté de Strasbourg.
1: Bien évidemment, on en parle maintenant de plus en plus, mais c'est resté quand même un petit peu dans l'obscurité.
2: Oui, alors je pense qu'aujourd'hui c'est quand même bien installé dans l'univers du grand public. On a la chance depuis peu d'être présent dans le dictionnaire. Donc Cécifoot, Cécifoot, qui est la contraction entre cécité et football. Et voilà, depuis on va dire les Jeux, on commence à avoir un peu plus de médiatisation, mais c'est tout simplement parce que c'est un sport qui intéresse vraiment les gens et le grand public.
1: Alors ça se joue sur un site, un terrain. Est-ce qu'il est pelousé, dur en général?
2: Alors ça se joue sur un terrain en gazon synthétique.
1: Oui.
2: Et après vous avez des barrières sur les côtés, des buts comme au foot. Et il est juste, c'est un terrain qui est réduit, il fait 40 sur 20 mètres comme un terrain de handball. Et principalement ça se joue sur une surface de gazon synthétique.
1: Alors d'après les échos que nous avons, hein, bien évidemment, le gardien seul n'est pas déficient au niveau de la vue.
2: Tout à fait, c'est ça. En fait, vous avez 4 joueurs qui sont déficients visuels. Il y a certains qui ont un reste visuel, donc c'est ça, qui portent des masques pour être tous sur le même pied d'égalité sensorielle. Et après, vous avez le gardien donc, qui, lui, est voyant et est valide et qui, au-delà d'avoir le rôle d'arrêter les buts, a un rôle de guide sur le terrain.
1: Alors, ballon sonore.
2: Oui.
1: Pour avoir une meilleure perception de la balle.
2: Exactement.
1: Alors, quand on voit ces joueurs opérer certains dribbles, même, c'est vraiment extraordinaire.
2: Oui, tout à fait. Faut quand même s'imaginer qu'ils sont dans le noir complet. Donc, réussir à utiliser déjà ses pieds de base avec la vue pour pouvoir manier un ballon, c'est très compliqué. Alors, je vous laisse imaginer quand vous perdez le sens de la vue et vous devez utiliser votre ouïe ou votre toucher pour pouvoir gérer ce ballon.
1: Et ce qui est étonnant, c'est aux réalisations de but, le ballon va vraiment où le gardien est pris de vitesse.
2: Oui, c'est ça. Vous avez en fait un guide derrière le but qui lui a pour rôle justement de donner l'information de la localisation du but. Et après, en général, les joueurs, ils arrivent grâce à sa voix et les informations qu'il donne à bien localiser où se situe le but et pouvoir donc frapper dans la bonne zone.
1: Alors actuellement, des championnats où la France brille.
2: Tout à fait. On est au championnat d'Europe à Strasbourg, en face du Parlement européen, donc il y a vraiment du sens dans un stade de 1000 places. Et donc la France a gagné les 3 matchs de poule. Elle est d'ailleurs championne d'Europe et championne paralympique en titre. Donc voilà, sur cette lancée, elle va affronter l'Italie maintenant en demi-finale vendredi à 21h qui sera diffusée d'ailleurs en clair sur France 4.
1: Du reste, rencontre difficile parce que les Italiens, quand on les voit jouer, eh bien, on les craint.
2: Oui, après, l'Italie reste une nation jeune dans le sport, en développement. Pour moi, l'équipe de France a plus d'expérience. Donc, il va y avoir une belle confrontation de styles de jeu différents et ça va être un super match.
1: Alors, si vous permettez, M. Garanger, d'après ce que vous me dites, pronostic France vainqueur et qui jouera la finale?
2: Ouais, je pense, oui.
1: Et qui en craint en finale? Quelle équipe aurons-nous en opposition?
2: De l'autre côté, vous avez la Turquie qui est vice-championne d'Europe en titre et l'Angleterre. Les deux sont des super nations de Cécifoot. Donc voilà, peu importe contre qui la France sera en finale, ce sera de toute façon une finale bien relevée et avec un super match à la clé qui pour le coup sera à 18h dimanche en clair sur France 2.
1: Alors ça se joue autant?
2: Tout à fait. On a deux matchs de 20 minutes. Pardon, demi-temps de 20 minutes, ça a chrono arrêté. Ouais. Et donc la durée d'un match est en moyenne 1h30, 1h45. Donc c'est quand même des matchs très longs.
1: Les prolongations existent également en CSI Foot ?
2: Non, on n'a pas de prolongation, pas d'extra time. On passe directement à une séance de pénalty. Ouais.
1: Alors là, les tirs au but, ça doit être impressionnant.
2: Ouais, alors justement, je vous parlais du guide offensif pendant un penalty. Vous avez donc le guide qui va aller donner vraiment le centre du but pour que le joueur se place bien face.
1: Pour que l'audition ne soit pas entendue par le gardien.
2: Si le gardien, de toute façon, il peut l'entendre. L'important, c'est que le guide donne l'information de la localisation du but en tapant sur les deux poteaux et en donnant l'axe. Et après, le joueur frappe pour choisir la zone où il veut marquer, quoi.
1: Ben écoutez, je pense qu'on peut très bien féliciter tous ces joueurs parce qu'il faut avoir d'abord le sens, l'audition. Pouvez-vous nous dire alors les programmes de ce week-end ? Vous avez donné, donc aujourd'hui nous sommes jeudi.
2: Alors c'est un jour de repos, ouais. Oui. C'est un jour de repos et demain, donc on a les places pour la 5e-8e place en début d'après-midi. Le soir, on a les demi-finales dont la France contre l'Italie à 21h. Et après, samedi, des matchs de classement. Et dimanche, nous avons la petite finale et la finale.
1: Les horaires, parce que vendredi, il y a la Ligue 2 qui joue
2: 21h vendredi. Et après, dimanche, ce sera 18h et 15h pour la petite finale.
1: Eh bien, Monsieur Garanger, on vous remercie beaucoup. Avez-vous quelque chose à rajouter qui vous conviendrait, je vous prie ?
2: Non, venez pour ceux qui sont dans le coin ou qui veulent venir, venez voir les matchs parce que c'est assez exceptionnel. Il nous reste encore quelques petites places, notamment pour le samedi et la session de l'après-midi du vendredi. Sinon, suivez-nous sur France 4 ou France 2 pour pouvoir découvrir ce sport et aussi derrière nous soutenir parce que plus on aura de monde derrière l'équipe de France, plus elle arrivera à être performante et donc progresser dans la compétition. D'ailleurs, je pense que le capitaine de l'équipe de France est originaire de chez vous, monsieur Frédéric Villeroux, qui est aujourd'hui, je pense, un des meilleurs joueurs du monde. Donc voilà,
1: vous avez bien, merci beaucoup pour cet éclairage et nous vous souhaitons bonne chance.
2: Merci beaucoup.
1: Au revoir.
2: Au revoir.

0: Amis sportifs, bonjour. Aujourd'hui, nous mettons le cap sur Lunas, les châteaux. Et nous avons le grand plaisir de recevoir Madame Trinquier, Rosemary. Madame Trinquier, avant tout, bonjour et merci d'avoir accepté notre invitation.
1: Bonjour, c'est avec grand plaisir.
0: Alors, bien évidemment, samedi 22 août, grande soirée à Lunas, les châteaux. Alors, avant tout, si vous permettez, pouvez-vous nous situer Lunas, les châteaux pour les gens du Lérault, de l'Aude et des environs qui ne connaîtraient pas Lunas-les-Châteaux?
1: Lunas est un petit village, Lunas-les-Châteaux, situé entre l'Audève et Bédarieux, dans les Hauts-Cantons.
0: Donc vous nous réservez avec Aérosport une soirée exceptionnelle?
1: Oui, je pense, j'espère.
0: Est-ce que vous avez une idée de la météo, s'il vous plaît?
1: J'espère qu'il fera beau.
0: D'accord, donc vous espérez, et c'est une très bonne chose. Alors, que pouvez-vous nous offrir cette soirée à partir de 17h, place Thé-Morel?
1: Place Théophile-Morel, oui. C'est en même temps la fête du village, donc nous profitons de la venue des vacances avec tous leurs jeux. Vous avez... Le rugby park, la carabine laser... Plusieurs activités de logique et d'habileté, des casques de réalité virtuelle, tout ce que propose des parcours à l'aveugle, parcours petite enfance, escrime, voilà.
0: Tout autour de Lunas les châteaux, où vous empruntez les pâturages la route
1: est... C'est sur la place du village et la petite rue qui se trouve devant.
0: Alors bien évidemment, c'est la première année que vous avez l'occasion de fêter la fête du village avec la participation d'Aérosport.
1: C'est la première année. La dernière fois qu'ils sont venus, c'était pour les marchés nocturnes que nous avons tous les 15 jours.
0: Et donc, vous avez pas mal de participants inscrits déjà, ou alors tout se fait sur place?
1: Tout se fait sur place, et normalement, il devrait y avoir du monde.
0: En général, le sport attire beaucoup le monde. C'est un village sportif?
1: Oui, nous avons une base de loisirs qui accueille donc toutes sortes d'activités. Nautique et jeu. Et puis nous avons les grands, le chemin de Compostelle qui passe par ici. Nous avons la grande traversée du Massif Central et le sentier entre deux lacs, du lac d'Avène au lac du Saladou.
0: Alors bien évidemment, vous êtes l'adjoint au maire et ma foi, c'est une mission très très difficile dans un village, pour faire plaisir à tout le monde.
1: On essaie.
0: Écoutez, franchement, vous êtes réservé parce que vous essayez, la météo vous souhaitez, mais c'est magnifique, oui. Ça. Mais vous êtes bien à votre place, alors.
1: Mais vous savez, on a quand même pas mal de gens qui apprécient Lunas, alors donc on peut être que content de voir un village.
0: Alors, dans l'éclairage que vous avez cité, croyez-moi que vous êtes vraiment gâté, parce que vous avez le tir à l'arc, un tir à l'arc ou un tir à vue.
1: Alors, moi, je ne suis pas très... je ne peux pas trop vous dire.
0: D'accord.
1: Je
0: sais pas si... mais vous avez cité pas mal de stands à la disposition du public.
1: Voilà, c'est ça. Il y a oui, il y a beaucoup de stands, hein. Je peux pas vous dire tout ce que...
0: Parce que de 17h à 21h, nous avons de la marge.
1: Oui, mais vous verrez, il y a de quoi faire. Il y a pétanque aussi, espace santé bien-être. Je dis ce qu'on m'a proposé, hein. Après,
0: bien évidemment, les stands sont gratuits.
1: Oui.
0: Alors ça, c'est encore, ça peut attirer toutes les familles et les jeunesses.
1: Oui.
0: Eh bien, Madame Trinquier, Rosemary, je vous remercie beaucoup de cet éclairage. Quant à moi, je vous souhaite un beau temps pour cette soirée. Et Radio Aviva Sport est très heureuse de vous avoir accueilli.
1: Merci beaucoup et à très bientôt.
0: Merci beaucoup. Au revoir.
1: Au revoir.

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1: Bonjour et bienvenue à la chronique des experts, l'escale Naturo. Eh bien aujourd'hui, je voulais vous parler de quand je vais faire mes courses au supermarché. Je vais souvent acheter du fromage qui est emballé dans du plastique, du jambon qui est également emballé dans du plastique, et quand j'achète mon shampoing, il est également emballé dans des pots en plastique. Il s'avère que ces emballages contiennent des perturbateurs endocriniens. Ce sont des dangers invisibles qui dérèglent notre corps, qui dérèglent nos hormones, avec des conséquences graves sur notre santé et notamment sur la fertilité des femmes et des hommes également. Ce sont aussi des symptômes qui vont apparaître tout doucement et notamment avec de la fatigue persistante, une prise de poids importante avec un ralentissement métabolique, car effectivement, eh bien, cela va provoquer des carences micronutritionnelles malgré le fait que mon alimentation soit équilibrée. Ces perturbateurs endocriniens sont omniprésents quand je fais mes courses et quand je cherche à me nourrir correctement. Ces perturbateurs endocriniens vont interférer sur mes hormones avec peut-être des troubles digestifs et aussi une mauvaise absorption des vitamines et des minéraux. Cela va également déséquilibrer mon système hormonal et mon système métabolique de l'insuline et du cortisol. C'est étonnant encore car effectivement, comme ils contiennent des toxines, cela va entraîner un stockage des toxines avec une inflammation et une prise de poids. Alors, quels sont les effets directs de ces perturbateurs endocriniens et comment les appelle-t-on plus précisément? Eh bien, il y a les perturbateurs endocriniens qui sont contenus dans les plastiques alimentaires et notamment le bisphénol et les phtalates qui vont inhiber l'absorption du zinc. Vous savez, ce petit oligo-élément qui nous permet de défendre et d'améliorer notre système immunitaire. Cela va également inhiber l'absorption du magnésium qui est très important pour contre le stress. Il y a aussi des perturbateurs endocriniens contenus dans les cosmétiques, notamment les emballages, et notamment les emballages de soins et des crèmes et des shampoings comme les parabènes et les silicones, qui vont inhiber l'absorption de la vitamine C, très important pour évidemment notre santé, notre vitamine, si je puis dire, la vitamine C et les oméga 3. Il y en a aussi dans les produits ménagers qui vont perturber la flore intestinale et l'absorption de la vitamine D. Il y a aussi les aliments ultra transformés qui contiennent effectivement des perturbateurs endocriniens et qui vont limiter l'absorption du fer, très important pour les globules rouges, le sélénium et le calcium, important pour l'ossature. Alors les conséquences, comme je vous l'avais dit en début de chronique, sont assez graves puisque cela va augmenter l'inflammation et ralentir le métabolisme, installer un stress de bas grade et augmenter la fatigue chronique, et cela va avoir des conséquences sur notre humeur et nos performances. Alors comment se protéger de ces perturbateurs endocriniens? Eh bien d'abord, il faut les identifier, comme je vous l'ai dit, dans les emballages alimentaires, dans les produits cosmétiques, dans les produits ménagers et les aliments ultra transformés, et évidemment les préférer d'acheter et de consommer des aliments en vrac avec des contenants, par exemple choisir des contenants en verre, en papier kraft ou en tissu, privilégier la cuisine dans des produits en inox, par exemple des casseroles en inox, utiliser du bois ou de la porcelaine dans votre vaisselle, filtrer votre eau car dans l'eau du robinet il y a des résidus aussi de médicaments, et bien sûr au niveau hygiène et cosmétique, privilégier une hygiène et des produits cosmétiques naturels, notamment pour les produits intimes et aussi pour les produits nettoyants. Peut-être essayer d'apprendre à les faire seul et vous allez voir que petit à petit, on va pouvoir s'éloigner, se protéger de ces perturbateurs endocriniens qui finalement, petit à petit, nuisent à notre santé et à notre fertilité. J'espère que cette chronique vous a aidé. En cas de doute, n'hésitez pas à demander l'avis de votre praticien de santé. Merci pour votre attention. Et on se retrouve bientôt pour une nouvelle chronique sur Radio Aviva.
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1: Bonjour à toutes et à tous et bienvenue dans votre agenda. Voici les événements et les sorties à venir. Tous les week-ends, passez un moment convivial au Théâtre Beaux-Arts Tabar. Retrouvez des spectacles issus du Festival d'Avignon et les artistes toujours plus talentueux. La soirée ne s'arrête pas là, la buvette du théâtre vous propose de partager un bon moment avec les artistes. Profitez du tarif Youth pour assister à certains spectacles à seulement 6 euros. Et vous pouvez vous aussi monter sur scène. Des stages sont proposés tout l'été pour vous faire découvrir l'univers du théâtre. Montez au sommet de la tour Urbaine 5 et admirez la vue à couper le souffle. De là-haut, vous pourrez voir les Jardins des Plantes, le Pic Saint-Loup ou encore le Corum. Venez également découvrir l'intérieur de la cathédrale Saint-Pierre, la seule église médiévale de Lécution ayant survécu aux guerres de religion. Les visites guidées sont organisées par l'Office de Tourisme. Toutes leurs informations sont sur leur site internet. Pour plus de fraîcheur, rendez-vous à la grotte de Clamouse. Située dans les gorges de l'Hérault, elle abrite de rares cristaux d'aragonite. Un voyage hors du temps qui vous fera découvrir la richesse de notre département. Des guides passionnés vous expliquent l'histoire de la grotte. La visite est proposée à partir de 13,50 €. Et pour plus d'aventures, vous pouvez tester le Spéléoparc et l'Escape Game. Première fois, première photo. C'est le nom de la nouvelle exposition du pavillon populaire. Jusqu'en novembre 2026, le musée célèbre l'esprit pionnier de la photographie. Des premiers clichés de grands photographes aux inventions insolites, la visite est l'occasion de plonger dans 200 ans d'histoire. Rendez-vous au pavillon populaire de l'esplanade Charles de Gaulle, la visite est gratuite. On termine l'agenda avec un peu de sport. À seulement 30 minutes de Montpellier, nous vous proposons de découvrir les anciens salins. À Villeneuve-les-Maguelones, un circuit de vélo vous permet de faire un tour de 13 km. En 2h30, vous pourrez voir des salins datant de l'Empire romain qui ont servi jusqu'en 1969. Et si vous êtes chanceux, vous pourrez même voir un groupe de flamants roses. C'était l'agenda des sorties de Radio Aviva. 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

Vous écoutez le Funkantologie à l'instant. Monikea, album de la semaine. Très solide. À suivre, Excel Middleton. Et tout de suite, Rudy Kane.

album de la semaine sur le Funkontologie à l'instant. One Away. Il est temps pour la team de vous quitter. On se retrouve la semaine prochaine pour de nouvelles aventures. Salut à tous!

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1: Bonjour les filles, bonjour les garçons, bienvenue sur le Funk Anthology. Comme chaque semaine, vous écoutez DJ Vibe, le meilleur du son des années

Semaine Solar Records. Chalamar. Il est temps pour l'équipe de vous quitter. On se retrouve la semaine prochaine en pleine forme pour de nouvelles aventures Made in 80. Salut à tous.

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